0: Bonjour et bienvenue sur Radio 1, il est 5h. Et voici votre premier flash info avec Shazia Topsy. Bonjour Shazia.
1: Bonjour Avi, bonjour à tous. Maëlle Rose, principale accusée du meurtre de Gino Ronny Boda, a tenté de mettre fin à ses jours au centre de détention de Piton durant la semaine écoulée. Âgé de 21 ans, il a avoué avoir étranglé le graphic designer dans la nuit du 13 mai dernier dans l'appartement de ce dernier à Caledine. Alors que Maëlle Rose affirme avoir tué le fils de l'ancien ministre des Affaires étrangères en raison d'une date impayée, des enquêteurs explorent également la piste du vol. Le principal suspect reconnaît l'avoir emporté, mais soutient avoir laissé dans la voiture du quadragénaire. 12 membres de la communauté Rastafari comparaîtront ce jeudi devant le tribunal de Port-Louis pour rassemblement illégal le 2 novembre 2022 devant le Parlement. Ils avaient également mené une grève de la faim pour dénoncer l'injustice dont ils se disent victimes. Représentés par Maître Rama Valaiden, ils contestent la décision de la Cour arguant une discrimination religieuse et qui limite leurs pratiques spirituelles, notamment l'usage du cannabis rituel ou du zamal. Leur avocat appelle le gouvernement à adopter une position similaire à celle de la Gambie et de la Jamaïque, reconnaissant le caractère religieux de ces pratiques. Le ministère du Logement et des Terres examine les recours possibles dans le dossier de la plage de Balaclava, dont une partie est menacée par le projet d'extension de l'hôtel The Oberoi. Des habitants et plusieurs ONG contestent le dit projet et réclament que cette portion du littoral retrouve son statut de plage publique. Le ministre Shakil Mohamed souligne que la zone avait été intégrée au bail de l'hôtel en 2010 en échange d'aménagement public et de l'entretien de la plage. Or, aucune extension de la plage publique ni aucune infrastructure promise n'ont été constatées. Une analyse juridique est en cours afin d'évaluer une éventuelle reclassification sans exposer l'état à des réclamations liées au bail. Enfin, dans le monde, Israël et le Liban ont convenu de la mise en œuvre d'un cessez-le-feu. Cet accord est subordonné à la cessation totale des attaques menées par le groupe armé Hezbollah, soutenu par l'Iran, entre autres conditions. Il fait suite aux frappes israéliennes qui ont tué au moins 9 personnes dans le sud du Liban hier et aux tirs de roquettes du Hezbollah vers le nord d'Israël. C'est tout pour ce premier point avec l'information. Merci de l'avoir suivi. Retrouvez Avi pour la suite.
0: Merci beaucoup, Shazia.
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0: Et voyons les prévisions pour les prochaines 24 heures en ce jeudi 4 juin 2026. Essentiellement beau ce matin. Il y aura des développements nuageux au cours de la journée avec des averses localisées au sud et sur le plateau central. Et ces averses seront modérées par moment avec un risque d'orage isolé et se répandront dans les autres secteurs au cours de l'après-midi. Côté température, il fera entre 23 et 25 degrés sur les hauteurs et entre 28 et 30 degrés dans les régions côtières. Et le vent sera léger et variable et se renforçant temporairement avec des pointes sous les averses. La mer sera agitée au-delà des récifs avec des houles du sud-est de l'ordre de 2 mètres. Le soleil se lèvera à 6h39 et ira se coucher à 17h37. Bonne écoute sur Radio 1.
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Hello, bonjour et bienvenue sur Radio One, c'est Avi pour vous dans votre émission Matin Bonheur, 5h, 6h. Et là, Sophie Rimoquet, la voilà un petit peu différent comme hier. Tout simplement parce qu'il sortit la grippe là, il finit de récit, il m'a dit « Game, moi ». Donc voilà, on est au taquet comme d'hab pour vous accompagner avec le meilleur de la musique. Ah bah oui, la bonne humeur, l'énergie, l'âme, pas gagné tracado, ça. Et il y a Kinsley qui m'accompagne pour la réalisation de cette émission. Salut Kinsley, bonjour, bien réveillé. Il s'est depuis bonnet, là, Emily. Ah oui, top line, Noma, comme d'habitude. Et là, n'oublie pas vos dédicaces sur le 5853-7721 ou nous appeler sur le 210-8910. Et on est le 4 juin. Bah oui, Zodi, il y a un événement spécial, Zodi, là. Hein? Donc, il y a une camarade, enfin, une fan, ça bien compte en lit. C'est un santé, hein? Donc, il y a un Kiken qui, bien sûr, qui bien m'a dit formidable nous capacité. Donc hier c'était l'anniversaire de Frédéric François et Zodi, donc l'inquiétant qui bien content nous pouvait faire un plaisir d'aller nous téléphoner, nous guider un coup de cilie là. D'ailleurs on va écouter une jolie santé de Frédéric François, on va essayer de faire ça pour toi dans quelques instants. Allez, nous on arrive avec Bruno Mars, Just the Way You Are. Comme donc voilà, comme vous le savez, nous réveillons en douceur. Gilbert déjà dans la place, bonjour Lille Maurice. Est-ce que notre cher Avi est dans l'impasse? Ben oui, je suis là. La réponse en cœur. Oui, Avi, excellente journée à toute l'équipe Fréquence Liberté. Gilbert, merci d'être avec nous sur la Fréquence Liberté, vous l'avez dit. Allez, tout de suite Bruno Mars, Just the Way You Are.

0: Taïk et Sable Taïk pour vous sur Radio One. Et on fait un petit coucou et toute la team de Matin Bonheur. Un petit coucou à mon époux Erwin qui travaille en ce moment. À mes enfants Emmanuel, Gwenaël et moi-même Joanne de Sainte-Croix qui nous écoute en ce moment. Merci Joanne. Ben voilà, on vous accompagne voilà pour cette matinée. Et en ce moment également votre époux, on lui souhaite beaucoup de courage. Erwin, merci d'être avec nous sur la fréquence Liberté. Gros bisous. Bonjour Avi, un petit message pour Nathalie, Jean-Christian, Adriano, Maëva, sans oublier Jessica, Luciana, Anel, Gisraël, demandé par Josiane du côté de Médine. Merci Josiane, gros bisous. Ben voilà, Gilbert qui dit comme ça. Donc ce qui est bon, c'est que le sens de l'humour la réponse est toujours pareil. Courage cher ami, merci beaucoup à Gilbert, ça fait plaisir. Et on arrive dans quelques instants les amis, après la pub, vos appels sur le 210-8910 et vos dédicaces sur le 5853-7721.
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Merci d'écouter Matin Bonheur à vie, toujours avec vous sur Radio One. Et là, on poursuit vos dédicaces sur le 5 853 7721. Vous êtes nombreux, les amis. Bonjour à vie et toute l'équipe Matin Bonheur. Bonjour mon mari Gaëtan. Et aussi à Caritas de Rochebois, qui est aussi l'équipe chorale 5h et 9h. Bonjour à Claudia de Pointe au Piment. Et bonjour à mes enfants, mes petits-enfants, mes gendres, belles-filles. Et bonne journée à toi, à vie. C'est Sylviana du côté de Rochebois. Merci Sylviana, bonjour à toi et bon réveil surtout. Un petit coucou à Judith qui nous écoute. Bonjour vie, bon jeudi à toute équipe. Voilà, toute l'équipe là même là. Bonjour vie, la prochaine pour Roland et José de Sainte-Croix, sans oublier Fabien, Esther, Eléa, Ethan, Mickey, Fanfan. Et coucou à Marie-Noël et Marie-Ange et Roland de Port-Louis, Marlène, Cité-Vallée, Gis et Noëlette de Béthune-Tombeau, toujours fidèle au poste, comme on dit. Également un petit coucou à Muriel, toujours là, qui nous souhaite un excellent jeudi. Et bon courage, bonne journée. Merci Muriel. Bah oui, jeudi, vendredi, donc les temps... Mais pas vite, semaine-là, pas fini presque vite là, demain vendredi après le week-end, alors profitez-en au maximum. Et là, les amis, écoutez bien, donc on va enchaîner avec Anita Ward, Ring My Bell, let's go.

0: et Authentic Groove, là-haut, pour vous sur Radio 1.
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0: Bonjour et bienvenue sur Radio 1, il est 5h30.
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3: Et merci d'écouter Matin Bonheur, les amis. Vous écoutez Radio One, direction le WhatsApp de la radio 5853-7721. Bonjour à vie et toute l'équipe de Matin Bonheur. Merci beaucoup pour les belles chansons. Je souhaite un très joyeux anniversaire moi-même. Maman, 61 ans aujourd'hui. Je rends grâce à Dieu pour une année de plus. Gros bisous et bonne journée. Monique de Glen Park. Ben, c'est l'anniversaire de Monique today. Happy birthday, Monique. Ben voilà, profite bien. Et de nos côtés, nous disons gros bisous. Nous souhaitons tout le meilleur. La santé surtout. Comme d'habitude. Et ben nous et là également donc notre ami s'appelle Annie qui nous dit à nous comme ça. Donc voilà, bonjour à vie. Est-ce que vous pouvez mettre une chanson pour Komaren, pour un homme Amédi Garen, Seyom Cheti. Merci bien, bonne journée à vous. Allez, on va mettre une chanson pour eux. Salut, aujourd'hui je fête mes 77 ans. Et je demande une chanson pour moi et mon épouse, Janine, mes enfants, Aniel, Mike, Prisca, la famille Figaro, Souci, la Gaillarde, signé Hervé de Bambo Virieux. Ah ben, happy birthday, Hervé, donc 77, eh, numéro ça, 77. Donc voilà, 77 ans. Vous connaissez, quand on dit 7, c'est le numéro de la perfection. Et là, 77 ans, vous êtes doublement parfait, Hervé. Donc, bonne et prospérité. Et surtout, profite bien de cette journée avec toute la famille. Et là, vous verrez, Mokenza, fait là. Tout le monde qui paye un zut là, vous dites, vous ne pouvez pas vous être propre, ça. Ah ben, en tout cas, ben, nous, on parle bien, bien fort. Ah ben, guettez-moi, fait que d'y ne fait gagner encore un message. Là, Stéphanie de Vacquois qui dit, bonjour. Aujourd'hui, je fête mes 46 ans. Happy birthday, Stéphanie. Bonne et prospérité. Ben, merci d'être avec nous, les amis. Donc, tout le monde qui est avec nous en ce moment, nous passons une jolie santé pour vous, pour capable mettre dans la joie. Et c'est Jim Claus Heroes qui arrive pour vous, Stereo Halls sur Radio 1. Let's go!

0: écoutez Frédéric, François et Michel Thor, une rose dans le désert. Maman, extra jolie santé, maman, moi, ils sont extra contents lit. Et Mossienne, beaucoup parmi ceux qui sont bien, bien santé là. Également, Kinsley Gerway, adore cette chanson. Et là, en direction le 210, 910, c'est notre fidèle, le chef fidèle, Marie-Noël. Bonjour, Marie-Noël.
1: Bonjour, Avi. Bonjour, Sadia. Bonjour, toute l'équipe.
0: Toute l'équipe là, même là. Oui. Ça va?
1: Ça va, merci. Et vous?
0: Super, en pleine forme, enfin.
1: Et moi, j'ai Frédéric François, merci.
0: Aïe, ta.
1: Parce que hier, moi, je pense à l'anniversaire.
0: Ah, tu peux aller?
1: Oui, mon drapeau là.
0: Aïe, un mot petit, avant de vous là-bas. Oh, mais il reporte, moi, tu es côté, t'es sa Marie-Noël.
1: Oui. Et l'année prochaine, si on peut, là, nous va aller, nous tous les deux.
0: Pas de problème, avec toute l'équipe, nous allons ensemble.
1: Avec toute l'équipe, nous allons ensemble. Oui,
0: mission côté, là, quand
1: même. Ah, oui, parfait, non, rien. Aujourd'hui, l'anniversaire Linda, là.
0: Linda, sur l'anniversaire. Ça
1: Linda, sur l'anniversaire. Mais samedi, quand on vient seulement, on a le Batsubis.
0: Batsubis, tout?
1: Oui.
0: Il n'y a pas de problème.
1: Oui, là, aujourd'hui, en pleine semaine, là.
0: Oui.
1: Là, pour couper ce gâteau.
0: Mal.
1: Alors, samedi, là, pour couper ce gâteau, là, nous tournons à côté.
0: Samedi, plus libre, comment dire?
1: Oui, là, il a.
0: Ah oui. Linda, oui. De quel côté, hein?
1: Elle est là, le petit tombeau.
0: Après, la même, là. Mais
1: oui,
0: correct,
1: oui, quand même. Là.
0: Ah, nous, quand même, qui ne sait pas. Nazé, j'ai dit, oui, Nazé, dit. Et oui, je souhaite lui happy birthday, et puis.
1: Oui, et moi, je souhaite Linda happy birthday, oui. Une bonne santé, une longue vie aussi, et tout le bonheur du monde, c'est à elle.
0: Oui.
1: La bénédiction chez elle, et demandée par sa fille Tina, et son jeune Yannick.
0: Oui.
1: Et son petit-enfant Thomas, et sans oublier son frère Tony de Kerpip, et sa belle-sœur, nièce et neveu, qui embrasse bien, bien fort aujourd'hui, c'est son anniversaire. Un petit coucou pour mon nièce Jenny et Kenny, qui est mon zenzot. On est bien content quand on est tous les deux.
0: Oui.
1: Pour lesquels joyeux, parce qu'un bon bout de temps, mon pas trop zot, mon pas tant zot, mais je suis occupé de travail. Et sans oublier Papa Mario aussi. Et pour Bianca de Sainte-Croix, mon petit camarade de l'église. Lui et ses deux enfants aussi. Qui peut écouter là-bas la Nigeria Marine. On écoute Radio One tous les matins bonheur.
0: Ben super.
1: Oui, lundi à vendredi. Et pour ça, pour Margaret de Petit Tombeau, mon camarade de longue date, qui tout le temps nous vient Radio One, car Radio fait le chemin à nous aller, dans tout l'endroit nous aller.
0: Ah, ben
1: et à
0: oui.
1: Moi, lui avec son état de Kerpip. Trois mousquetaires pour Radio, ça.
0: Ben oui, je vous reste présent, merci d'être là.
1: Oui, nous restons présents dans tout programme, nous là, nous présents.
0: Ah,
1: mais là, l'année prochaine, 25 ans, Radio, ils vont dire comment pour tout le monde présent.
0: Non, on ne peut même pas qu'un tracant.
1: Oui, et puis, pour Shelley de Beaubassin, son mari Mario, c'est des enfants ici, puis écoutez, pour Joyce de Beaubassin, pour Joyce de Rodrigue, et Tisa, Elise, et tout mon bénisseur frère de Rodrigue, et pour mes trois enfants, Joël, Ricardo, Magali, et mon Jean-Yann, et mon petit-enfant Iskay, et puis ça pour Rose Ménagène, ici qui m'a mis Tani à la radio, des Trinquebord.
0: Oui.
1: Et puis ça pour Jennifer de Beaubassin, pour Frances de Beaubassin, et puis ça,
0: tout
1: pour tous ceux qui reconnaissent moi à la radio dans un programme Matin Bonheur là. Depuis Mario là, Matin Bonheur, ça roule même avec Avi et tout, nous bien contents d'écouter ce programme là. Et on gagne ça, Sega maman là, s'il vous plaît.
0: Nous Péroli là, nous Péroli
1: là. Péroli, mais là, vous pouvez dire Linda, mettez ce zip Sega là.
0: Ah, ben il va danser, hein.
1: Mais oui, vous nous dansez à Sega, nous mettez-le dans la joie aujourd'hui, dans la gaieté. C'était une grande joie pour Linda aujourd'hui.
0: Mais samedi, nous joignons à l'eau. Merci Marie-Noël.
1: Oui, merci beaucoup à vous et bonne rentrée chez vous. Bonne journée.
0: Bonne journée.
1: Bye bye.
0: Allez, bye bye. Et nous, on arrive dans quelques instants. La pub et la météo des plages.
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ben voilà, il fera beau, mais à l'est, surtout dans quelques pluies attendues, même au nord et dans le sud. Côté température, ce sera entre 28 et 30 degrés. Le vent sera léger et variable. La mer sera agitée au-delà des récifs, avec des houles du sud-est de l'ordre de 2 mètres. Marée haute prévue à 15h52, marée basse à 9h01 et 20h45. Le soleil se lèvera à 6h39 et ira se coucher à 17h37.

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Kalohonaho pour vous, Sherry Lohan, Marie Veil. Et là, direction WhatsApp de la radio 5853-7721. Il est 5h54. Et nous avons pas mal de dédicaces, voilà, avec nous. Bonjour à vie. C'est Micheline, excellent jeudi. Et bon courage à toute l'équipe. Matin bonheur, une dédicace, voilà, pour mon chéri Régis, Josette, Fanfan, Emmanuel, Babé, Gérard, Lisby, Ivana, Kevin, Babylone, Arlette de Chebel. Et à tous ceux et celles qui me reconnaîtront. Merci à vie. Bisous, bisous. Micheline de Beaubassin. Merci Micheline et Ursula de la Tocanique toujours en place, voilà, qui souhaite bonne santé à moi. Merci beaucoup de... et reste en forme pour nous accompagner pour Matin Bonheur. Bah oui, t'as l'air, moi, allez, moi, dope moi un petit peu sur ma médecine là. Merci Ursula. Bonjour, je souhaite à mon cher époux happy birthday, 60 ans, bonne année à prospérité par Priscilla, ben voilà, son épouse, et Mathieu, son fils. Merci beaucoup, Priscilla. Vous avez demandé comment il y a

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1: Bonjour à Christina, toujours au poste. Également, aujourd'hui c'est l'anniversaire de mon fils Iliano. Eh ben voilà, mon bisou de lien, joyeux anniversaire. Lui dire que maman, papa, Aaron et sa petite sœur Anne-Laure l'aiment beaucoup, très très fort. Gros bisous doux à lui. C'est malade de Chamarel. Ben voilà, c'était également l'anniversaire de son époux. Donc voilà, hier, mardi, aujourd'hui c'est Iliano qui fête ses 8 ans. Happy birthday, double anniversaire d'une semaine. Top net ça. Bonjour à vie pour les 50 ans de mariage de Brigitte et Sydney de Chamonix. Et pour leurs enfants de la part de Clancy et Suzy qui leur souhaitent beaucoup de bonheur. Encore longue vie et merci d'être ensemble. Voilà, merci à vie, il n'y a pas de quoi. Ben voilà, coucou également à Dani qui dit bonjour à son mari Kevin qui est parti travailler, donc ben là qui est pas au travail, ben voilà, ainsi qu'à sa sœur Shahin et son mari Arish de Petite Rivière. Bon courage et coucou à Clarelle qui est là toujours, voilà, qui nous dit voilà, si possible demain matin de passer la chanson L'amitié de Jason Ira. Allez, on va essayer de faire ça pour toi, Clarelle, merci d'être là. Et coucou à Ghislaine, elle aussi qui fait un coucou à ses 4 enfants, voilà, et la famille et ses amis, donc tout du monde qui pourrait écouter nous. Nathalie, également de Vaquois, fidèle au poste, merci, bonjour. Et c'est ici que je vous dis bye bye, les amis. On se retrouve demain, 5h, 6h, pour Matin Bonheur. Sinon, on se retrouve également pour les points sport. À tout à l'heure, 6h30 et 7h30. Arrive à 6h votre flash avec Shazia Topsy et le wake-up show avec Louana. Ben voilà, tout de suite. Donc voilà. Et on vous laisse avec, bien sûr, une de très belles chansons qu'on vous propose là, maintenant même. C'est Cher Believe. C'est pour vous. C'est sur Radio 1. Croyez en vous-même et persévérez. Bye bye. Bonne écoute sur Radio 1.

0: et bienvenue. Jeudi, nous sommes le 4 juin. Radio 1, il est 6h. C'est parti pour l'info, le flash avec vous, Chazette Psy, bonjour.
1: Bonjour Loana, bonjour à tous. Un homme de 25 ans a été arrêté à Bercombe hier avec environ 940 000 roupies d'héroïne sur lui. Il circulait à moto quand il a été intercepté. La drogue était divisée en 492 doses emballées dans des feuilles d'aluminium. Une perquisition effectuée au domicile du suspect à Sainte-Croix n'a révélé aucun élément compromettant. Cependant, la fouille d'une voiture stationnée sur place a conduit à la saisie de 1731 doses supplémentaires d'héroïne présumée et de cannabinoïdes synthétiques, une somme de 89 000 roupies suspectée de provenir du trafic de drogue ainsi qu'un iPhone 17 volé. Le suspect a été arrêté et l'enquête se poursuit. 12 membres de la communauté Rastafari comparaîtront ce jeudi devant le tribunal de Port-Louis pour rassemblement illégal du 2 novembre 2022 devant le Parlement. Ils avaient également mené une grève de la faim pour dénoncer l'injustice dont ils se disent victimes. Représentés par Maître Mavaladen, ils contestent la décision de la Cour, arguant une discrimination religieuse qui limite leurs pratiques spirituelles, notamment l'usage du cannabis ou du zamal. Et le Premier ministre a rencontré l'évêque de Port-Louis, Jean-Michel Duron, hier, accompagné de plusieurs membres de la diocèse de Port-Louis. La rencontre a porté sur les principaux enjeux de l'éducation et les défis sociaux à l'échelle nationale. Également présente, la directrice du service diocésain de l'éducation catholique a souligné l'importance d'une éducation de qualité pour tous et le soutien nécessaire du gouvernement. Le CEDEC réfléchit actuellement à l'avenir de ces établissements en mettant l'accent sur l'alphabétisation, le calcul, l'éducation préscolaire, tout en tenant compte de la fragilité croissante des jeunes. Et dans le cahier international, près de 5000 membres du personnel universitaire, étudiants et titulaires de doctorats honorifiques issus des universités belges ont signé une lettre ouverte demandant à leurs établissements de mettre fin à toute collaboration avec les institutions israéliennes. Ils estiment que les universités ne peuvent plus invoquer la neutralité tout en maintenant des partenariats avec des institutions qu'ils associent à l'occupation des territoires palestiniens et à la guerre menée à Gaza. C'est tout pour ce point avec l'actualité. À venir le Wake Up Show avec Loana.
0: Merci Chazia, vous revenez tout à l'heure à 6h30 pour le sommaire, également l'actu sport. Au rendez-vous avec Avi. Radio.

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3: À 6h05, allez, nous voyons cette météo là aujourd'hui, en ce jeudi. Bah écoutez, un beau temps pour démarrer la nouvelle journée, c'est-à-dire essentiellement beau, nous signale Météo Maurice, avec attention, des développements nuageux quand même en journée. C'est un peu comme hier, le même tableau qu'hier, et donc on a eu droit à un très beau soleil, puis après les nuages ont pris place. Ce sera le cas encore une fois aujourd'hui, donc attendu pour ces nuages vers le sud de l'île ou encore le centre, et voire même des averses, oui, accompagnées d'orages aujourd'hui, et qui risquent de se répandre également vers d'autres secteurs en journée, surtout dans l'après-midi. Donc on ne sait jamais, hein, ayez toujours votre parapluie avec vous dans le sac aujourd'hui, mais il y aura quand même un très beau soleil, semble-t-il, selon Météo Maurice aujourd'hui. Du coup, avec ce soleil également, donc la maximale qui reste supérieure à la moyenne saisonnière, et ce par 2 degrés, entre 23 et 25 degrés vers les hauteurs, et de 28 à 30 degrés aujourd'hui vers les régions côtières, et 31 grand max donc sur la capitale. Attention, le vent est variable et léger, se renforçant davantage avec quelques pointes donc sous les averses. Ce sera dans l'après-midi. Une mer agitée au-delà des récifs, toujours ces houles venant du sud-ouest de 2 mètres. Une marée haute cet après-midi à 15h50. Marée basse en matinée dans 3 heures vers 9h01. Et ce lever du jour à 6h39. Nous attendons justement. Il fait encore tout noir dehors, hein, donc en ce moment. Mais ne vous en faites pas, ça va se réveiller avec de belles couleurs aujourd'hui. Et ce coucher du soleil attendu à 17h37. Très bon réveil, merci d'être avec nous ce matin et bon jeudi tout le monde.
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0: tout le monde, très très bon réveil Maurice, les Maurice et les Maurissettes là aujourd'hui. Et bienvenue dans votre Wake Up Show, nous sommes le jeudi 4 juin 2026. Bah voilà, tout le monde applaudit en studio, hein, bien évidemment. Et le week-end qui approche, oui, je le dis, parce que voilà, le week-end approche tout doucement, tout simplement. Bah oui. Mais avant cela, on garde l'énergie et la motivation pour bien avancer ensemble en ce jeudi. Merci d'être avec nous, comme toujours, chaque jour. L'équipe à votre service jusqu'à 9h. La rédac, donc pour l'info, c'est bien évidemment Shazia Topsy. Et puis, ben, avis pour les points sport ce matin à 6h30 et 7h30. Kinsley à la technique. Bonjour, Kinsley.
1: Bonjour Loana, bonjour Hélène, bonjour à tous.
0: Banal histoire terre aujourd'hui, hein. Comme un grand, il va assurer. Eh ben oui, le grand, bien évidemment. Ah ouais. N'est-ce pas? Ben, en tout cas, merci d'être au rendez-vous ce matin. Kinsley, du bout de nom à l'écoma nous dire. Hélène, toujours fidèle au poste pour les jeux et les surprises et les cadeaux. Bonjour Hélène.
2: Bonjour Loana, bonjour Kinsley, bonjour à tous.
0: On est bien, on est bon.
2: On est bien, on est bon.
0: Très bien, ben, c'est ce qu'il faut là aujourd'hui. Et moi-même, Louana, oui, nous sommes ensemble pour vous donner le plein d'ondes positives avant la dernière droite, la dernière ligne droite, devrais-je dire, de la semaine. Allez, accrochez-vous, parce qu'on vous prépare une matinée dynamique. Vous le savez, la musique, la bonne humeur, des cadeaux, comme toujours, à décrocher sur Radio One. Donc on est là avec vous, ready for the day. Si on est là aujourd'hui, c'est que personne n'a pu décrocher le jackpot d'hier, bien évidemment. Les 65 millions, of course. Donc l'équipe est ready pour vous offrir le meilleur des réveils, avec également nos fidèles partenaires, jeux et cadeaux. Et à venir, l'inscription, 60 secondes chrono, ce sera dans quelques instants, pour les 10 000 roupies. Dans la première heure également, Agilis, pour le jeu de mots avec Promex, c'est-à-dire le sachet de lait, et puis bah, bento sushi pour l'anniversaire du jour. Ne ratez pas également la carte cadeau spéciale faite des pères avec Body and Soul. Donc tout ça, ça arrive pour vous avant 7h. Alors bienvenue, très bon jeudi tout le monde. Merci de vous réveiller avec la Woosteam ce matin, et c'est Teddy Swims qu'on adore, notre gros nounours de la chanson. Il vous souhaite la bienvenue en musique, Mr. Know It All. C'est un peu comme Michel Contula en fait, hein, donc pour le titre. Allez, bonne écoute sur Radio One.

0: en traduction, Monsieur Je Sais Tout, et c'était Ellie Swims sur Radio One ce matin dans votre Wake Up Show, en espérant que votre jeudi démarre très très bien sous de belles formes. Il est 6h14, permettez-moi de faire un coucou là ce matin, et déjà toutes ces personnes, ces auditeurs et auditrices rencontrées hier dans un supermarché, oh ben voilà, du côté de Montebello, oui, direct, hein, on a fini de savoir bien sûr, et entre quelques rayons bien sûr, et puis ben j'embrasse très très fort, je sais pas si j'ai bien retenu son prénom, c'est Maïta. Donc du côté de Coromandel, elle était là avec la petite famille. Je l'embrasse très très fort. Je suis sûre qu'elle est à l'écoute ce matin, avec de gros bisous doux et des bisous fous. Merci pour ce doux câlin hier. Eh ben oui, dans les rayons frais. On va dire ça comme ça. Je vous embrasse Maïta, et puis ben merci encore une fois de votre fidélité. Bienvenue chez nous. Vous êtes ici chez vous sur Lady One, et aujourd'hui encore, ne ratez pas le rendez-vous phare, incontournable, le Big Quiz de Culture Générale, 60 secondes chrono, ce jackpot chargé à 10 000 roupies à décrocher en une minute. Tout est permis pour Afé Lamiz, ça vous le savez. Vous avez joué avec nous il y a quelques années. Vous avez joué avec nous, on va dire la première année en 2013. Vous étiez là il y a quelques jours, mais vous n'êtes pas passé en finale. Bien évidemment, une nouvelle chance se présente à vous, et on a hâte justement de vous retrouver tout à l'heure. L'inscription du jour, attention, intro, let's go. Au cinéma, les amis, ben oui, incarné d'ailleurs au cinéma par Angelina Jolie. C'était en 2001, puis après le deuxième volet sorti en 2003, célèbre héroïne de fiction britannique, l'héritière même de la riche dynastie Croft, bien sûr, bien qu'elle possède un immense manoir en Angleterre, elle va rejeter totalement cette vie mondaine pour courir le monde. Protagoniste principale également d'une franchise de jeux vidéo légendaire en 1996, elle est mondialement reconnaissable à sa queue de cheval, rappelez-vous, son débardeur, mais tellement moulant et sexy, tout du moins tu en viens habillé pareil, ça à l'époque-là, son short beige, et puis bah ces deux pistolets, oui, portés aux cuisses. Ah ben voilà, la question, elle est très très simple aujourd'hui. Dans quel film Angelina Jolie a-t-elle incarné le personnage de Lara Croft? Je dis bien, dans quel film Angelina Jolie a-t-elle incarné le personnage de Lara Croft? On coince un peu les choses là aujourd'hui. Ah ben voilà, c'est jeudi, je suis sûre que vous avez trouvé la bonne réponse. On attend justement, Hélène attend vos bonnes réponses via nos plateformes SMS 8810 Intel 8383 Mighty, le WhatsApp de Radio One 58 53 77 21. Vous avez le titre de ce film, vous avez envie de papoter avec Hélène ce matin, avec plaisir, 210 8910. Je rappelle encore une fois, c'est pour les inscriptions, 60 secondes de chrono, il vous faut passer à l'antenne avec nous, hein, pour pouvoir avoir justement ce voucher de 500 roupies chez notre partenaire Super U. Et là, la condition, c'est de passer en finale. Et pourquoi pas décrocher ces 10 000 roupies là aujourd'hui en 60 secondes chrono. On y croit. Je n'ai plus qu'à vous souhaiter bonne chance ce matin.
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1: Et bien sûr, nous sommes avec vous pour vous souhaiter la bienvenue. Peut-être que vous vous branchez à l'instant. Le Wake Up Show, vous venez de vous réveiller. On a un peu la tête dans les nuages. Mais sachez qu'il fera beau temps là aujourd'hui sur Radio 1. Et n'a pas le tout grand matin. Eh ben oui, en l'occurrence Kinsley. Pourquoi pas, hein, parce qu'on sent, l'adrénaline qui commence à prendre forme là aujourd'hui en ce jeudi. Merci d'être avec nous et prenez ces quelques petites secondes pour notre jeu de mots du jour. Oui, je vous invite à jouer avec Agilis Promex, donc pour le cadeau, soit les deux sachets de lait là aujourd'hui, adulte et junior. Alors, pour le jeu de mots, dites-moi quel mot, écoutez bien, définit ce mode de vie qui privilégie la pratique de la nudité en commun. Son but est de favoriser le respect de soi-même, déjà, des autres et de l'environnement. C'est vrai, on pousse le bouchon un peu loin aujourd'hui, hein. Mais toujours attention. Cette pratique, c'est toujours dans le respect, également la tolérance. Accepter tous les corps tels qu'ils sont, sans jugement, sans complexe, sans distinction sociale, ce n'est pas être naturaliste. Non, pas du tout. Pas du tout. C'est le mode de vie qu'on recherche là ce matin. Et pour ce faire, il vous faut trouver les 9 bonnes lettres du jour. Je dis bien, il y a 9 lettres. Je vais me tourner via le et WhatsApp de Radio 1. Alors, je vais vous aider ce matin, donc pour ce jeu de mots-là. Attention quand même. Hein. Et non, ce n'est pas nudisme. On y est presque, mais c'est pas ça. Hein. Voilà. Vous avez encore du temps pour trouver justement ce jeu de mots-là du jour. Nous parlons de nature, nous parlons nudisme. À vous de trouver le mariage entre les deux mots. Voilà. Je peux pas faire plus simple, les amis. Hein. Et je vais pipili-pipim, voir si vous avez trouvé. Et alors, ce n'est pas la personne que nous recherchons. Nous recherchons ce matin le mode de vie. C'est-à-dire, c'est pas le ist, mais le isme que nous recherchons. Donc, je suis sûre que vous allez trouver. Allez, 9 lettres là ce matin. Ça y est, ça commence à prendre forme comme il se doit pour notre jeu de mots du jour. Et je rappelle votre cadeau. 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C'est-à-dire le sachet de lait d'un kilo pour adultes et le Promex Junior de 400 grammes. Donc bonne chance et rendez-vous tout à l'heure pour le jeu de mots à 6h45. Il est 6h21, on revient après la courte pause pub pour les avis d'essai présentés par Hélène. Très bon jeudi, merci d'être avec nous, à tout de suite.
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1: On nous prie d'annoncer le décès de Monsieur André Fessy, décès de Monsieur André Fessy, âgé de 66 ans, aussi connu sous le nom de Jean-Claude. Le convoi sortira de chez son épouse au numéro 5, Houdin Road, Le Hocheterre Rouge, aujourd'hui à 10h, pour se rendre à l'église de Sainte-Croix et de là au cimetière de Bois-Marchand. Décès de Monsieur Déoudjit Sopol, décès de Monsieur Déoudjit Sopol, âgé de 65 ans, aussi connu sous le nom d'Anil. Le convoi sortira de son domicile à Bon Espoir Road, Rivière des Créoles, aujourd'hui à 11h pour se rendre au crématorium de Plaine-Magnon. Décès de Madame Swanti Jagatpal, décès de Madame Swanti Jagatpal, née Siwunat, âgée de 81 ans, si connue sous le nom de Fine. Le convoi sortira de chez son fils à Sri Shambhunat Road, Castel Phoenix, aujourd'hui à 11h pour se rendre au crématorium de Bigara à Phoenix. Décès de Monsieur Louis Jocelyn Rose, décès de Monsieur Louis Jocelyn Rose, âgé de 64 ans, aussi connu sous le nom de Jocelyn. Le convoi sortira de son domicile à Commander's Lane, 6e mille Calbas, aujourd'hui à 11h pour se rendre à l'église Saint-François d'Assise à Pamplemousse et de là au crématorium de Bois-Marchand. À toutes ces familles endeuillées, Radio One présente ses plus vives sympathies.
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0: Bryson, le chanteur deux fois lauréat d'un Grammy. Il a interprété par exemple des films oscarisés, hein, soit Beauty and the Beast avec Céline Dion. Et à l'instant, nous on a choisi ce matin A Whole New World avec Regina Bell pour le film Aladdin. Donc Peter Bryson s'en est allé hier. Il est décédé à l'âge de 75 ans et il avait été victime d'un AVC il y a quelques jours. Mais voilà, il n'a pas pu tenir. Et sa famille a partagé un communiqué et trouve du réconfort en sachant que maintenant il pourra reposer en paix. Donc c'était le clin d'œil ce matin musical A Whole New World, et ça fait toujours plaisir. Rappelez-vous de Aladdin sur le tapis volant là ce matin. Bon, allez, le rendez-vous qui lance la journée, c'est votre Wake Up Show bien sûr, et merci d'être avec nous là aujourd'hui. Je me tourne vers vous, les papas. Et ben oui, les papounets, yes I. Attention, déjà debout, branché Radio 1, vous êtes au taquet, vous êtes avec nous. Vous voulez jouer avec Body and Soul, parce que Body and Soul gâte les papas cette semaine. Et ben oui, la question de ce jeudi. Hiver comme été, Body and Soul propose des nouveautés chaque semaine. Est-ce que c'est vrai ou alors c'est totalement faux? Qu'en pensez-vous? La bonne réponse à vous les papas, hein. C'est à vous de jouer au 58 53 77 21. Je répète la question. Hiver comme été, Body and Soul propose des nouveautés chaque semaine. Vrai ou faux? 58 53 77 21. Allez, on se jeudi, honneur à vous, là, les Gémeaux, nos meilleurs vœux d'anniversaire, les natifs du 4 juin. Et ils savent ce qu'ils veulent de la vie, n'abandonnent jamais devant les difficultés. Et ça, vous avez raison, nous continuons en dit. Donc justement, pour l'anniversaire du jour, il est temps de vous inscrire, d'inscrire même cette personne qui paye ce Lars au 10 4 juin. Je téléphone nous, 210-8910, Hélène est avec vous au standard. Ou alors, vous nous envoyez également via le WhatsApp de Radio 1 le numéro de la personne qui souffle son anniversaire, qui souffle ses bougies aujourd'hui 4 juin. 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
0: Je dispose de ces quelques secondes, allez, rapidos, pour vous inviter à jouer avec les supermarchés, oui, parce que demain, c'est vendredi, et forcément, demain, le grand tirage est prévu pour le bon shopping de 3000 roupies, et inscription rapidos, hein, nous avons 4e VVIP, oui, tout à l'heure, The Tap, oui, W-A-Y, votre prénom à balancer au 88-10 Amtel, 83-83 Mighty. Je vous souhaite bonne chance avec les supermarchés, oui, rendez-vous tout à l'heure à 8h45.
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0: Très bon réveil, bon jeudi, Radio 1, 6h30. Le sommaire, l'essentiel de l'actualité, Chazette Psy, Maurice face à un manque de confiance judiciaire.
8: 48% des citoyens ne croient pas à l'égalité devant les tribunaux. Le dernier sondage d'Afrobarometer décortiqué à 7h. Importante saisie de drogue à Abercrombie, un jeune homme de 25 ans arrêté avec de l'héroïne estimée à près d'un million de roupies. Un cas suspect de Mpox sous surveillance, un homme d'une soixantaine d'années placé en isolement. Les résultats des analyses sont attendus aujourd'hui. Israël et le Liban pour un cessez-le-feu conditionné à l'arrêt total des attaques du Hezbollah. L'accord soutenu par les États-Unis prévoit aussi un retrait des combattants.
0: Merci, Shazia. Rendez-vous tout à l'heure à 7h pour le Grand Journal.
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2: Pour l'actu sport, ce matin, Tour de Maurice. Et bah oui, on en parle. Les choses sérieuses commencent avec la troisième étape.
3: Place à l'étape Rennes-Louhanna ce jeudi, longue de 125 km. Cette troisième étape pourrait bien être décisive dans la course au maillot jaune et désigner le futur vainqueur de cette édition 2026. Le départ sera donné à 10h au complexe sportif Spark à Cascavel, avec une arrivée prévue à Bois-Chéry. Un parcours exigeant qui promet du spectacle, notamment avec les ascensions de pleine chance et de Bassin Blanc, deux difficultés majeures qui devraient faire la différence entre les prétendants au classement général. Jean-Philippe Lagan de la Fédération Mauricienne de Cyclisme nous en dit plus au micro de Fabien Hector.
4: Ça va monter crescendo puisque les coureurs vont, après avoir passé par Bois-Puyon, la montée du Mône, ils vont aller prendre la montée de Plaine-Champagne par Fantaisie. Mais par contre, dans Plaine-Champagne, on devrait commencer à perdre quelques unités. Arriver là-haut, dépendant de la vitesse qu'ils ont décidé de monter, pour prendre la montée de chemin Grenier et la plus dure montée de Maurice, Bassin Blanc. Je pense que c'est là que le tour va se jouer.
3: Après la deuxième étape disputée hier, le Réunionnais Guillaume Dawela conserve son maillot jaune de leader. Côté mauricien, Alexandre Maire reste le meilleur représentant local et occupe actuellement la sixième place du classement général. La première édition mauricienne du Red Bull Gym Clash a tenu toutes ses promesses le week-end dernier à Côte d'Or. Au terme d'une compétition intense, CrossFit Grand B s'est imposé devant les salles de fitness de Bambou et de Tamarin qui complètent le podium aux deuxième et troisième places. Il faut savoir que cette première édition avait réuni une douzaine de salles de fitness venues des quatre coins de l'île. Le directeur de la compétition, Xavier Verny, se réjouit de voir les compétitions de fitness s'imposer progressivement comme une discipline sportive à part entière à Maurice. Nous l'écoutons au micro de Fabien Hector.
5: Je pense que les CrossFit Box, ils sont habitués à ce genre de workout. Donc je pense que ça va faire réfléchir un petit peu aux The Gym, comment évoluer, comment progresser dans l'approche de la gym. Moi, je vois que c'est de très très bon augure pour le futur. Et le fitness maintenant, ça devient une discipline à part entière.
3: À noter que CrossFit Grand B représentera Maurice lors de la finale mondiale du Red Bull Gym Clash prévue en Égypte en octobre prochain. Les champions mauriciens seront opposés aux vainqueurs de 27 autres pays, notamment l'Allemagne, l'Arabie Saoudite, le Brésil et les États-Unis. Coup de tonnerre à Roland-Garros, la numéro 1 mondiale Arina Sabalenka a été éliminée en quart de finale par la Russe Diana Schneider. Pourtant, en contrôle de la rencontre, après avoir remporté le premier set et mené 4-1 dans la deuxième manche, la Bélarusse a complètement craqué pour finalement s'incliner 3-6, 7-5, 6-0. Une défaite qui laisse le tableau féminin totalement ouvert. Pendant que les favoris tombent les uns après les autres, Flavio Cobolli poursuit son incroyable parcours à Paris. L'Italien de 24 ans a décroché hier sa première qualification pour une demi-finale de Grand Chelem en éliminant Félix Auger-Aliassime. Une victoire qui confirme l'émergence d'une nouvelle vague italienne sur le circuit mondial. Football à présent, le rêve d'un nouveau coup. Figo agite déjà l'Espagne en pleine campagne pour la présidence du Real Madrid. L'homme d'affaires Enrique Riquelme a promis de recruter le buteur norvégien Erling Haaland s'il remporte les élections prévues ce dimanche. Mais la réponse du clan Haaland n'a pas tardé. Dans un communiqué exclusif, son père Alfie Haaland a fermement démenti toute entente avec le Real Madrid. C'est très divertissant, mais ce n'est pas vrai, a-t-il déclaré. Voilà, fin de cette page sportive. Merci de l'avoir suivi. La suite avec vous, Luana.
2: Merci à vie. Vous serez de retour tout à l'heure après 7h30.
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2: À 6h37, allez, nous voyons les températures là aujourd'hui, en ce jeudi. Un jeudi, semble-t-il, où le beau temps devrait être de la partie. Voilà. Je dis bien devrait, hein, donc à faire à suivre bien évidemment, alors que Météo Maurice annonce quand même un ciel essentiellement beau en première partie de journée, puis après rebelote, les nuages prendront place, prononcées avec des averses orageuses qui plus est. Mais bon, en attendant, une chose est sûre, par contre, la maximale reste supérieure à la moyenne saisonnière, et ce par 2 degrés, 23-25 degrés vers les hauteurs, et de 28 à 30 degrés aujourd'hui. Vers les régions côtières, il fera même 31 degrés sur la capitale, plein midi. Attendons voir, on ne sait jamais, c'est dame nature, elle est quand même capricieuse de temps à autre. Hein. Et c'est peut-être le cas là aujourd'hui. Sinon, très bon jeudi tout le monde.
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2: Allez, nous vous souhaitons un happy jeudi. Merci d'être avec nous. Et ben oui, le Wake Up Show dans la place pour vous servir le meilleur des réveils. On vous sert même le café où que vous soyez là ce matin. 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J'ai cette question pour vous ce matin. Nescafé, écoutez bien, Nescafé appartient à quelle célèbre entreprise suisse mondialement connue? Je répète, Nescafé appartient à quelle entreprise suisse mondialement connue? Et il n'y a pas de proposition aujourd'hui parce que vous avez le temps d'aller chercher la bonne réponse. Et comme toujours, bah oui, vous nous balancez votre bonne réponse au 58 53 77 21. Nescafé appartient à quelle célèbre entreprise suisse mondialement connue? À vous de jouer, à vous de nous balancer votre bonne réponse. Nescafé Make Your World, bonne chance.
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0: ce matin, il nous dit « Je t'aime ». Et ben oui, la belle déclaration d'amour en ce jeudi Wake Up Show. On vous aime très très fort et on vous adore. Merci de vous caler les fréquences. Radio One, sans hôte, peine à nous, donc à la Lila. Et merci d'être avec nous dans cette belle aventure. 24 ans que dure, hein, cette belle histoire d'amour avec vous, d'amour et d'amitié avec Radio One. Donc je vous embrasse très très fort. Parlons de 60 secondes de chrono, le big quiz de 10 000 roupies à décrocher lors de notre grand quiz tout à l'heure. Et oui, d'ailleurs, j'ai hâte d'accueillir nos deux challengers du jour. 60 secondes chrono, c'est le big happening comme toujours, hein, comme chaque matin. Hier matin, nous voici un finaliste, vous autres, parce que voilà, on a dû procéder à un tie-break, bien évidemment. Donc on espère aujourd'hui notre finaliste du jour qui pourra faire péter l'oseille, décrocher même les 10 000 roupies. Également remporter le voucher shopping de 500 roupies chez notre partenaire Super U. Alors, pour la question inscription du jour, attention, on plante le décor ce matin.
1: Hello.
2: This is an evil mother. We have the edge. We want the key. You must surrender. And not even Lara Croft can help me now.
3: In World of Tonight, Evil 2 has spotted floating in the sky. We have a new
0: Aujourd'hui, il nous faut le titre de ce film. Oui, déjà le personnage incarné au cinéma par Angelina Jolie en 2001 et 2003, célèbre héroïne de fiction, héritière même de la riche dynastie Croft, bien qu'elle possède immense mano, il y a un tacas tout ça là, mais voilà, elle va rejeter totalement cette partie très très mondaine pour courir le monde, découvrir même le monde. Et en plus, c'est une meuf tellement tellement intelligente, protagoniste aussi principale, je le rappelle, d'une franchise de jeux vidéo légendaire créé en 1996, 30 ans déjà cette année pour la franchise de jeux vidéo, mondialement reconnaissable, on l'adore. Rappelez-vous de l'affiche du film, Angelina Jolie, elle se pose, donc les reins un peu cambrés, donc voilà, et puis elle arbore sa queue de cheval et son débardeur, très sexy, très moulant, son short belge, et puis les deux pistolets portés aux cuisses. Combien tu habilles comme ça à l'époque quand il y avait des soirées déguisées? Pas des soirées dégazées, hein. Des soirées déguisées. Voilà, on y arrive. Donc la question du jour. Dans quel film Angelina Jolie a-t-elle incarné justement le personnage de Lara Croft? Alors, vous nous envoyez la réponse Lara Croft. Non? Parce que c'est le personnage aussi. Moi, il me faut le titre du film. Parce que le titre du film, c'est Lara Croft, 2 points, tits. Donc, à vous de trouver ce qu'il faut là pour le titre précis du film ce matin. Je vous souhaite bonne chance. Les inscriptions, 60 secondes chrono, 88 10 Mtel, 83 83 Mighty, le WhatsApp également de Radio One, 58 53 77 21. Et puis, le standard à votre disposition, le 210 8 9 10 pour les rendez-vous, 7h40 le duel et la grande finale après 7h50 pour les 10 000 roupies. On a hâte, 500 roupies, je rappelle également, chez notre partenaire Super U. Bonne chance!
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0: Ah ben voilà, au grand thème santé, parlons du liquide blanc là ce matin, soit le lait bien sûr. Et gros plan sur les 4 bienfaits principaux du lait, solidité osseuse, bah oui je vous apprends rien, source majeure même de calcium pour l'armature du corps et des dents, masse musculaire, on y arrive, hein. Oh là là, c'est jeudi aujourd'hui, riche en protéines de haute qualité, la dent ENA, ce qu'on appelle une caséine et lactosérum. Dans le lait, c'est très très bon donc pour la masse musculaire. Et n'a pas de vitamine essentielle également, hein, dans ça, dis-les là, attention, ça apporte de la vitamine D, B12 ou encore B2 au corps. Et puis, il y a une hydratation, parce que oui, le lait est composé à 90% d'eau avec de minéraux essentiels. Si vous êtes intolérant quand même, vous pouvez remplacer le lait de vache par le lait sans lactose, par exemple, oui. C'est un vrai lait de vache dont le sucre a été décomposé. C'est écrit, c'est mentionné d'ailleurs sur la brique. Et puis, sinon, il y a les végétaux, ce qu'ils appellent les d'amandes, les d'avoine, de soja, de riz, souvent enrichis en calcium. Moi, j'adore le lait d'amande, d'avoine aussi. Je trouve que, par exemple, si nous pouvons faire un petit oat, nous mettre le lait d'amande ou le lait d'avoine, ça va très très bien. Le lait de riz, j'ai un peu de mal, J'avoue, c'est un peu bizarre quand même le goût. Le lait de soja et je trouve que ça dépend de la marque souvent. Et bon, souvent comme on a besoin ça couille brique là, bien bien fort hein, pour qu'il comment dire tout mélanger là-dedans. Après c'est vrai, hein, c'est un peu plus liquide que le lait habituel de par les laits végétaux. Donc mais n'empêche, hein, Lily enrichi aussi hein, en calcium. Attention, bien évidemment. Et puis ben et même les autres produits fermentés aussi, ce qu'on appelle le yaourt. Yaourt à boire, par exemple, ou encore fromage à pâte dure. C'est beaucoup mieux toléré pour beaucoup, beaucoup, beaucoup de personnes. Donc, ces produits. Et on parle de ben, du lait végétaux, donc ben, lait d'amande ou encore d'avoine. J'entends des voix qui nous disent « Ah oui, mais il coûte cher. » c'est vrai que ça coûte un peu plus cher, mais reste tout aussi efficace. Et à ce qu'il paraît, chacun peut faire son lait d'amande à la maison, mais pour ça il faut un budget d'amande hein. Attention, accrochez-vous quand même. The Caraval Côte Bazar pour l'usage à la stéze de ban amande. En gros, il y a une grosse préparation quand même. Sur TikTok, on découvre pas mal de recettes, mais après de toutes les façons, on se tourne toujours vers le lait, le vrai, bien sûr. Bah justement, parlons de lait. 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
0: En vous souhaitant un très bon réveil et surtout bon jeudi, on est ensemble. Et ben oui, allez, on affronte cette journée merveilleuse quand même, hein, quoi qu'il en coûte. Restons positifs. Loué soit-il, et il est temps d'ouvrir notre case jeu de mots. Hélène qui est avec nous ce matin.
6: C'est tout de l'île commence à Sainte-Croix, Louana, avec Sharon.
0: Bonjour Sharon.
7: Bonjour Louana.
0: Comment ça va ma Sharon?
7: Ça va très bien.
0: Ouais, on est très debout. Bien, debout depuis quelle heure, dites-moi?
7: Depuis 4h30,
0: marche
7: en route.
0: Maman, et on se réveille tôt parce qu'on démarre le boulot tôt ou alors...
7: Non, le boulot commence très tôt, à 7h.
0: D'accord, et vous êtes dans quel secteur? Dites-moi, Sharon.
7: Disciplinaire, je suis à la prison.
0: Ah bah oui, alors là, gros big up. Vous êtes dans ce secteur depuis combien de temps, Sharon?
7: 21 ans.
0: C'est dur quand même, hein, de laisser famille.
7: Ouais,
0: après,
7: ouais, mais on est habitué.
0: Vous êtes habitué, bien sûr. Et donc, bon courage pour le boulot. Merci de partager avec nous. Tout se passe bien de votre côté. Vous êtes tranquille de là où vous êtes, hein, même si, bon,
7: oui,
0: le boulot reste bien. Le boulot. Très bien. Merci beaucoup, Sharon. Alors, dégazez vite, avant que Gomadia bisez rentrer, parce que dans 10 minutes, vous êtes supposé être sur votre lieu de travail. Alors. Sharon, donnez-moi le jeu de mots du jour.
7: C'est naturisme.
0: Oui, oui. Bravo. Bravo ma Sharon. Et j'ai l'immense plaisir de vous offrir là ce matin les deux sachets de lait. D'abord, 1 kilo, Promex également, Promex Junior de 400 grammes. C'est pour vous ce matin Sharon.
7: Merci beaucoup.
0: Je vous embrasse et je vous souhaite une très bonne journée.
7: Bonne journée, bisous.
0: Bisous doux et bisous fous et bon courage surtout pour le boulot, bien évidemment, là aujourd'hui. Oui, naturisme, c'est ce qu'il fallait trouver. On prend un peu d'avance, là, ce matin, chaque année, le premier week-end de juin, c'est la journée mondiale du naturisme et c'est prévu ce week-end et selon ma croyance, bien sûr, Ève et Adam, donc c'est premier, bien évidemment, dans le verset qui dit textuellement, l'homme et sa femme étaient tous deux nus et ils n'avaient point honte jusqu'à l'épisode du fruit défendu, bien sûr, je vous fais pas un dessin. Mais en tout cas, peu importe, il y a eu Aristote, par exemple, ce grand philosophe grec, considéré comme le tout premier naturiste de l'histoire même, puis ses élèves prendront le relais, c'est-à-dire là, c'est se retrouver en terrain neutre, en forêt, voilà, en pleine nature, et être tout nu, voilà, pour pouvoir communiquer même avec les arbres, avec les animaux. Oh mais chez nous, mais c'est pas pareil chez nous. Hein. On peut avoir tout, les moustiques, les cochons marrons, la enfin bref, chez nous c'est toute une histoire. Hein. Mais en tout cas, le mouvement de la culture du corps libre est né à la fin du 19e siècle en Allemagne ou encore en Suisse, c'était à partir de l'année 1903 pour défendre la nudité en plein air. Et depuis, ça a beaucoup évolué. Pour beaucoup, la nudité, c'est être chez soi. Voilà, donc c'est aussi ça. À la maison, à l'abri des regards. Oui, C'est aussi ça. Le naturisme, c'est également n'avoir aucun jugement sur le corps, aucune notion de vice. Ou permettez-moi, hein, par rapport au terme de vice, de complexe ou encore de classe sociale. Donc bravo à vous tous pour avoir trouvé le naturisme aujourd'hui. Et chez nous, on n'a pas le droit de le faire, hein. Attention quand même. Oui, vous risquez de vous faire choper par la police, parce que de toutes les façons, si nous voyons ça demain après-demain, tout le monde va appeler la police comme il se doit. Et ben oui, ben autorité. Et là, ben apprend où aller. Alors que vous voulez tout simplement communier avec la nature. Allons éviter les problèmes. Ben voilà, rendez-vous demain pour un nouveau jeu de mots avec notre partenaire Agilis.
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0: Happy birthday! 6h53, allez rapide, c'est l'anniversaire du jour. En ce 4 juin, on m'a fait comprendre qu'il est hyper, hyper, hyper pressé. Il va être en retard pour le boulot. Donc de suite, on accueille ce matin Hélène.
6: Et nous accueillons Kevin de Richter.
0: Bonjour Kevin.
12: Bonjour, bonjour.
0: Bonjour Kevin, ça va très bien et vous-même?
12: Ça va.
0: Vous
12: ça
0: risquez va, d'être à la bourre au boulot là, c'est ça?
12: Ah oui.
0: Ah là là, bon après, ou l'anniversaire, on dit Kevin, nous gagnerons un petit guinard et toi, non?
12: Non, ça va, on prend.
0: Yo, Bosla, c'est vert.
12: C'est vert.
0: Vous êtes dans quel secteur, Kevin?
12: Pompier.
0: Ah bah oui! Oh le pompier! Pimpon, pimpon! Off, off! 35 ans!
12: Merci, merci.
0: Bravo mon Kevin! Enfin bravo, oui! 35 ans aujourd'hui, bon allez! Galoupez vite, vite! Manzoli, on vous souhaite une très bonne journée, mais trouvez quand même un moment hein, pour aller profiter de ce ticket resto de 500 roupies chez Bento Sushi, mon Kevin!
12: Merci beaucoup.
0: On va remercier surtout Tati Agnès.
12: Vous me posez la question.
0: Bah oui, Lippe, écoute-nous là en plus. On l'embrasse très très fort. Et à vous
12: merci
0: également, Kevin.
12: Agnès.
0: Oui.
12: Et merci à vous.
0: Bah écoutez, un plaisir. Vous êtes déjà dans votre uniforme là, Kevin, oui?
12: Ah oui.
0: Bien bon. Génial. Allez, gros bisous doux et des bisous fous. 35 ans
12: merci
0: pour Kevin.
12: Beaucoup.
0: Joyeux anniversaire encore une fois, Kevin.
12: Merci beaucoup.
0: Allez, ciao, bye bye, yes, ciao, et puis bye. Merci à Tati Agnès encore une fois pour l'inscription du jour. Et puis un coucou à Stéphanie Julien du côté de Vaquois, 46 ans aujourd'hui. C'est de la part de son époux. Et ben oui, Jean-Marc également, Kylian. Gros bisous à vous Stéphanie, joyeux anniversaire.
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1: Mais après, allez, nous m'enzoler, nous continuer ensemble avec Zot. On est toujours au taquet grâce à vous. Merci de votre fidélité. Allez, pour l'horoscope du jour, on va démarrer avec vous, les béliers. Prenez courage, fin de semaine qui approche tout doucement. Taureau, votre patience portera ses fruits aujourd'hui. Gémeaux, une journée pleine d'échanges positifs là aujourd'hui qui vous attend. Les cancers, gardez le smile, amis cancers, même face aux petits défis. Lion, votre énergie attire les bonnes vibrations. Vierge, faites-vous davantage confiance. Balance, l'harmonie revient peu à peu autour de vous. Scorpion, allez continuer à avancer avec détermination. Sagittaire, votre optimisme fait du bien à tous et ça on vous dit merci. Capricorne, restez concentré, vous avancez bien. Verseau, une idée peut-être inspirante pourrait illuminer votre journée. Et enfin les poissons, votre diplomatie fera la différence aujourd'hui. Très bonne journée tout le monde.
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1: 3 minutes avant 7h. Et merci à vous tous d'avoir joué avec nous. Et ben oui, nous parlons de Body & Soul, la marque de mode mauricienne idéale pour habiller toute la famille, hein, avec style, avec élégance, à des prix abordables. 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Prenons la direction du standard Hélène, qui est notre papa fashion ce matin.
3: Et c'est Yoni d'Albion.
1: Bonjour Yoni.
4: Bonjour Louana.
1: Comment ça va?
4: Ça va bien.
1: Oui, on est debout, on est au taquet depuis quelle heure, Yoni?
4: Depuis 5h30.
1: 5h30, d'accord. On se réveille tôt, on s'occupe de la petite famille et des enfants. Vous en avez combien, Yoni? Dites-moi.
4: J'ai deux grandes filles de 3 ans et de 5 ans.
1: Oh, ben voilà, ça fait beaucoup de boulot, ça, Yoni, on vous croit. Hein?
4: Ah oui, beaucoup, beaucoup.
1: Et elles s'appellent comment, vos princesses?
4: La petite s'appelle Raphaël,
1: oui.
4: Et la grande s'appelle Yaël.
1: Ah, oh, vous les embrasserez de notre part, bien évidemment. Et ben, avec tout là.
4: Oui, elles sont là.
1: Elles oui. Ah, ben génial. Eh ben très bien. Donc bon petit déj. Et puis vous vous occupez de tout. Et Madame aussi.
4: Oui, Madame aussi.
1: Très bien. Madame s'appelle comment? Donne ce nom. Attention, qu'on va avoir un problème après.
4: Rachel.
1: Comment, Rachel?
4: Oui.
1: Coucou. Bonjour Rachel. Ah ben voilà, ben oui, elle est là au taquet, yes. Et puis ben merci en tout cas de prendre le temps de jouer avec nous. Yoni, ce matin, ce cadeau est rien que pour vous. Je reviens sur la question du jour. Hiver comme été, Body & Soul propose des nouveautés chaque semaine. Vrai ou faux?
4: Vrai.
1: Ouais pas. Oh yeah. Bravo. Mille roupies chez Body & Soul. Et ben oui, c'est pour Yoni ce matin. Yoni, merci d'avoir joué avec nous.
4: Merci beaucoup, merci à vous.
1: Je vous souhaite une très bonne journée et bon courage.
4: Très belle journée à vous aussi.
1: Merci, bisous doux et bisous fous. Ciao, bye bye, bisous aussi à la petite famille. Et soyez au rendez-vous demain avec notre partenaire Body & Soul.
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1: Allez, je dispose de ces quelques secondes avant de boucler la première heure. Les news arrivent avec Shazia Topsy, bien sûr. Moi, je vous rappelle que dans la prochaine demi, attention, ne ratez pas le coche pour jouer avec Cernol. 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
1: Jeudi, nous sommes le 4 juin. Bienvenue, Radio One, il est 7h. Le grand journal avec vous, Shazia Topsy. Les titres pour démarrer ce matin. Près de la moitié des Mauriciens n'ont pas confiance dans la justice.
4: De nombreux citoyens estiment que les verdicts peuvent être influencés et que les puissants échappent plus facilement aux conséquences de leurs actes. On fait le point dans cette édition.

0: Un homme interpellé avec plus de 2200 doses d'héroïne et de cannabinoïdes synthétiques à Abercrombie. L'enquête se poursuit en lien avec un possible réseau de trafic de drogue. Un homme d'une soixantaine d'années suspecté d'être porteur du Mpox placé en isolement. Les résultats des analyses attendues au cours de la journée détermineront la mise en place du protocole sanitaire. Le manque de communication de la Rochetais Government School déploré par des parents suite à la fuite de gaz d'hier. Le protocole de gestion des incidents scolaires remis en question. À choc, Soubron dénonce une pression du secteur privé après la modification du mécanisme de CSA. Le ministre avertit d'un risque de crise sociale si la contribution de 2% n'est pas rétablie. Un accord de cessez-le-feu entre Israël et le Liban est en cours d'application sous réserve que le Hezbollah cesse ses attaques. Le dispositif prévoit une réorganisation sécuritaire dans le sud du Liban avec l'appui des États-Unis. Peut-on vraiment obtenir justice à Maurice? Une question qui mérite d'être posée car les derniers résultats d'Afrobarometer issus d'un sondage mené dans 38 pays africains révèlent un malaise profond. Près d'un Mauricien sur deux, soit 48% des personnes interrogées, disent ne pas être sûres d'obtenir justice devant les tribunaux. Les détails avec Vince Bryan.
1: Une partie importante de la population doute que tous les citoyens soient réellement traités sur un pied d'égalité, car il existerait une justice plus clémente pour une certaine catégorie de gens. Plus inquiétant encore, 29% estiment que les verdicts sont influencés et que la justice est conditionnée, voire contrôlée. Plus de la moitié des répondants considèrent que les personnes influentes échappent plus facilement aux conséquences de leurs actes, à l'inverse du citoyen ordinaire. Cette méfiance est d'autant plus marquée chez les personnes les plus vulnérables financièrement. La peine de mort conserverait un fort soutien à Maurice, où 58% des sondés la jugent justifiée. Une partie de la population réclame davantage de fermeté et de transparence, car lorsque la confiance dans la justice vacille, c'est le sentiment d'égalité devant la loi qui s'affaiblit avec elle, soit un pilier de notre démocratie.
0: Et ces données sur la perception de la justice à Maurice restent globalement stagnantes. Selon Amédée Dardga, Managing Director de l'agence Straconsult, il indique que de 2020 à aujourd'hui, les perceptions n'ont pratiquement pas évolué. Une situation qui, selon lui, reflète un scepticisme persistant alimenté par des manquements structurels qui n'ont toujours pas été corrigés. Amédée Dardga est au micro de Vince Bryan.
2: Presque la moitié de la population dit ne pas avoir confiance ou a très peu confiance dans les cours de justice à Maurice. On voit exactement le même pattern et encore plus inquiétant. Il y a une autre question qu'on a posée. Est-ce que vous pensez qu'il y a de la corruption au niveau du judiciaire? Il y a un certain pourcentage, je n'ai pas les pourcentages devant moi, qui dit oui, il y a certains qui pratiquent la corruption au niveau des cours de justice. En tout cas, en termes de confiance, il y a un déficit de confiance de la part de 40 à 45% de la population, un déficit de confiance par rapport au judiciaire.
0: Amédée Dardga, qui sera l'invité de Focus après le journal de 8 heures. Et je vous le disais en titre, un homme de 25 ans a été arrêté à Abercrombie hier avec environ 940 000 roupies d'héroïne sur lui. Il circulait à moto quand il a été intercepté. La drogue était divisée en 490 doses emballées dans des feuilles d'aluminium. Une perquisition effectuée au domicile du suspect à Sainte-Croix n'a révélé aucun élément compromettant. Cependant, la fouille d'une voiture stationnée sur place a conduit à la saisie de 1731 doses supplémentaires d'héroïne présumée et de cannabinoïdes synthétiques, une somme de 89 000 roupies, suspectée de provenir du trafic de drogue ainsi qu'un iPhone 17 volé. Le suspect a été arrêté et l'enquête se poursuit. Et puis Maëlle Rose, principale accusée du meurtre de Gino Rodi Boda, a tenté de mettre fin à ses jours durant la semaine écoulée. Âgé de 21 ans, ce plombier de Grand Gaube est au centre de détention de Piton depuis le 15 mai. Alors que Maëlle Rose affirme avoir tué le fils de l'ancien ministre des Affaires étrangères en raison d'une dette impayée, les enquêteurs explorent également la piste du vol. Un ordinateur portable appartenant à la victime demeure introuvable. Un cas suspect de Mpox a été enregistré en début de soirée hier par le ministère de la Santé. Il s'agit d'un homme d'une soixantaine d'années qui s'est présenté dans une clinique privée pour une consultation. En constatant des symptômes cutanés pouvant correspondre à cette maladie, le dermatologue des services a alerté les autorités sanitaires. Le patient a ensuite été placé en isolement par mesure de précaution dans l'attente des résultats des analyses attendues vers midi aujourd'hui. Selon les premières informations, il s'agirait d'un ressortissant étranger arrivé à Maurice il y a quelques jours. Si le test s'avère positif, le protocole sanitaire prévu pour le Mpox sera immédiatement mis en place. Pour identifier des éventuels cas contacts, le docteur Fazil Kolabokos, directeur par intérim des services de santé, nous en dit plus au micro de Danip.
3: On peut faire ce test qui nous permet à un laboratoire de cancer multi-univers pour la nous-parfait, nous connaissons un cas important ou non. Là, il y a quelque chose renseignement là, parce que là, dans le système, premièrement, nous pouvons dire que non, ce n'est pas un cas important. Et deuxièmement, si il y a un cas important, nous pouvons comprendre maintenant comment on est capable de gagner sa carrière.
0: Et pendant ce temps, Annie Béchou explique que les priorités de son ministère se résument à sauver des vies, tout et tous les efforts déployés vont dans ce sens. Lui qui fustige les critiques des syndicats affirme que le dossier des heures supplémentaires impayées est en passe d'être réglé. Concernant le manque de personnel, le ministre de la Santé avance qu'il faut du temps pour bien former ceux qui viendront renforcer le personnel. Annie Béchou.
4: Ce qui m'a pas capable humainement faire mauvais faire. Et un manquement. Maintenant, pose une simple question avec un simple infirmier. Est-ce qu'il m'a capable pour un gradué, ou soit un enfant qui ne fait que si vous mettez dans l'hôpital pour travailler neuf, c'est impossible. Besoin l'entraînement pour 3 ans minimum. Mais moi, nous, dans pouvoir à peine 1 an et demi, mais qui m'a aussi capable, expecte que m'a fini créer autant d'infirmiers. Ce qui nous finit, non, nous finit pas. Et quand m'a qu'on est passé, je veux dire qu'il fait plus qu'on est passé, parce qu'il est passé, il est important pour nous connaître, qui, quand pas fini un investment du tout, là-dedans, nous pouvons souffrir aujourd'hui. Là, nous pouvons investir, nous pouvons commencer à créer et nous faisons même un monde scheme of service. Ça, beaucoup pas fait causer. Nous avons un scheme of service pour nous prendre banque qui est entraînée dans banque polytechnique.
0: Et aussi dans l'actualité, suite à une fuite de gaz à la Rochester Government School hier, plusieurs parents déplorent de ne pas avoir été informés que leurs enfants ont été admis à l'hôpital. De quoi soulever des inquiétudes concernant le protocole mis en place pour la sécurité et la communication dans les établissements scolaires. Vinotigom demande ainsi au ministère de l'Éducation de se pencher sur la question. On écoute le président de la Government Teachers Union au micro d'Eshria Senassi.
5: Je disais, informe le ministère, oui, c'est vrai, mais aussi vrai est-il qu'il besoin faire ben parent connaît. Pas besoin tarder pour informe ben parent parce qu'il est là, chaque parent son numéro téléphone aujourd'hui existait dans l'école, dans classe, parce qu'il c'est principal concerné. Ça, incident de ce matin-là, il est assez grave. Parce qu'il y a une affaire gaz, ou peut-être tendre le gaz monoxyde, qui est un problème qui est capable de gagner. Moi, je suppose que ben, l'école, bien, ressaisir.
0: La pression du secteur privé l'a emportée, c'est ce qu'affirme Ashok Soubron, après que le gouvernement a amendé la loi afin qu'une plus grande partie des fonds du Corporate Social Responsibility retourne à certaines entreprises. Avant, sur chaque tranche de 2 roupies de contribution, 50 sous retournés à l'entreprise. Désormais, ce montant est à 1 roupie. Si Ashok Soubron précise que cette décision ne relève pas de son ministère, il demande au Premier ministre, également ministre des Finances, de rétablir l'ancien système dans le budget. Le ministre de la Sécurité sociale était l'invité du face-à-face hier avec Ashley Victor.
6: On a une vie de pouvoir, un sens de la loi. Pas un mot de ring, mais pression qui secteur privé de métier, pour faire qu'il n'y ait pas N50 qui reste avec N sif, mais N roupie. 50 sous la réal avec corporate qui se faisait donner ça, une partie qui donne ça. 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Je peux dire, moi, qu'il, l'année prochaine, pour gagner un problème. 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Et c'est pour ça qu'il, dans le budget, nous fin réclamer, qui, au moins, réamène avant pour pas dire, mettre tous les 2% là, directement, dans fonds CSA.
0: Et tout à fait autre chose à présent. Le ministère des Terres et du Logement examine les recours possibles dans le dossier de la plage de Balaclava, dont une partie est menacée par le projet d'extension de l'hôtel The Oberoi. Les habitants et plusieurs ONG contestent le dit projet et réclament que cette portion du littoral retrouve son statut de plage publique. Le ministre Shakil Mohamed Souni que la zone avait été intégrée au bail de l'hôtel en 2010 en échange d'aménagement public et de l'entretien de la plage. Or, aucune extension de la plage publique ni d'infrastructures promises n'ont été constatées. Shakila Mohamed est au micro de Vince Bryan.
7: Finalement, comment dire, une négligence totale d'un part et d'autre, que ce soit des ministères, que ce soit des autorités, que ce soit de l'hôtel. Maintenant, j'ai envie qu'ils nous réproclament les pages publiques. Maintenant, comment me finir dire, nous pouvons considérer cela, nous pouvons analyser l'élément légal, parce qu'il y a un bail qui est encore valide, dès que nous faisons payer pour ce bail, en règle, est-ce que sa clause qui est besoin de mon toilette là est suffisante pour que mon capable m'amène un terme à sa bail là? Est-ce qu'il m'a besoin d'étudier comment mon capable faire pour qu'il paye aucune réclamation qui est là contre le gouvernement mauricien? Parce que finalement, c'est le peuple qui peut besoin payer un dommage et intérêt. L'exercice besoin un exercice réfléchi et non pas un exercice qui se fait sur l'émotion.
8: 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Nous marquons une courte pause pub pour la suite de ce journal. À tout de suite.
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8: La suite de ce journal, Chazia Topsy, plus de 6 millions d'euros versés aux planteurs de cannes à l'île de la Réunion.
0: Cette mesure vise à compenser les handicaps structurels de la filière agricole et à soutenir les producteurs face aux difficultés de production. Le calcul de l'aide repose sur les tonnages livrés en 2025 avec des adaptations pour les exploitations touchées par le cyclone Garance pouvant bénéficier d'un tonnage historique. Une première tranche d'aide a été déjà versée le 29 mai tandis qu'un second paiement est prévu prochainement pour les dossiers nécessitant une expertise complémentaire. Et puis Israël et le Liban ont accepté la mise en œuvre dans le cadre de cessez-le-feu, mais son application est conditionnée à l'arrêt total des attaques du Hezbollah. L'accord intervient après une nouvelle flambée de violence cette semaine, notamment des frappes israéliennes dans le sud du Liban, ayant fait au moins 9 morts et des tirs de roquettes du Hezbollah vers le nord d'Israël. Les États-Unis devraient continuer à la mise en place de zones de sécurité pilotes visant à réduire l'influence des acteurs non étatiques comme le Hezbollah. Une nouvelle réunion est prévue le 22 juin afin de discuter d'un accord plus large et plus complet, tandis que le Hezbollah n'a pas encore officiellement réagi. Voilà ce qui met un point final à cette édition de la matinale. Merci de l'avoir suivi. Retrouvez Luana pour la suite du Wake Up Show.
8: Merci Chazia Topsy. Vous serez de retour tout à l'heure à 7h30 pour l'infotitre.
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8: 7h14, nous voyons cette météo-là aujourd'hui, de belles couleurs, beaucoup de nuages quand même au réveil, mais attention, ces nuages un peu plus prononcés quand même cet après-midi au sud ou encore vers le centre de l'île. Signal Météo Maurice avec des averses modérées par moment et un risque d'orage isolé. Et ces averses qui risquent de se répandre également vers d'autres secteurs en fin d'après-midi. Donc prenez vos précautions en attendant, le soleil semble-t-il sera au rendez-vous alors que le vent est léger variable, se renforçant temporairement avec quelques points sous les averses, donc en fin d'après-midi. La mer reste agitée au-delà des récifs, houleuse toujours vers le sud-ouest, avec des vagues de 2 mètres, marée haute à 15h50. Cet après-midi, marée basse prévue à 9h et ce coucher du soleil est attendu à 17h37. Très bonne journée.
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8: Et bien sûr, le wake-up show, bah oui, en ce jeudi, quatrième jour de juin, on est au taquet. C'est avec joie d'ailleurs que nous vous accueillons sur Radio One. Bienvenue dans votre matinale au grand divertissement. Comme toujours, le rendez-vous tout à l'heure, c'est le happening wake-up show, c'est-à-dire notre grand quiz de culture générale, 60 secondes chrono. Oui, on a hâte, on veut quelqu'un pour faire péter l'oseille encore aujourd'hui, les 10 000 roupies. Là, il vous reste une petite vingtaine pour vous inscrire. Et justement, la question inscription du jour au son de YouTube sur Elevation. Ce matin, yes, on est d'accord. Je vous parle en fait d'Angelina Jolie. Écoutez ceci. Rappelez-vous de ce film. Oui, Angelina Jolie, elle a joué Lara Croft en 2001 et 2003. Lara Croft, donc, elle fait partie de cette famille d'aristocrates britanniques, héritière même. Elle vit dans un immense manoir en Angleterre et pourtant, elle va mettre tout ça de côté. Elle va rejeter totalement la vie mondaine pour se tourner vers l'aventure. Et ça, on adore. Cette héroïne de fiction britannique, protagoniste aussi principale de la célèbre franchise de jeux vidéo créée en 1996, mondialement connue, rappelez-vous. Oui, revoyez l'affiche. Pour sa queue de cheval, son débardeur, mais sexy moulant, son short belge, et puis bah, ses deux pistolets portés aux cuisses. La question du jour, dans quel film Angelina Jolie a-t-elle joué Lara Croft, le personnage? Il nous faut le titre du film, là, ce matin. On attend vos bonnes réponses au 88 10 83 83 Mighty, le WhatsApp de Radio One, 58 53 77 21, le standard aussi, avec Hélène au 218 9 10. Je vous souhaite bonne chance, les rendez-vous tout à l'heure, 7h40, le duel, le jackpot pour les 10 000 roupies. Après 7h50, vous passez en finale et la chance de remporter aussi ce voucher shopping de 500 roupies chez notre Super U. Revenez ce matin pour une belle revanche. Tentez votre chance pour la première fois, oui, à vous de relever ce défi. Je n'ai plus qu'à vous souhaiter bonne chance. 60 secondes chrono. 7h17, on revient après la courte pause pub pour l'infotrafic. Je vous dis à tout de suite.
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2: 7h22 sur les routes avec vous en ce jeudi. Bah écoutez, c'est ralenti vers les axes principaux comme toujours. La sécurité routière est l'affaire de tous, hein, on le rappelle. Et ce matin, les précisions du sergent Youmesh Ragou. On l'a eu il y a quelques instants au téléphone. Fort heureusement, pas d'accident à signaler ce matin. Pas d'obstruction non plus. Par contre, les ralentissements comme toujours. Si vous sortez du nord de l'île, ça commence à partir de Richter ce matin jusqu'à la place de l'immigration. Ça avance du côté comme on dit, on avance comme il se doit. Gros cailloux aussi vers le pont Sadge, vous êtes nombreux sur les routes, bien évidemment, que ce soit en direction de Port-Louis ou alors vers le centre de l'île. Et l'ancienne route en sortant de Petite Rivière vers Grande Rivière, Belle Village et La Butte, vous êtes au taquet sur les routes en ce moment, hein. Soyez prudents comme toujours, n'oubliez pas de garder vos distances de sécurité. Et puis l'autoroute M1, Wooton, Pontferre, Phoenix, Saint-Jean, je vous apprends rien, c'est bouchonner de temps à autre, quelques ralentissements comme il se doit, mais vigilance et prudence, soyez responsables et surtout, bonne route avec Radio One.
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2: Allez, on se jeudi, soleil. Eh bien oui, merci de nous écouter. Où que vous soyez là en ce moment, au boulot, d'ores et déjà, sur les routes, soyez prudents, à la maison. Eh bien oui, écoutez, jeu et Wake Up Show, vous disposez d'un quart d'heure pour jouer avec Cernol. It's now or never. Alalila a remporté la nouvelle carte cadeau de 1000 roupies chez Cernol, 1000 roupies de produits Cernol. Et cette question pour vous inviter à jouer en ce jeudi. Citez un des 4 Cernol Shops où il est possible de procéder à un refill. Mobizin, l'adresse, si vous étiez avec nous avant 7h, je vous ai donné les 4. Donc à vous de nous donner un seul. On est tranquille, on est gentil. Aujourd'hui, il nous faut un seul des 4 Cernol Shops où il est possible de procéder à un refill. Balancez-nous votre réponse dès maintenant. 58 53 77 21. Je vous souhaite bonne chance avec Cernol ce matin.
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0: Bah oui, écoutez, pourquoi pas. Nous sommes le 4 juin à la manière de Joe Dassin, là, ce matin. Le petit pain au chocolat. Parce que le 4 juin marque la journée mondiale de la chocolatine, oui. Et ce matin, ce n'est pas un jeudi comme les autres, hein. Oui, c'est la journée mondiale de la chocolatine. Alors sortez vos plus beaux sifflements à la manière de Joe Dassin, car il était une fois la chocolatine et ses deux copains. Nous sommes en 1830 et à l'époque, pain au chocolat là, c'est beaucoup plus gros, hein. Aujourd'hui, ça a beaucoup, petit. Aujourd'hui, c'est auparavant, donc c'était vraiment énorme. Numans Hensel, on est calé pour toute la journée à ce qu'il paraît. Et là, on rencontre certains August Zang et Ernest Schwarzweger, deux potes autrichiens. Ils s'ennuyaient un peu à Paris, venaient débarquer à Paris. Puis après, ils ont vu un morceau de pâte feuilletée. Et puis, on rajoute un morceau de chocolat là-dedans, chocolat noir, du vrai chocolat à l'époque. Et là, c'est le coup de foudre culinaire, l'idée de génie. Et il y a eu cette phrase, « Dis donc Ernest, et si on glissait un carré de chocolat là-dedans là pour voir ?» Et boum badaboum, là-dedans même, la magie opère, le gras rencontre le cacao. Et c'est un strike parfait. Alors ce matin, que ce soit pour une chocolatine ou alors un pain au chocolat, c'est comme vous l'aimez. La règle est la même. On va chez le boulanger, là, ce matin, chez votre pâtissier même. On affiche son plus beau sourire. On demande un pain au chocolat, s'il vous plaît. Bah oui, 100% plaisir. En ce 4 juin, faites-vous plaisir, surtout. Et, les calories, on va pas compter les calories quand on mange. Et un pain au chocolat, hein. D'ailleurs, nous vous souhaitons bonne dégustation, là, ce matin, ce qui nous amène à 7h27. Ça nous fait baver, là, ce matin, hein. Donc, oui. Ah, qui c'est qui va nous ramener du pain au chocolat aujourd'hui? Pena. Non. Personne de chez Radio One, c'est sûr. Écoutez les amis, nous vous souhaitons un très très bon jeudi. Profitez de ce pain au chocolat aujourd'hui en ce 4 juin. Et nous marquons une courte pause pub et on se retrouve de l'autre côté pour les 10 000 roupies lors de notre grand quiz de culture générale. 60 secondes chrono, je vous dis à tout de suite.
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2: Très bon jeudi, Ready One, il est 7h30. L'info-titre avec vous, Shazia Topsy, vous nous parlez ce matin d'une perte de confiance dans la justice.
3: Près de la moitié des Mauriciens doutent du pouvoir d'obtenir justice équitablement. Le dernier sondage d'Afrobarometer expliqué par Amédée Darga dans le Focus après 8h. Le dispositif du Corporate Social Responsibility au cœur d'une polémique après un amendement favorisant davantage les entreprises. Ashok Soubron appelle un retour au système précédent, alertant les difficultés des ONG. La plage publique de Balaclava menacée par un projet d'extension de l'hôtel The Oberoi. Des voies légales à l'étude après des années de négligence de toutes les parties, selon Shakil Mohamed. Et plus de 6 millions d'euros versés aux planteurs de canne à sucre réunionnés pour la campagne 2025-2026. Une aide qui vise à soutenir les producteurs touchés par le cyclone Garance.
2: Merci pour les précisions, Shazia. Rendez-vous tout à l'heure à 8h pour la prochaine édition Info.
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3: C'est parti pour l'actu sport. Avis back on track, Tour de Maurice. Et voilà une journée décisive qui attend donc les coureurs sur les routes de l'île. Avis.
4: Place Anita Brenn-Louana ce jeudi, longue de 125 km. Cette troisième étape pourrait bien être décisive dans la course au maillot jaune et désigner le futur vainqueur de cette édition 2026. Le départ sera donné à 10h au complexe sportif Spark à Cascavel, avec une arrivée prévue à Bois-Chéry. Un parcours exigeant qui promet du spectacle, notamment avec les ascensions de Plaine Champagne et de Bassin Blanc, deux difficultés majeures qui devraient faire la différence entre les prétendants au classement général. Jean-Philippe Lagan de la Fédération Mauricienne de Cyclisme nous en dit plus au micro de Fabien Hector.
5: Ça va monter crescendo puisque les coureurs vont, après avoir passé par Bois-Puyon, la montée du Mône, ils vont aller prendre la montée de Plaine Champagne par Fantaisie. Mais par contre, dans Plaine Champagne, on devrait commencer à perdre quelques unités. Arriver là-haut, dépendant de la vitesse qu'ils ont décidé de monter, pour prendre la montée de Chemin Grenier et la plus dure montée de Maurice, Bassin Blanc. Je pense que c'est là que le tour va se jouer.
4: Après la deuxième étape disputée hier, le Réunionnais Guillaume Dawela conserve son maillot jaune de leader. Côté mauricien, Alexandre Maire reste le meilleur représentant local et occupe actuellement la sixième place du classement général. La première édition mauricienne du Red Bull Gym Clash a tenu toutes ses promesses le week-end dernier à Côte d'Or. Au terme d'une compétition intense, CrossFit Grand B s'est imposé devant les salles de fitness de Bambou et de Tamarin, qui complètent le podium aux deuxième et troisième places. Il faut savoir que cette première édition avait réuni une douzaine de salles de fitness venues des quatre coins de l'île. Le directeur de la compétition, Xavier Verny, se réjouit de voir les compétitions de fitness s'imposer progressivement comme une discipline sportive à part entière à Maurice. Nous l'écoutons au micro de Fabien Hector.
6: Moi, je pense que les CrossFit Box, ils sont habitués à ce genre de workout. Donc, je pense que ça va faire réfléchir un petit peu aux The Gym, comment évoluer, comment progresser dans l'approche de la gym. Moi, je vois que c'est de très, très bon augure pour le futur. Et le fitness, maintenant, ça devient une discipline à part entière.
4: À noter que CrossFit Grand B représentera Maurice lors de la finale mondiale du Red Bull Gym Clash prévue en Égypte en octobre prochain. Les champions mauriciens seront opposés aux vainqueurs de 27 autres pays, notamment l'Allemagne, l'Arabie Saoudite, le Brésil et les États-Unis. Coup de tonnerre à Roland-Garros, la numéro 1 mondiale Arina Sabalenka a été éliminée en quart de finale par la Russe Diana Schneider. Pourtant, en contrôle de la rencontre, après avoir remporté le premier set et mené 4-1 dans la deuxième manche, la Bélarusse a complètement craqué pour finalement s'incliner 3-6, 7-5, 6-0. Une défaite qui laisse le tableau féminin totalement ouvert. Pendant que les favoris tombent les uns après les autres, Flavio Cobolli poursuit son incroyable parcours à Paris. L'Italien de 24 ans a décroché hier sa première qualification pour une demi-finale de Grand Chelem en éliminant Félix Auger-Aliassime, une victoire qui confirme l'émergence d'une nouvelle vague italienne sur le circuit mondial. Football à présent, le rêve d'un nouveau coup. Figo agite déjà l'Espagne en pleine campagne pour la présidence du Real Madrid. L'homme d'affaires Enrique Riquelme a promis de recruter le buteur norvégien Erling Haaland s'il remporte les élections prévues ce dimanche. Mais la réponse du clan Haaland n'a pas tardé. Dans un communiqué exclusif, son père Alfie Haaland a fermement démenti toute entente avec le Real Madrid. C'est très divertissant, mais ce n'est pas vrai, a-t-il déclaré. Voilà, fin de cette page sportive. Merci de l'avoir suivi. La suite avec vous, Luana.
3: Merci beaucoup, Avi. Et vous serez de retour demain matin à partir de 5h pour Matin Bonheur. Bonne journée.
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tour, il est 7h36 sur Radio 1. Le soleil qui commence à prendre place. Les nuages également, là ce sera surtout en fin d'après-midi. Mais d'ici là, la maximale reste supérieure à la moyenne saisonnière par 2 degrés. De 23 à 25 degrés vers les hauteurs, cœur pupé les alentours. Et de 28 à 30 degrés aujourd'hui, les régions côtières. Ce sera un peu comme hier, il a fait chaud quand même hier. Hein. Ce sera aussi le cas aujourd'hui avec un petit 31 plein midi sur la capitale. Sinon, très bon jeudi. Merci d'être avec nous ce matin.

0: Tisman, c'est le mécano de service, l'occasion de, bah oui, de me dire que vous avez des lots dans radiateur aujourd'hui. Ça sentait un peu le brûlé ce matin, hein, en venant. Bon, allez, sinon, parlons jeu et cadeau et le recap pour jouer, bien sûr, avec Ticketbox.mu en ce jeudi. Il nous faut notre quatrième VVIP tout à l'heure of the week. Le super cadeau à remporter demain, c'est vendredi, le grand tirage avec Ticketbox.mu. C'est une nuit pour deux personnes en demi-pension. On poste les enfants ailleurs et comme ça, vous allez pouvoir en profiter, bien sûr, pour cette nuit pour deux au Tamarina Golf and Spa Boutique Hotel. Et en répondant à la question du jour, oui, aujourd'hui, ce jeudi, le Tamarina Golf and Spa Boutique Hotel offre, selon vous, une vue imprenable sur la montagne de la Tourelle ou alors sur le Morne? Attention, tricky question ce matin. Je répète, le Tamarina Golf and Spa Boutique Hotel offre une vue imprenable sur la montagne de la Tourelle ou alors sur le Morne. Votre réponse exacte au 58 53 77 21 et notre VVIP avec Ticketbox.mu après 8h50. Je vous souhaite good luck ce matin.
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0: 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Et direction le standard avec Cernol, Hélène, qui est avec nous ce matin.
4: Elle est avec nous pour faire le plein, c'est Laetitia Lerosil.
0: Bonjour Laetitia.
5: Bonjour.
0: Oui. Comment ça va?
5: Ça va et vous?
0: Bien, vous êtes toujours au lit Laetitia, mais non.
5: Non, je me suis réveillée pour préparer les enfants.
0: Ok, les enfants, il y en a combien là ce matin?
5: J'en ai 3.
0: Ouf, boulot. Et quel âge?
5: Alors, j'ai une de 9 ans, une de 5 ans et une petite que je viens d'avoir. Elle a un mois et demi.
0: Waouh! Alors, la félicitation. Que des princesses chez vous, Laetitia.
5: Ah oui.
0: Génial. Et c'est vous la reine ce matin. Laetitia, vous jouez avec nous, avec notre partenaire Cernol. Déjà, bon courage à vous. En tant que maman, c'est vrai que c'est pas évident, mais manzan, il faut fort. Et Laetitia. Oui. Alors, donnez-moi un des 4 Cernol Shops où il est possible de procéder à un refill.
5: D'accord, Cernol Shop à Petite Rivière.
0: Bien sûr. Oh, oui. Yes, bravo, il y a aussi du côté de Floréal, je le rappelle, Triolet ou encore à Paille. Et vous remportez ce matin ce voucher de 1000 roupies de produits Cernol, Laetitia.
5: Ah, merci beaucoup.
0: Bah oui, de quoi vous soulager parce que c'est vrai, hein, dans le budget également, toujours nous babysons, nous ban lessive. Et encore plus, et encore plus avec les enfants. Et là, vous allez pouvoir vous faire plaisir, bien évidemment, Laetitia.
5: D'accord, merci beaucoup.
0: Je vous embrasse très très fort. Et puis, je vous souhaite une excellente journée, Laetitia.
5: Merci à vous aussi, bonne fin de journée.
0: Merci, bisous doux et bisous fous. Et nous on revient demain, bien sûr, avec Cernol, soyez au rendez-vous.
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0: Merci d'être au rendez-vous en ce jeudi pour notre grand quiz de culture générale. 60 secondes chrono à hauteur de 10 000 roupies en une minute. Dans un instant, nous ferons la connaissance avec nos challengers du jour. Les deux, en plus, jouent pour la première fois. Dans quelques instants, on va les accueillir. D'abord, revenons sur l'inscription du jour autour de l'actrice Angelina Jolie, aristocrate rebelle, et indépendante, pas au niveau de l'actrice, mais bien sûr dans le rôle. Il s'agit de Lara Croft dans les deux volets de Tomb Raider. ce matin. Eh ben oui, pour la bonne réponse, le premier volet fête ses 25 ans cette année. Le jeu vidéo fête ses 30 ans. Ben voilà, rien que ça. Et alors que la deuxième aventure, Tomb Raider, est sortie en 2003. Et en plus, Angelina Jolie, elle a marqué l'histoire du cinéma en incarnant justement cette aventurière particulière. Alicia Vikander aussi a joué donc le rôle de Lara Croft Tomb Raider. Puis, pourquoi je vous parle d'Angelina Jolie, Angelina Jolie aujourd'hui, au-delà d'être la maléfique de Disney qu'on adore. En ce 4 juin, l'actrice, elle fête ses 51 ans, là, aujourd'hui. Eh ben oui, elle reste l'une des actrices les plus appréciées de Hollywood. Bravo, en tout cas, à vous tous pour avoir trouvé Tomb Raider. Nous pouvons envoyer un petit happy birthday à Angelina Jolie tout à l'heure. En attendant, la prochaine étape, il est temps d'accueillir nos challengers. Florent est avec nous du côté de Trobiche ce matin. Florent, bonjour.
7: Bonjour.
0: Bonjour, bienvenue Florent, comment ça va?
7: Bien, merci, et vous?
0: Oui, ça va très bien. Alors, votre première fois en 2026, Florent?
7: Oui.
0: Enfin!
7: Enfin.
0: Très bien. Et on est ravis de vous avoir avec nous. On adore les premières fois sur Radio One. Vous faites face à Sabrina du côté de Chemin Grenier. Sabrina, bonjour.
9: Bonjour, Luana.
0: Bonjour, comment ça va de votre côté, Sabrina?
9: Ça va très bien, merci.
0: Ah bah écoutez, à vous aussi, enfin, finalement.
9: Oui, effectivement.
0: Le 155e jour de cette année 2026, Sabrina et Florent, vous jouez avec nous pour la première fois. Encore une fois, ça on adore, on kiffe les premières fois. Alors, Sabrina et Florent, on va se détendre parce que je sens un petit stress quand même, qui est totalement normal aussi, hein, mais voilà, prenez plaisir à jouer avec nous ce matin. Florent et Sabrina, vous aurez chacun 30 secondes pour répondre à nos 5 questions culture générale, d'accord?
7: D'accord.
9: Oui.
0: C'est celle ou celui avec le plus de points qui passera en finale pour les 10 000 roupies ce matin. Vous n'hésitez pas, Sabrina et Florent, vous dites passe. Si vous bloquez sur une question, c'est important. Ok?
7: Ok.
0: Et une proposition, si vous laissez sortir, on ne sait jamais si c'est peut-être la bonne réponse. On le rappelle chaque matin. Sabrina et Florent, les amis, bonne chance.
7: Merci.
0: Sabrina, tout de suite, on va démarrer avec Florent. Florent?
7: Oui.
0: Est-ce que vous êtes prêt, mon Florent?
7: Oui.
0: Le chrono à la fin de la première question, votre réponse avec. Florent, nous parlons littérature ce matin. À quel célèbre auteur britannique doit-on la pièce « Beaucoup de bruit pour rien » intitulée, traduction, « Much Ado About Nothing » en 1598?
7: Passe.
0: Qu'est-ce que le tatami dont se servent les judokas?
7: Le tarmi.
0: C'est quoi?
7: C'est un air de jeu pour le judo.
0: Quelle membrane fibreuse sépare l'oreille externe de l'oreille moyenne?
7: Passe.
0: Que signifie le sigle ONU?
7: Organisation. Passe, passe.
0: À partir du lait de quel animal fabrique-t-on le parmesan?
7: Vache.
0: Alors, hélas, je ne peux pas accepter. C'est vrai que c'est la bonne réponse, mais je ne peux pas accepter parce que c'était après le gong. Je me tourne vers le panel qui me confirme, oui, c'était après le gong pour la vache. Vache alors. Ben oui, ah la vache. Que signifie le sigle ONU? Organisation des Nations Unies.
7: Des Nations Unies.
0: Ben oui. Et quelle membrane fibreuse sépare l'oreille externe de l'oreille moyenne? C'est le tympan. À quel auteur britannique doit-on la pièce « Beaucoup de bruit pour rien » Traduction « Much Ado About Nothing » en 1598, nul autre que William Shakespeare. Et on me dit, on vous accorde quand même ce point sur le tatami dont se servent les judokas. C'est un tapis, voilà, c'est l'air de jeu, justement. Donc vous avez un point ce matin, Florent.
7: D'accord.
0: Ouf, on a évité le toto là aujourd'hui, hein.
7: Oui.
0: Vous restez avec nous, Florent, d'accord?
7: D'accord.
0: Quelquefois, il suffit d'un point. On ne sait jamais. Sabrina?
9: Oui.
0: Oui. Alors, vous, votre mission, vous ne faites 2 points et c'est avec vous qu'on va poursuivre, d'accord? Sinon, on s'en fout.
9: D'accord.
0: Vous êtes ready?
9: Oui.
0: Le chrono à la fin de la première question, votre réponse avec Sabrina. Sabrina, dites-moi, avec un couteau et une assiette, quel est autre ustensile peut-on voir sur le logo, oui, écoutez bien, des Restos du Cœur? Oui, en 1993, dans quel dessin animé rencontre-t-on le génie de la lampe?
9: Aladdin.
0: Oui, on continue. Quelle est la capitale de la Libye?
9: Passe.
0: 18e siècle, les attaques de la bête du Gévaudan se sont déroulées dans quel pays?
9: Passe.
0: En 91, quel groupe grunge fait un tube avec Smells Like Teen Spirit?
9: Passe.
0: Proposez.
9: Non, je sais pas dire.
0: NZS, pas dire.
9: Non,
0: en fait, Sabrina s'est dit, ah bah écoutez, j'ai 2 points, je vais pas me prendre la tête, c'est bon, je sais que je passe en finale.
9: Et ben, oui. Non, c'est pas ça.
0: Mais je comprends, c'est le stress. Mais de toutes les façons, et Sabrina, oui, avec vos 2 points, c'est vous qui allez passer en finale ce matin rapidement. Capitale de la Libye, c'est Tripoli, 18e siècle, les attaques de la bête du Gévaudan se déroulent en France précisément. Et puis en 91, ce groupe de grunge qui fera un tube encore aujourd'hui, intemporel, hein, Smells Like Teen Spirit, c'est Nirvana.
9: Ok.
0: Mais vous avez 2 points. Mon Florent.
7: Oui.
0: Écoutez, j'espère que vous reviendrez très bientôt, Florent.
7: Bien sûr.
0: On compte sur vous, d'accord. Le plus important, avec 1 point, on casse au pisseux, la Zodi.
7: Oui.
0: Très bien. Florent, je vous souhaite une excellente journée et à très vite.
7: Merci.
0: Sur Radio One, d'accord. Merci. Ciao, bye bye.
7: Bye bye.
0: Sabrina.
9: Oui, Luana.
0: Oui, la finale est la vôtre ce matin, très chère Sabrina. J'ai pour vous les thèmes du jour. Alors, on va démarrer avec culture générale tout à l'heure. Il y a de quoi faire, hein, attention. Et puis, votre choix entre cinéma et les drapeaux. Ce matin, Sabrina, je vous laisse le temps de la réflexion. Il est 7h52. Nous revenons après la courte pause pub. Je vous dis à tout de suite pour cette grande finale. C'est sa première fois, Sabrina, du côté de Chemin Grenier. Elle a toutes ses chances de faire péter l'oseille aujourd'hui et ses 10 000 roupies. On se retrouve après la pub.
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5: 3 minutes avant 8 heures. Ce qu'il faut là ce matin pour Sabrina, pour faire péter l'oseille. Sabrina, ça va?
6: Ça va bien, oui.
5: Sabrina, je me suis fait tirer les oreilles parce que voilà, je me suis trompée également dans l'appellation des thèmes du jour, des questionnaires. Alors, je vous avais dit donc culture générale et le thème que nous avec qui nous allons démarrer, d'accord?
6: Oui.
5: Puis après, je vous avais donné le choix entre cinéma et les drapeaux. Or, Laetitia de Moka nous avait fait un 9 sur 10 et elle avait pris les drapeaux.
6: D'accord.
5: Donc, je reprends. Du coup, vous avez le choix entre cinéma et sport.
6: Ben, je prends sport.
5: Sport, très bien. Je suis désolée pour ce malentendu, on va dire ça comme ça. Et ça va, le panel, c'est une récit, il comprend. Voilà, une récit relax, voilà. Culture générale, pour démarrer, Sabrina, 10 questions, 10 bonnes réponses et les 10 000 roupies pour vous ce matin, c'est votre première fois en plus. Je disais, vous avez toutes vos chances ce matin, d'accord?
6: D'accord.
5: Sabrina, vous remportez le voucher de 500 roupies chez notre partenaire Super U, c'est pour vous ce matin.
6: Merci.
5: Culture générale, 10 questions, 10 bonnes réponses et les 10 000 roupies. Et sport pour enchaîner. Et Sabrina, bonne chance.
6: Merci.
5: Culture G, le chrono à la fin de la première question. Sabrina, dites-moi quel organe du corps humain consomme à lui seul environ 20% de l'énergie totale de l'organisme?
6: Le cœur?
5: Non. Dans quel célèbre musée est exposée la Joconde, Mona Lisa? Passé?
6: Je passe.
5: Tous les combien d'années les Jeux Olympiques sont-ils normalement organisés?
6: Tous les 4 ans.
5: Oui. Quel ingrédient de base est indispensable pour fabriquer du chocolat rouge, noir, au lait ou blanc?
6: Le cacao.
5: Alors, c'est précisément la fève de cacao ce matin.
6: Okay.
5: Pas vraiment le cacao, c'est la fève de cacao. Tous les 4 ans, ça vous l'avez. Donc, je le rappelle, hein, Los Angeles en Californie et en 2028. Voilà, pour les prochains Jeux Olympiques. Et puis, dans quel célèbre musée est exposée la Joconde, Mona Lisa? Mais c'est le Louvre. Bah oui, fallait laisser sortir ce matin. Et cette première question, organe du corps humain qui consomme à lui seul environ 20% de l'énergie totale de l'organisme, c'est le cerveau.
6: D'accord.
5: On ne le dirait pas, et pourtant oui. En tout cas, Sabrina, vous étiez avec nous là ce matin, vous êtes passée en finale. C'était votre première fois, Sabrina, au Cinca Sopisso. Vous êtes, on dit bravo. Merci d'avoir joué avec nous, Sabrina.
6: Je vous en prie.
5: On espère vous retrouver prochainement, d'accord?
6: D'accord, merci.
5: Génial. Ben voilà, merci aussi à vous et très bonne journée. Un clin d'œil également à Florent du côté de Trobiche qui était avec nous lors des duels. Que de première fois là aujourd'hui. Ben écoutez, c'est pas plus mal. Et puis ben nous, on revient demain. Sans faute pour une nouvelle belle aventure. 60 secondes chrono avec les 10 000 roupies en jeu.
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5: Bon jeudi à l'écoute de Ready One et belle matinée. Il est 8h passées d'une minute. La nouvelle édition Info Chazatopsie, vous nous parlez de ce traitement sous-cutané qui affiche des résultats d'ailleurs très encourageants chez des patients en phase avancée de cancer de la tête ou encore du cou.
9: Les spécialistes appellent à la prudence en raison du coût élevé et du stade encore préliminaire de l'étude. C'est le dossier de cette édition. Le ministère de la Santé signale un cas suspect de Mpox impliquant un sexagénaire actuellement isolé. Les autorités attendent les résultats des tests pour activer, si nécessaire, les mesures sanitaires appropriées.

0: Après la fuite de gaz près de la Rochester Government School hier, des parents s'inquiètent de ne pas avoir été informés de l'hospitalisation de leurs enfants. Le ministère de l'Éducation a appelé à revoir les procédures de communication et de sécurité. La réouverture de la rue John Kennedy à Vaco annoncée pour le 10 juillet. Les commerçants et habitants affectés par les travaux réclament des mesures de soutien. À Choc, Soubron dénonce une pression du secteur privé après la modification du mécanisme de CSR. Le ministre avertit d'un risque de crise sociale si la contribution de 2% n'est pas rétablie. L'incendie d'un immeuble accueillant des patients étrangers à Delhi fait au moins 21 morts. Les autorités enquêtent sur les causes et les éventuelles violations de sécurité. Une nouvelle piste de traitement donne de l'espoir pour les patients atteints d'un cancer avancé de la tête et du cou. Présentée au Congrès mondial de cancérologie ASCO 2026 à Chicago, l'étude Origami 4 montre que l'amivantamab administré par injection sous la peau a donné des résultats encourageants chez des patients dont la maladie progressait malgré la chimiothérapie et l'immunothérapie. Pour certains spécialistes, il s'agit d'une avancée prometteuse, mais d'autres restent prudents, notamment en raison d'un coût très élevé. Survol de cette étude avec Émilie Ranga.
1: L'étude a concerné 102 patients atteints d'un cancer de la tête et du cou qui avaient récidivé ou s'étaient propagés. Les résultats montrent que chez 42% des patients, la tumeur a diminué et chez 15% d'entre eux, le cancer n'était plus détectable après le traitement. Les effets semblent aussi durer dans le temps. Après presque un an de suivi, beaucoup de patients continuaient encore de répondre positivement au traitement. Le médicament, l'amivantamab, agit en bloquant deux mécanismes que les cellules cancéreuses utilisent pour grandir et résister au traitement. Cela pourrait expliquer son efficacité dans ce type de cancer, souvent difficile à traiter quand il revient ou se propage. Les effets secondaires ont été en général supportables, surtout légers à modérés. Face à ces résultats, le laboratoire Johnson & Johnson a demandé une autorisation auprès de la Food and Drug Administration, l'agence américaine des médicaments. Une étude plus large est aussi en cours pour confirmer ses premiers résultats.
0: Par ailleurs, l'amivantamab n'est pas un nouveau médicament. Pour le docteur Kevin Bujabon, cette étude constitue une avancée majeure en oncologie, le traitement ayant déjà montré des résultats encourageants dans le cancer du poumon. Il souligne toutefois que son coût reste élevé avec une injection estimée à environ 500 000 roupies. Le docteur Kevin Bujabon est au micro d'Emilie Ranga.
2: Monoclonal antibodies technique, sans même c'est ma dernière recherche qui nous est là, et chaque semaine, chaque mois, on a une nouvelle molécule qui peut sortir, s'accompagner, peut faire une nouvelle molécule, et ça peut take over le marché, comment dire, dans le traitement. Ça peut amener nous better side effect profile, peut amener nous a better response, peut nous trouver qu'avec l'immunothérapie ou bien ma targeted therapy, side effects beaucoup moins, qualité de la vie du patient, les extra bon, as compared qui compassion à tilo chimiothérapie. Mais par contre, n'oublions pas, ça m'a un médicament là, guette pareil que moi, ça médicament là, il coûte 500 000 en deux à peu près. Ça veut dire, imaginez-nous 500 000 sur ça, trois semaines.
0: Karan Joglal préfère pour sa part rester prudent. Le fondateur de l'ONG Enreven Sourire estime que cette avancée en est encore au stade évaluatif. Même si les résultats sont encourageants, il considère que le traitement doit encore faire ses preuves sur le long terme. Karan Joglal est au micro d'Emilie Ranga.
3: C'est un sample comme beaucoup les autres études ou inventions médicales qui finit pas par une phase d'examen dans le laboratoire et qui maintenant vient d'une phase que peut faire une évaluation auprès de l'autorité concernée. Et basé sur les résultats qui nous font gagner sur une centaine de cas, et ça nous rapporte beaucoup de points positifs, très encourageants, mais un médicament comme cela, et il demande un peu plus d'expériments sur beaucoup plus de patients et à long terme. Donc c'est une étude qui est dans une phase d'évaluation, qui montrait beaucoup de bonnes choses, mais il reste beaucoup à prouver sur la long terme.
0: Toujours concernant la santé, un cas suspect de Mpox a été enregistré en début de soirée hier par le ministère de la Santé. Il s'agit d'un homme d'une soixantaine d'années qui s'est présenté dans une clinique privée pour une consultation. En constatant des symptômes cutanés pouvant correspondre à cette maladie, le dermatologue de service a alerté les autorités sanitaires. Le patient a ensuite été placé en isolement par mesure de précaution dans l'attente des résultats des analyses attendues vers midi aujourd'hui. Selon les premières informations, il s'agirait d'un ressortissant étranger arrivé à Maurice il y a quelques jours. Si le test s'avère positif, le protocole sanitaire prévu pour le Mpox sera immédiatement mis en place pour identifier les éventuels cas contacts. Et aussi dans l'actualité, suite à une fuite de gaz à la Rochester Government School hier, plusieurs parents déplorent de ne pas avoir été informés que leurs enfants ont été admis à l'hôpital. De quoi soulever des inquiétudes concernant le protocole mis en place pour la sécurité et la communication dans les établissements scolaires. Vinod Sigam demande ainsi au ministère de l'Éducation de se pencher sur la question. On l'écoute au micro de Shriya Senassi.
4: Je disais informe le ministère, oui, c'est vrai, mais aussi vrai est-il qu'il bisin faire ben parents connaît. Pas bisin tarder pour informe ben parents parce qu'il est là, chaque parent son numéro téléphone aujourd'hui existait dans l'école, dans classe, parce qu'il c'est principal concerné. Ça, incident de ce matin-là, il est assez grave. Parce qu'il y a une affaire gaz, vous pouvez faire tendre le gaz monoxyde qui est un problème qui est capable de gagner. Moi, je suppose que ben, l'école disait ressaisir.
0: Fermé depuis la mi-février dans le cadre des travaux d'élargissement du pont Takamaka, la rue John Kennedy rouvrira à la circulation le 10 juillet avant la fin du chantier prévu d'ici le 31 juillet. De quoi soulager les habitants de cette région de Vakwa qui font face à un gros problème de transport.
5: Le problème, c'est le bus. Il faut que nous marchions.
0: De son côté, le ministre des Infrastructures publiques, Ajay Ganesh, a annoncé qu'une rencontre avec les commerçants affectés sera organisée prochainement afin d'aborder la question d'une éventuelle compensation.
6: Nous encore dans le direct de travaux, mais nous comprenons aussi qui manière ban habitant, ban commerçant, qui manière doit être affecté quand un travaux peut dérouler. Mais nous finissons la compréhension de tout le monde, finissons un requête de ban commerçant qui nous rencontre les autres et nous inquiéter qui manière nous capables les autres. Et parce que nous comprenons ban là aussi qui manière notre business inaffecté. Travaux pour continuer de terminer 31 juillet d'après durée du contrat. Mais la route même pour ouvrir le 10 juillet, nous finissons dire contractaire et contractaire in engagé pour qu'il garde sa deadline.
0: Et une dizaine d'habitants s'étaient rassemblés sur le chantier du pont Takamaka à Vakwa hier après-midi pour rencontrer le ministre des Infrastructures publiques. Mais tout comme les travaux eux-mêmes, l'attente s'est révélée longue. Ils ont quitté les lieux après une heure d'attente. Un ressortissant britannique a été arrêté avec un peu plus de 350 grammes de cannabis et 451 graines de cette même drogue hier. Avant-hier, la découverte a été faite par les officiers de l'ATSU lors d'une perquisition à son domicile à Flic-en-Flac. Le suspect âgé de 53 ans a été immédiatement arrêté et placé en détention pour enquête. Il est soupçonné de trafic de drogue car une balance électronique de même qu'une somme de 21 900 roupies ont été saisies sur place. Et tout à fait autre chose après. La pression du secteur privé l'a emporté. C'est ce qu'affirme Ashok Soubron après que le gouvernement a amendé la loi afin qu'une plus grande partie des fonds du Corporate Social Responsibility retourne à certaines entreprises. Avant, sur chaque tranche de 2 roupies de contribution, 50 sous retournés à l'entreprise. Désormais, ce montant est à 1 roupie. Si Ashok Soubron précise que cette décision ne relève pas de son ministère, il demande au Premier ministre de rétablir l'ancien système dans le prochain budget. Le ministre de la Sécurité sociale était l'invité d'Ashley Victor dans le face-à-face hier soir.
7: On a une vie de pouvoir, un sens de la loi. Pas un mot de ying, mais pression qui secteur privé de métier, pour faire qu'il n'y ait pas un 50 qui reste avec un CIF, mais un roupie. 50 sous la réal avec corporate qui se posait une donne ça, là, une partie qui nous donne ça. Mais il n'est pas bon. Je peux dire moi qui l'année prochaine pour gagner un problème. Parce qu'il peut appliquer justement un roupie pour faire un SIF, un roupie pour essayer de bien corporate. Et s'il fait ça, beaucoup de charitable institutions, beaucoup de place homes qui nous subsidient, pas pour capable opérer comme un business. Pas pour énoncer leurs hommes au pétition sur les d'alors, là. Et c'est pour ça qu'ils, dans le budget, nous font réclamer qui au moins réamènent avant pour pas dire mettre tous les 2% là directement dans le fonds CSA.
8: Il est 8h11, nous marquons une courte pause pub et nous parlerons Ebola après ceci, à tout de suite.
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8: La suite de ce journal, Shazia Topsi, vous nous parlez de l'Ebola qui menace le nord-est de la RDC.
0: Le Programme alimentaire mondial a acheminé des vivres pour soutenir les communautés touchées par cette épidémie où 321 cas confirmés et 48 décès ont été recensés au 31 mai. L'assistance alimentaire est cruciale pour les patients en isolement, leur permettant de rester dans les structures de santé et de récupérer plus rapidement. La souche mortelle est très contagieuse. Bundi Bogio pourrait intensifier la famine et rendre la situation incontrôlable, avertissent les responsables du PAM. Ils appellent à une intervention rapide, forte et coordonnée. Et puis au moins 21 personnes ont été tuées, des dizaines d'autres blessées dans un incendie et qui a ravagé un immeuble de plusieurs étages dans le sud de Delhi. De nombreuses victimes seraient des ressortissants étrangers venus en Inde pour des soins médicaux ou pour accompagner des proches hospitalisés, tandis que plus de 40 personnes ont été secourues et transportées à l'hôpital. Les autorités enquêtent sur les autorisations d'exploitation du lieu et d'éventuelles violations des normes de sécurité, tandis que le Premier ministre indien Narendra Modi a annoncé des indemnisations pour les victimes et leurs familles. Voilà ce qui met un point final à cette édition de la matinale. Merci de l'avoir suivi. Retrouvez Loana pour la dernière heure du Wake Up Show.
8: Merci Shazia et vous serez de retour tout à l'heure à 8h30 pour l'info-titre.

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1: Il est 8h14. Une stagnation des niveaux de confiance, également cette méfiance persistante au sein du système judiciaire. On en parle ce matin et Focus donne la parole à Amédée Darga, Managing Director de l'agence Straconsul. Il répond à vos questions ce matin. Vince Bryan, bonjour.
2: Bonjour Luana, bonjour Amédée Darga.
3: Bonjour auditeur de Radio One.
2: Alors Afrobarometer vient de publier un sondage qui a été réalisé récemment autour de la question de la perception de la justice à Maurice. Quelle est la conclusion principale de ce sondage?
3: Malheureusement, la cote de confiance au niveau des cours de justice est restée en 2022 et 2024 presque à 42-48% de Mauriciens qui n'ont pas confiance dans les cours de justice. Et ça, c'est très grave. Parce que les cours de justice, qu'on appelle le judiciaire, c'est le dernier rempart par rapport à tous les excès, par rapport à la bonne gouvernance, par rapport à la crédibilité de ce qu'on appelle le rule of law. Si effectivement, presque la moitié de la population ne fait pas confiance aux cours de justice, c'est extrêmement grave.
2: S'il y avait une comparaison entre les études réalisées récemment autour du même sujet, est-ce qu'il y a eu une amélioration ou une dégradation?
3: Il n'y a pas eu d'amélioration, il n'y a pas eu de dégradation. Il y a plus ou moins une stabilité dans le fait que presque la moitié de la population dit ne pas avoir confiance ou a très peu confiance dans les cours de justice à Maurice. On l'a fait en 2022, on l'a fait ensuite précédemment en 2020. On voit le même pattern. Et encore plus inquiétant, il y a une autre question qu'on a posée. Est-ce que vous pensez qu'il y a de la corruption au niveau du judiciaire? Et il y a un certain pourcentage, je n'ai pas les pourcentages devant moi, qui dit oui, il y a certains qui pratiquent la corruption au niveau des cours de justice.
2: Et finalement, quelles sont les solutions adéquates qu'il faudrait éventuellement adopter pour changer cette perception de la justice à Maurice?
3: La perception, c'est qu'il y a deux mesures différentes. Certains qui ont des noms particuliers peuvent s'en sortir avec moins de mal que d'autres. Le cas du fils de Guy, je mentionne le nom clair, ça a choqué les Mauriciens. Quand vous faites ce qu'il a fait, et qui était de l'ordre de quelques dizaines de millions, et que vous vous en sortez avec une amende de 1 600 000, ça a choqué les Mauriciens. Il y a pas mal de cas comme ça où les Mauriciens se posent des questions. Il n'y a pas de solution qui viennent d'ailleurs. Le corps du judiciaire est supposé être un corps au-dessus de tout soupçon. Et quand je dis de tout soupçon, de tout soupçon d'incompétence, de bias, c'est une question de la qualité des hommes et des femmes qui constituent les cours de justice. C'est une question où le chef juge, le ou la chef juge, a une énorme responsabilité de pouvoir assurer que ce personnel soit vraiment à la hauteur et sanctionne ceux qui ne sont pas capables de rendre justice comme cela doit être rendu.
2: Amédée Darga, merci.
3: Merci.
1: Merci messieurs et très bonne journée pour l'édito. Tout à l'heure, le rendez-vous avec Ashley Victor, inspiré par la nature, pour le climat, pour notre avenir. Demain, le monde célébrera la journée mondiale de l'environnement, un rappel qui devient de plus en plus urgent. Et Ashley Victor titre ce matin pour son édito, notre héritage. Rendez-vous tout à l'heure après 8h30.
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1: 8h18, allez pour cette météo là aujourd'hui. Le soleil est bel et bien présent en ce moment pour laisser place tout à l'heure, du moins dans l'après-midi, donc à ces nuages, gros nuages quand même au rendez-vous, attention, vers le sud de l'île ou encore le centre. Et ces nuages accompagnés d'averses orageuses, nous signale Météo Maurice, et les averses risquent de se répandre vers d'autres secteurs en fin d'après-midi. Donc prenez vos précautions et profitons surtout de ces belles périodes ensoleillées avant la couverture nuageuse. Et puis le vent, léger variable ce matin, risque de se renforcer davantage avec quelques pointes sous les averses, alors que la mer reste agitée au-delà des récifs et quelque peu houleuse vers le sud-est avec des vagues de 2 mètres, une marée haute à 15h50 cet après-midi, marée basse prévue dans quelques minutes, c'est-à-dire vers 9h01, et ce coucher du soleil pour ce qu'on aura est attendu à 17h37. C'est une belle journée, merci d'être avec nous ce matin. 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
1: Là, ce matin, attention à cette heure-ci, les conditions de circulation extrêmement compliquées quand même. Et en plus, chers patrouilleurs, vous nous signalez que du côté de Phoenix, ça ne bouge pas du tout. Eh ben oui, ça bouge à peine. En tout cas, on est là pour vous accompagner. Et nous avons avec nous ce matin le sergent Youmesh Ragou au téléphone. Sergent, bonjour.
8: Bonjour Luana, bonjour à tous et à tous. Eh bien, effectivement, là, pour ce matin, il y a un petit ralentissement, l'autoroute M1 à la hauteur, pas Phoenix, mais à partir de la Vigie, en passant par Woolton, je suis peut-être même un temps d'arrêt assez spacé. Et, mais, je me rassure, c'est une façon de traverser, qui annonçait qu'il a choisi un peu passé. Il y a un petit ralentissement dans le centre de Sorez, mais à partir de Paris, c'est qu'il a choisi de passer le Bordeaux pour lui. Et pour ce venant du Nord, il y a un ralentissement qui commençait à partir l'échangeur Terre Rouge et au fur et à mesure je vais approcher la capitale surtout aux abords Ben Rompin, il avait même temps d'attente et les feux roulent lentement mais doucement mais sûrement vers pour lui et en sens inverse il y a un petit ralentissement pris de la capitale jusqu'à je traverse Rochebois et pour ceux qui pédissent vers le sud il y a un petit ralentissement jusqu'à Paris et sur l'autoroute M3 pas de problème pour ceux qui pédissent les centres qui pédissent vers le nord mais par contre en sens inverse il y a même un ralentissement qui commençait à partir à Côte d'Eau. Au fur et à mesure, je m'approche sur le centre, je suis à Ben Rompin, il y a même temps d'attente. Concernant l'ancienne route de l'île d'essence, notre ben ralentissement à partir de Montée-Est jusqu'à Pévalet-Dix dans l'île d'essence. Et il y a aussi beaucoup de véhicules qui sont prêts à autopont à la hauteur de Belvillage pour Mora Road, mais je roule continuellement vers Belvillage et Mont-Saint-Aline. Voilà, en ce qui concerne la circulation pour ce matin, je vous souhaite une bonne journée, bonne route et au revoir.
1: Merci beaucoup, sergent Youmesh Ragou. Merci pour toutes ces précisions ce matin. Et puis, bah écoutez, oui, on reste prudent toujours sur les routes. N'oubliez pas de garder vos distances de sécurité, même avec les gros ralentissements. Par moment, très bon jeudi avec Ready One.
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1: Happy jeudi avec la Woosteam. Allez, avant de clore cette édition tout à l'heure, votre 6-9, nous aurons le plaisir, et ben oui, comme toujours, d'accueillir notre ambassadeur, notre big winner, Nescafé Make Your Well. Me rappelle juste sa cadeau là, vite, vite, the pack cadeau, le pot 50 grammes Nescafé classique, la petite cuillère Nescafé, la tasse rouge Nescafé, votre travel mug, également le Dairy Nescafé. Je reviens sur la question du jour. Nescafé appartient à quelle célèbre entreprise suisse mondialement connue? Je suis sûr que vous avez trouvé la bonne réponse. Et ben oui, 58, 53, 77, 21. Je vous souhaite bonne chance et rendez-vous tout à l'heure.
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1: Bon, allez, dans l'aventure de la dernière demi Wake Up Show, ne ratez pas également le pack cadeau Coca-Cola, remporté ballon de foot, casquette, le tout dans le sac Coca-Cola. C'est pour vous ce matin. Et j'ai la question de ce jeudi. Attention, écoutez bien. En lien avec la marque, quelle célèbre attraction est-il possible de visiter à Atlanta? Je dis bien en lien avec la marque. Quelle célèbre attraction est-il possible de visiter à Atlanta? À vous de nous balancer votre bonne réponse au 58 53 77 21. Vous avez 15 minutes top chrono pour jouer. Je vous souhaite bonne chance pour le paquet de Coca-Cola.
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2: 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L'info-titre avec vous, Chazatopsy, nouvelle thérapie contre le cancer de la tête et du cou, montre des résultats prometteurs.
3: Présentée à Chicago, l'étude suscite l'espoir mais reste entourée de prudence médicale et financière. La fin du chantier du pont Takamaka à Vakwa se précise et les commerçants et habitants affectés par les travaux réclament des mesures de soutien. Un ressortissant britannique arrêté à flic en flac avec plus de 800 grammes de cannabis. Le suspect placé en détention pour trafic de drogue après la découverte d'une balance électronique et de 21 900 roupies à son domicile. Et dans le monde, le programme alimentaire mondial intervient en RDC pour fournir des vivres aux populations touchées par l'épidémie d'Ebola.
2: Merci Chazia, vous revenez tout à l'heure après 8h40, économie et taux de change.
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0: jeudi, c'est parti pour votre édito ce matin, chez Victor, inspiré par la nature, pour le climat, pour notre avenir, parce que demain, ce sera la journée mondiale de l'environnement. Un rappel qui devient de plus en plus urgent. D'ailleurs, selon vous, Ashley et Victor, pour votre édito, vous titrez ce matin notre héritage. Bonjour.
1: Bonjour Lona, bonjour à toutes et à tous. La planète ne débat pas, elle ne négocie pas, elle envoie des signaux. Des océans qui montent, des incendies qui ravagent des régions entières. Des vagues de chaleur records, le retour annoncé d'El Niño cette année s'inscrit dans cette réalité. Pendant des décennies, les scientifiques ont lancé des alertes. Une limite d'1,5 degré de réchauffement avait été fixée. Aujourd'hui, elle est sur le point d'être dépassée. Pourtant, une partie du monde continue à se comporter comme si ces avertissements relevaient encore d'un futur lointain. Le gouvernement mauricien vient d'amender la loi afin de permettre des poursuites pour écocide. Ceux qui détruisent l'environnement ont désormais une obligation légale de réparation. Cette évolution était nécessaire, mais elle soulève une question. Faut-il vraiment une sanction inscrite dans la loi pour rappeler qu'un environnement détruit finit toujours par se retourner contre ceux qui en dépendent ? Certaines personnes et certaines entreprises connaissent les conséquences de leurs actes et poursuivent malgré tout leurs activités. Le professeur Noah Harari, historien, rappelait que l'Homo sapiens a souvent agi comme un serial killer écologique. Le mot « sapiens » signifie pourtant « sage ». Sommes-nous réellement sages lorsque nous sommes la seule espèce capable de compromettre consciemment les conditions de sa propre survie ?
0: Alors dites-nous Ashley, nous là, Mauriciens, avons-nous conscience de notre part de responsabilité ?
1: Eh bien, pas toujours. Il est plus simple de chercher des responsables ailleurs que d'examiner nos propres habitudes. Pourtant, notre histoire nous rappelle que les conséquences de l'incivilité peuvent être dramatiques. Après les inondations meurtrières de mars 2013, plusieurs analyses ont montré que l'obstruction de certains drains par des déchets avait aggravé la catastrophe qui a coûté la vie à 11 personnes. Un mégot jeté dans la rue paraît anodin. Multiplié par des millions de gestes semblables, il contribue à un problème collectif. L'être humain aime croire que son action individuelle est sans importance. Sa bouteille abandonnée, son sac plastique jeté dans la nature, lui semble insignifiant. Pourtant, les crises environnementales sont souvent le résultat d'innombrables renoncements à la responsabilité. Cette crise écologique est aussi une crise de cohérence. Tous les ans, des milliers de responsables politiques, de dirigeants et d'experts parcourent des milliers de kilomètres en avion pour assister à de grandes conférences sur le climat. Ils prononcent des discours alarmants alors que leur voyage contribue à cette pollution. Le changement climatique n'est pas seulement une menace pour les générations futures, il s'agit de la sentence que la nature a déjà prononcée. Voilà, c'est tout pour moi pour aujourd'hui. Et très bonne journée à tous.
0: Merci beaucoup, chez Victor. Excellente journée à vous également. D'ailleurs, on vous retrouve cet après-midi, 17h30, pour Nous La Voix, Nous Radio. On commente l'actualité avec vous, que ce soit via le WhatsApp de Radio One ou encore le 210-8910. Vous, là, chers auditeurs, oui, il y a de quoi pour l'actualité ces derniers jours. Donc rendez-vous 17h30, 19h avec Ashley Victor pour Nous La Voix, Nous Radio.
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0: 8h36, soleil, nous compte en ce soleil, n'est-ce pas ? C'est pas Lindsay qui dira le contraire, hein, bien évidemment. Alors qu'aujourd'hui, attention, la maximale supérieure à la moyenne saisonnière. Donc avec ce très beau soleil, forte chaleur, et ce par 2 degrés, entre 23 et 25 degrés. Aujourd'hui, vers les hauteurs, cœur pipé les alentours, et de 28 à 30 degrés vers les régions côtières, voire même 31 aujourd'hui sur la capitale, plein midi, un peu comme hier. Donc il a fait chaud quand même en journée. Puis après, les nuages ont pris place. Donc cette couverture nuageuse accompagnée d'averses orageuses, nous signale Météo Maurice. Ce sera en fin d'après-midi. Prenez vos précautions, mais d'ici là, allez, on va se faire une belle bronzette là aujourd'hui. Très bon jeudi.
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1: Très bon jeudi tout le monde et bonne route, surtout si vous êtes dans les bouchons là en ce moment. On vous embrasse très très fort. Nous sommes ensemble avec vous dans ce dernier virage Wake Up Show et j'aurai le plaisir d'accueillir déjà nos sélectionnés, nos différents sélectionnés. Donc oui, tout à l'heure vers 8h45, Nescafé Make Your World pour le pack cadeau, sans oublier le quatrième VIP avec Ticketbox.me. D'ailleurs, pour ce très très beau cadeau à remporter demain matin lors du grand tirage, une nuit pour deux en demi-pension, on se pose tranquille au Tamarina Golf and Spa Boutique Hotel. Et pour être notre quatrième VVIP ce matin, je vous rappelle la question du jour. Alors écoutez bien, le Tamarina Golf and Spa Boutique Hotel offre une vue, alors là, imprenable, sur, selon vous, la montagne de la Tourelle ou alors le Morne. Attention quand même hein, pour votre bonne réponse à balancer au 58 53 77 21. Je vous souhaite bonne chance ce matin pour, eh ben oui, pour être cette quatrième place, pour être notre quatrième VIP ce matin avec Ticketbox.me. Good luck.
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0: version musicale du chanteur original Danger avec Lekken. Wow, vous êtes l'Already Ones qui nous amène à 8h41. Ça a été dévoilé dans le club de Miguel il y a quelques jours déjà. D'ailleurs, Miguel, vous le retrouverez tout à l'heure. Et ben oui, 11h-13h, il est back on track pour son club. Refresh comme il se doit après ces quelques jours de célébration par rapport à son anniversaire. On l'embrasse, on a hâte surtout de le retrouver tout à l'heure 11h pour le club. Allez, en cette matinée, jeux et cadeaux, faisons les choses bien avec Coca-Cola, comme nous sommes à 7 jours maintenant du coup d'envoi FIFA World Cup. Et prenons la direction du Standard avec notre partenaire Coca-Cola, les goodies. En ce jeudi, on accueille qui ce matin, Hélène?
1: Et Patrick, tu côté de Quatre-Bornes.
0: Bonjour Patrick.
2: Bonjour Louana.
0: Comment ça va mon patoche?
2: Moi ça va très bien, le soleil et la mer.
0: Ah ben oui, ah ben vous êtes face à la mer là?
2: Non, je vais aller à la mer.
0: Mon cher maman, on va de quel côté Patrick?
2: Le nord, Péribert.
0: Vinciès, nous deux.
2: Pas de problème, je passe la compagnie complète.
0: Ah ben non, je ne suis pas seule, hein, madame Edienne, Kinsley, Chazia, Hélène.
2: J'ai bien dit la compagnie.
0: La compagnie. Ah oui, comme ça on va éviter de faire des jaloux, n'est-ce pas? Patrick, en tout cas, merci de partager avec nous là ce matin. On revient sur la question de ce jeudi. En lien avec la marque, quelle célèbre attraction est-il possible de visiter à Atlanta, mon patoche?
2: C'est le musée The World of Coca-Cola.
0: Of Attends. Course. Bien sûr, maman. Mon Patrick, quand vous passez, donc avant de vous rendre vers le nord de l'île, passez chez Radio One, donc après 10 heures, pour récupérer justement votre pack cadeau Coca-Cola, pourquoi pas, sac, casquette, ballon de foot, branded Coca-Cola ce matin.
2: Merci beaucoup, Louana, merci beaucoup, Radio One,
0: avec
2: pour votre
0: plaisir.
2: Émission.
0: C'est oui.
2: Magnifique. Et je vous souhaite une bonne journée.
0: C'est une grosse équipe derrière, oui. Zotoubé, bisou, Patrick.
2: Ah non, je prends tous les bisous.
0: Ben oui, on adore. Yes, I. Allez, bonne journée à la plage. On vous embrasse très, très fort. Et merci d'avoir joué avec nous là ce matin. Et rendez-vous demain, sans faute, pour le dernier pack cadeau avec notre partenaire Coca-Cola.
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0: Ça y est, c'est parti pour la page éco avec vous, Chazatopsy. Vous nous parlez de ce partenariat international lancé pour accélérer la transition vers une économie circulaire et des emplois verts.
5: Harrow, Richmond et Uxbridge Colleges ont lancé un projet de partenariat international de compétences d'une durée de 12 mois en collaboration avec le Mauritius Institute of Training and Development afin d'accompagner le pays dans sa transition vers une économie circulaire plus verte. Cette initiative vise à proposer des formations professionnelle orientée vers les besoins des employeurs, axée sur les principes de l'économie circulaire avec pour objectif de réduire les déchets, améliorer l'utilisation des ressources et de développer des emplois verts dans des secteurs tels que la mobilité, la logistique et la gestion des déchets. Le programme s'appuie sur l'expertise scientifique de l'Université Brunel de Londres et s'aligne sur les objectifs de développement durable des Nations Unies. Dans le monde, le ministre turc des Affaires étrangères et le président indonésien ont tenu une réunion jugée extrêmement productive à Jakarta hier, centrée sur l'objectif d'atteindre 10 milliards de dollars d'échanges commerciaux bilatéraux. Les discussions ont porté sur plusieurs secteurs stratégiques, notamment la défense, l'énergie, les transports et l'industrie alimentaire halal. Les deux pays ont réaffirmé leur volonté de renforcer leur coopération économique conformément à l'engagement pris en avril dernier de développer de nouveaux axes de partenariat.
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0: On s'intéresse ce matin au kangourou. Voilà.
5: Le dollar australien qui se négocie à 33,34 pour l'achat et à 35,85 pour la vente. Le dollar américain s'échange actuellement à 46,59 à l'achat et à 48,43 à la vente. L'euro atteint 53,99 à l'achat et 56,06 à la vente. La livre sterling reste solide, affichant 62,67 à l'achat et 64,88 à la vente. Enfin, le rand sud-africain se négocie à 2,80 pour l'achat et 3,12 pour la vente.
0: Thank you, Shazia.
5: Thank you very much.
0: Shall we meet at 9 for the English bulletin?
5: For sure.
0: For sure. Bien, très bien. À tout à l'heure.
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0: 8h46 and let's go, wait time. Et ben oui, 3000 roupies, c'est demain. Vous êtes demain, hein, ça grandira. Ça va venir là, avec oui et le plaisir de vous soulager. Parce que voilà, c'est une période difficile pour tout le monde, bien évidemment. Et on est là pour vous. Et oui et Radio One, on s'occupe de votre pouvoir d'achat, bien sûr. Et c'est le moment d'accueillir notre VVIP du jour. On va prendre la direction du standard. Merci à vous tous d'avoir joué avec nous là ce matin. Hélène, douce Hélène, dites-nous tout là aujourd'hui.
1: Quatrième VVIP, c'est Charlène que nous accueillons de Capip.
0: Bonjour Charlène. Charlène ?
6: Allô ?
0: Bonjour, oui on vous entend, bonjour. Bonjour. Comment ça va Charlène ?
6: Ça va, de votre côté.
0: Ah ben très bien, écoutez, dis bout de non, allez, comment nous dire, et ce depuis très tôt.
6: Vraiment joli.
0: Yes, et vous, vous êtes en route pour le boulot Charlène, c'est ça ?
6: Oui, voilà.
0: Vous démarrez le boulot à quelle heure ?
6: 2h.
0: Vous n'êtes pas trop à la bourre, là, parce que 9h, c'est dans 12 minutes. Rassurez-nous.
6: Oui, oui.
0: Oui, oui à la bourre ou oui pas à la bourre ?
6: Un peu les deux.
0: Ah, oh, madre de Dios, vous êtes dans quel secteur, Charlène ?
6: Factory operator.
0: Redites-moi ?
6: Factory operator.
0: Oh, factory operator. Très bien. Yes, bah écoutez, oui. Opérez tout ce qu'il faut, là, aujourd'hui. Charlène, oui. Dégagez vite, vite. Et le plaisir de vous annoncer que vous êtes notre quatrième sélectionné. Ouais. Capable demain, Charlène, pour crier oui,
6: bon
0: bien
6: même,
0: fort
6: bon
0: avec nous. Charlène, en tout cas, je vous souhaite bonne chance pour le grand tirage
6: merci,
0: qui arrive demain matin. 3000 roupies. Je vous embrasse. Bonne journée,
6: merci,
0: Charlène.
6: Bisous, bonne journée, bye bye.
0: Bisous
6: journée, bye.
0: Doux et bisous fous. Et bon courage surtout pour le boulot. Elle, dans le au domaine Factory Operator. Comme oui, écoutez, nous serons là, fidèles au poste, comme toujours demain matin. D'ailleurs, demain, il nous faudra ce dernier VVIP. Les inscriptions toujours par SMS. Ça continue. Vous tapez oui, votre prénom, 88 10 MTL, 83 83 MIT. Je vous souhaite bonne chance et rendez-vous demain.

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1: 8h53, ça y est, il est temps d'ouvrir la pochette Ticketbox.mu qui vous permet d'ailleurs de réserver en quelques minutes, hein, en quelques clics même, des séjours à l'hôtel, des forfaits d'une journée, ce qu'ils appellent une dépense, ou encore des soins de spa. Des billets d'événements, vous êtes des concerts d'ici et d'ailleurs. Et en plus, le cadeau demain chez nous, lors du grand tirage, c'est une nuit. Oui, je dis bien une nuit pour deux en forfait demi-pension au Tamarina Golf and Spa Boutique Hotel, établissement 4 étoiles, s'il vous plaît. Et là, nous prenons la direction du standard, Ilan. Qui est avec nous ce matin?
2: Cette avant-dernière place, nous accueillons Delphine de Béducap.
1: Bonjour Delphine.
3: Bonjour Anna, comment ça va?
1: Oh, mais très bien, et vous?
3: Ça va très bien, merci.
1: Delphine, dites-moi, vous êtes à la maison, vous êtes face à la mer, vous êtes au boulot?
3: Non, je suis au boulot.
1: Au boulot, donc nous ne quittons Baie du Cap ce matin que de n'aller.
3: Souillac.
1: Ayo, madre de Dios, Souillac, vous avez dit?
3: Oui, Souillac.
1: Autant loin d'eux?
3: Oui, autant loin
1: d'eux. Ok, vous êtes dans quel secteur du côté de Souillac?
3: C'est la compagnie Belgian, c'est une usine de diamants.
1: Ma chère, Diamonds are the girl's best friend, n'est-ce pas? D'accord, très bien. Et vous arrivez à vous choper un petit diamant comme ça là à la maison, ramène?
3: Non, pas du tout.
1: Je plaisante, it's a joke. Je sors la pancarte joke hein, ce matin. Bien
3: oui,
1: sûr. Sac ou là, vous voyez, banal, fouille d'un ou sac là, Delphine.
3: Ah,
1: oh là là là là là là là là. Mais exactement. Et vous êtes dans quel. C'est-à-dire. Filière, quand ou dans diamant comme ça, ou check qui partie en fait, Delphine?
3: Un peu de tout.
1: C'est-à-dire couper, trancher et tout?
3: Oui, tailler, tout ça là, un peu de tout.
1: Mais alors là, on vous dit bravo, gros big up pour ce travail qui demande déjà beaucoup de précision, Delphine.
3: Exactement, beaucoup de concentration, tout ça.
1: Ouais, et puis bah surtout qu'on est, on reste assise et là on est dans cette position pour pouvoir tailler ce qu'il faut. C'est vrai que ça prend
3: oui,
1: du temps.
3: C'est pas évident.
1: Bah oui, je vous comprends, mais donc bon courage à vous et merci justement de partager avec nous là ce matin, ma douce Delphine. Alors du coup vous avez vraiment besoin d'un week-end off pour vous poser tranquille.
3: Oui, un petit peu de repos.
1: Oui. Oh ben oui, chéri s'appelle comment lui?
3: Aaron.
1: Aaron?
3: Oui.
1: Delphine et Aaron, vous avez des enfants, dites-nous.
3: Non, pas encore. Bientôt.
1: L'occasion d'en faire.
3: Bien sûr.
1: Si vous remportez le cadeau, hein, bien évidemment.
3: Oui,
1: bon,
3: bien
1: allez,
3: évidemment.
1: Revenons sur la question du jour. Alors, le Tamarina Golf and Spa Boutique Hotel offre une vue imprenable, ma chère Delphine, sur la montagne de la Tourelle ou alors sur le Morne.
3: La montagne de la Tourelle.
1: Bien sûr. Bravo Delphine, comment vous dites?
3: Au moins bien loin.
1: Oui, très, mais bien loin là. Même si nous sommes idéaux, si nous ne pas de roublier en fait. Bien,
3: oui,
1: bien loin. Mais sur
3: merci
1: la montagne
3: loin,
1: de la Tourelle. En tout cas, bravo à vous et bonne chance Delphine pour le grand tirage qui arrive demain matin, d'accord?
3: Ok, merci beaucoup. À demain si Dieu le veut.
1: Oui.

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3: Ces trois dernières minutes de votre wake-up show et passons justement cette dernière pochette Wicado avec Nescafé Make Your World, que le meilleur pour vous chaque matin, c'est clair, hein, rien, alors là, rien ne vaut un bon café pour démarrer la journée du bon pied, que vous soyez plutôt espresso ou alors serré ou grand mug gourmand, un peu comme nous là, c'est le rituel parfait pour faire le plein d'énergie. D'ailleurs, il est temps de boucler la fiche cadeau là ce matin. Qui souhaitons-nous la bienvenue, Hélène?
4: Du côté de Beaubassin, avec Boris.
3: Boris, bonjour.
5: Bonjour, Loana.
3: Bonjour, mon Boris, comment ça va?
5: Non, ça va très bien, et vous?
3: Ah bah écoutez, ça va très très bien. Et on est ravis, justement, et de vous accueillir ce matin sur Radio 1 dans le Wake Up Show. Mon très cher Boris, votre voix me fait comprendre que vous profitez d'une joyeuse retraite.
5: C'est presque la retraite.
3: Presque? C'est-à-dire dans combien de temps?
5: Dans 6 mois.
3: Oh, joli, joli, joli, joli. En attendant, on bosse dans quoi, Boris?
5: Je suis dans la presse.
3: Vous êtes dans la presse?
5: Oui, exactement. Oui.
3: Vous pressez quoi, menti? Boris? Ah ben très bien, et ben oui, nous sommes, on va dire, confrères, consoeurs, c'est ça?
5: Exactement, voilà.
3: Ben génial, Boris, en tout cas, merci de jouer avec nous. Et vous êtes au sein de quelle rédaction, dites-nous?
5: Je préfère ne pas le dire.
3: Ah ben écoutez, on respecte, il n'y a pas de souci de toutes les façons, c'est votre choix, bien évidemment. Mais bon, Pénin, 40 000 Boris qui travaille dans la presse, non?
5: Exactement.
3: Bah, génial. Boris, allez, on revient avec Nescafé ce matin. Dites-nous, Nescafé appartient à quelle célèbre entreprise suisse mondialement connue, Boris?
5: Nestlé.
3: Bien sûr. Bravo, mon Boris. L'occasion de vous offrir ce joli pack cadeau Nescafé Make Your World. La petite cuillère, la tasse rouge. Comme ça, vous amenez-nous café avec Oulo sur votre lieu de travail. All right? Votre travel mug également. Ouais. Le Dairy Nescafé et le pot de 50 grammes. C'est pour vous ce matin, mon Boris.
5: Merci, merci. J'en ai l'eau à la bouche.
3: Ah ben génial. Écoutez, nous en sommes ravis. Nous vous souhaitons une excellente journée et beaucoup de courage pour le boulot, Boris. Ciao, bye bye.
5: Merci. À vous aussi. Bonne journée.
3: Bonne journée. Et puis bah à bientôt, bien évidemment. Donc merci à tous nos partenaires jeux et cadeaux que nous aurons le plaisir de retrouver demain, sans faute, bien sûr, pour boucler la semaine comme il se doit. Nescafé Make Your World, Cernol Mauritius, Ticketbox.mu pour les tirages. Oui, également 3000 roupies, Bento Sushi Birthday Celebration, le dernier pack cadeau Coca-Cola, Super U pour 60 secondes chrono, Agilis avec Promex et Body and Soul pour célébrer les papounets. Demain encore, à l'occasion de la fête des pères. Merci à l'équipe ce matin. Kinsley, gros big up, il a géré comme il se doit. Hein. Et ben oui, il était au taquet et ce depuis 4 heures du matin. Et puis merci également à Chazette Opsi qui arrive pour les news dans quelques secondes. Hélène, très bonne journée, Hélène.
4: Bonne journée à vous, Loana, et à demain.
3: À sans demain, faute. Sans faute. Et ben oui, vous l'avez dit. Et puis ben, c'est Christopher qui prend le relais. Bonjour, Christopher.
6: Bonjour, Loana. Bonjour, Andy. Bonjour, Kinsley, pardon. Bonjour à tous les auditeurs de Radio
3: c'est
6: One.
3: Par habitude. D'ailleurs, ça me permet de faire un coucou à Andy. Il est souffrant, il s'est chopé,
6: oui,
3: mais il me prend courant d'air en bas, là-haut, devant, derrière, dans tous les sens du terme. Donc,
6: bon rétablissement,
3: bien sûr.
6: Donc, c'est la saison en plus.
3: Ah là là, vous le retrouverez lundi prochain, bien évidemment. Et cet après-midi, c'est Ludovic Michtelov qui sera avec vous. Et 15h, 17h30. Mais que se passe-t-il, Christopher? C'est quoi cet œil rouge que vous avez là ce matin?
6: C'est à la réception. Il faut se questionner à la réception. J'ai eu un petit moucheron qui m'est tapé dans l'œil ce matin.
3: Mais non.
6: Oui. En plus, je suis très fragile des yeux.
3: Mais voilà, mais c'est rouge.
6: Oui.
3: Aïe, disait rouge. Je te rappelle, disait rouge, la main
6: disco
3: rouge.
6: Eyes.
3: Disco eyes. Mais sortez du
6: non,
3: studio.
6: Non, c'est pas ça, heureusement.
3: J'espère.
6: Je vous rassure.
3: Hein.
6: Je vous rassure.
3: Sick de malin.
6: Sinon, vous aussi, c'est contagieux.
3: C'est moi. Ah oui. Non. Je vais aller
6: non,
3: me faire
6: sick.
3: Un bain des yeux avec un sarcé pour l'agiter.
6: Vous savez que c'est pas bon.
3: Oui, c'est vrai. Oui aussi, à ce qu'il paraît. Ouais, apparemment.

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2: h 08, point sur la route ce matin avec le sergent Youmesh Ragou avec nous au téléphone. Bonjour sergent.
3: Bonjour Christophe, bonjour à tous et à tous. Et dans ce qui concerne la France, Molo-Banax principal, maintenant vers pour 8. Alors, pas d'accident, nous officions à signaler, mais après, il y a beaucoup de véhicules qui sont utilisés à la capitale avec un ralentissement, surtout pour suivre dans le sud. Il y a un ralentissement au niveau rond-point Canfoucro à partir Wooten. Et un petit peu sur l'échange vers Phoenix qui concerne les véhicules de Barrois qui est mis sur l'autoroute à la hauteur de Phoenix. Et un petit ralentissement dans le centre de Sorez jusqu'à Paris. Et si je m'en partie à Paris, c'est que la chute fait partie du monde de la capitale. En sens inverse, pour dire c'est que la chute retourne à la normale. Ou c'est bien dans une autre, on peut un ralentissement à partir de l'extérieur au fur et à mesure sur la capitale, sur la chute fait l'ordre du même temps d'arrêt. Et en sens inverse, pour dire c'est que la chute retourne à la normale. Concernant l'autoroute M3, pas de problème, la circulation fait partie du procès qui fait qu'il descend ou pédise vers le nord, mais par contre, en sens inverse, il y a un petit ralentissement à partir de Paris-Paille jusqu'à le centre. Et sinon, concernant l'ancienne route, dans les descentes, à partir de la partie de Grande-Rivière jusqu'à Belleville, c'est Belleville, il y a un petit ralentissement étant d'arrêt occasionnel. Et il y en a beaucoup, beaucoup, qui ont pu emprunter au Mocaro de la passage de pont. Pour retrouver Belleville et conseiller en ligne, se déroule lentement mais continuellement. Sinon, on a un communiqué important de la police concernant le tour de Maurice Tibi 2026. Alors aujourd'hui, c'est la troisième étape et les courses peuvent commencer à partir de Sport Cascavel. Alors, le peloton pour Passeport Cascavel, Tamarin, Le Monde, Samarel, La Marie, Nouvelle-France, il y a des Anguilles, Chamonix, Combatin. Et il vous termine à Avalon, voici les belles et les 50. Alors, il concerne normalement des groupes qui circulent dans la région de l'ouest et sud-ouest. Alors, de ce fait, la route, les routes suivantes, c'est PMR la circulation routière à partir de 10h30 à 11h30. Alors, la route à Samarelle de Sous-Enchon avec la route côtière de Belgique jusqu'à Sous-Enchon avec la route Pleine-Maillon et la route Pleine-Champagne. À partir de Sous-Enchon avec la route de Samarelle jusqu'à Sous-Enchon avec la pont les morts. Ben, la route suivante qui permet la circulation, alors partiellement qui permet la circulation de 10h15 à 10h30 à partir de la croisée, la route à la croisée Rivière-Noire et les salines vers Rivière-Noire et Morcellement Palmyre, de 10h30 à 10h50 à partir de la croisée Béjicap et Soissy vers le village du Monde. De 11h40 à midi 20, à partir à Sanction, la route à Savane et la route Bofuma vers le rond-point de Royal-Est. De midi 10 à midi 35, à partir à Sanction, la route à Richebois et la barque à Précoteur Pont Saint-Dormand vers Candiap. De midi 15 à midi 45, à partir à Station Pompier Saint-Aubin vers Rivière des Andilles. Et midi 30 à 13h. À partir du pont de Suliac à Suriname vers Suliac, de 1030 à 1055, à partir de la gare d'autobus Rivière des Galets vers Chemin-Vigné, et de 13h à 13h30, à partir de Sanction-Bois-Chéry et Avalon vers Combatin. Le long du village Candiap, la route de la Baraque, l'entrée du village Rivière des Anguilles jusqu'à Sous-Enchon avec la route de la Savane et le village Suliac qui dépêche des hommes. Non stationnement pendant le passage du péloton de la route. Bien sûr, la police compte aux compréhensions et la collaboration du public pour cet événement-là. La présence de la police sera sur les lieux de un itinéraire mentionné pour quitter les usagers de la route et canalise la circulation avant la fin de route qui pourrait être en lieu. Donc, avis aux usagers de la route, suivez bien une directive et consignes données par la police pour la sécurité et sécurité de la cycliste pendant la durée de la course. Alors, nous comptons aux compréhensions une fois. Soyez prudents sur nos routes, surtout maintenant à pied, donc évitez à travers le chemin par une amène grosse à cycliste. Voilà, c'est tout concernant la circulation et conseil. Moi, je vous souhaite bonne journée, bonne route et au revoir.
2: Merci beaucoup, sergent Youmesh Ragou, pour vos conseils et précisions concernant la route ce matin.
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0: 9h15 sur les ondes de Radio One. Bonjour et bienvenue dans l'émission d'enquête en direct. Christophe Swambert au micro, Aurélie au standard sur le 210-8910, le 58-53-77-21 pour vos messages WhatsApp et à la technique. Et la réalisation de l'émission d'enquête en direct ce matin, c'est Kinsley qui nous accompagne. Je vous remercie de votre fidélité à Radio One. Au programme de l'émission d'enquête en direct, alors nous avons avec nous Mélanie du côté de Baie du Tombeau qui peut dire à nous qu'il est fait une victime d'un incendie. Il est fait une victime d'un incendie il y a quelques temps de cela. Alors, si je ne me pas trompé, la semaine dernière, Elie Pédianou qui il fait une perdue tout dans sa incendie-là. Et il est actuellement hébergé par un camarade. Alors, je peux bien de toute urgence remonter à la casa puisque Mélanie est en ce moment enceinte de 6 mois et il y en a 3 enfants. Alors, il est en voie de famille en ce moment. Donc, dans quelques instants, Mélanie, pourquoi pas, lancer un appel avec nous à l'antenne. Et puis nous prenons Véronique du côté de Pointe-au-Piment qui peut intervenir avec nous. Lydia nous qui ce garçon fréquente l'école primaire du côté de Pointe-au-Piment et Lydia nous qui entre 8h et 9h-10 n'a aucune personne, aucun adulte qui veille sa bande d'enfants là. Et alors à plusieurs reprises il fait une signale cette situation et il déplore quand même ce manque de surveillance du côté des enfants. Alors, nous pouvons également Laetitia du côté de Trangbo qui peut intervenir avec nous, lui aussi, en ce qu'il s'agit de deux cas concernant l'éducation ce matin, un établissement scolaire. Laetitia Pédianou qui est en attente d'un carer et Pédianou qui peut gagner pas mal de difficultés en ce qu'il s'agit du financement de ce carer. Alors, nous pouvons également du côté de Triolet. Kevisha pour intervenir avec nous concernant un problème de travail ce matin. Alors, Lipédianou qui, sur Missier, finit arrêté le 21 mai, finit arrêté au travail le 21 mai, finit fausse pour signer une démission d'après ce qui Kevisha Pédianou. Alors, nous pouvons avoir un petit peu plus de détails avec lui dans l'émission. Et puis, nous prenons François du côté de Bambou qui pour intervenir avec nous concernant la situation de la CWA. Alors, Lydia nous qui, dans le passé, tu finis tiers au compteur. Et en 2024 et 2026, fin replace le compteur. Mais Lydia nous qui, entre temps, qui finit tiers au compteur, la CWA fin continue à voir des bonnes factures, de consommation à l'eau qui partient dans le même compteur, Côte-Li. Alors, c'est Sunil Gopal, le responsable de communication et consultant qui peut intervenir avec nous. Voilà, autant de cas qui nous prennent dans l'émission d'enquête en direct aujourd'hui. Et nous allons de quel côté ce matin? Nous allons du côté de Pointe-au-Piment. C'est Véronique qui est avec nous ce matin. Véronique, bonjour.
1: Bonjour, bonjour, bonjour à tous, bonjour.
0: Bonjour, bienvenue sur les ondes de Radio One. Alors, au téléphone, nous concernons un problème de l'école ce matin. Allez-y, Mopé, écoute-toi, Véronique.
1: Ok, pour moi, le problème, c'est que mon garçon est en grade 3, dans l'école primaire de Pointe-au-Piment. Mais le problème, c'est que l'école est rentrée à 9h-10. Mais même moi, qui peux en faire l'école tard, moi. Bien top, pour gagner plus mal, qui peux en faire l'école pour faire moins 10, pour faire moins 15. Mais puis, là, aucun professeur. Aucune personne dans l'enceinte, là, qui est pas d'enfant. Si, il y en a, une personne qui est assez au banc, mais qui pas prend en compte, ce qui est passé avec mes enfants, là, parce que, plusieurs fois, mon témoin, des enfants qui puis agressé de camarades, même petit du sang, hein, mais ce qui est assez au banc, là, je veux dire, je guette la faute, mais je veux pas intervenir.
0: Oui.
1: Le problème, c'est qu'il y a, Karen, quand je dis bonheur, je dis nettoyer ma classe, mais je veux dire, mais des côtés, pas responsable de ce qui est arrivé, ça l'est là. Mais longtemps, mon professeur, tu fais une bonne année, mais me trouver, c'est mon professeur, c'est 20 ans, le problème, c'est qu'il va professeur 20 ans. Même ça veut dire, c'est même problème qui est arrivé dans l'école là. Je ne suis pas responsable. Vous les comprendre? Mais pour moi, comme une femme de fumler, comme une cause de tout moi, peut fumler, je tout moi, peut fumler dans l'école, comment mes enfants, tous ces autres livrés à eux-mêmes.
0: Oui.
1: Je t'ai une bonne entourage là pour l'école là net. Mm-hmm. Parce que moi, comment quitte mes enfants à l'école, je laisse mes enfants devant l'école, je reste là jusqu'à la cloche sonner, là, moi, aller. Oui. Là, moi, travail. Mm-hmm. Mais Le problème, c'est que moi, mon problème, c'est qu'il peut y avoir une personne qui a des enfants là.
0: Oui. Depuis combien de temps?
1: Et moi, mon qui a des enfants à l'école, 9h-15, mon qui est dans l'école, comment ils rentrent dans la classe s'il y a un bullying extra dans la classe? Comment ils rentrent dans la classe s'ils sont déçus et qu'ils retournent? Ils peuvent pleurer, mais dès qu'ils arrivent. Bien, ben, une partie, mon rentrée, mon enquête. Dans mon rentrée, mon enquête, ben, le camarade, finalement, Colin Diabana arrête la guerre, ben, une partie. Mon garçon n'est pas parfait, lui aussi, il a son propre. Mon papa peut dire que mon garçon est parfait, mais le problème, c'est qu'ils ont dit, des mecs, ils m'ont dit, ouais, une femme, tu fais des boutons, tout, ben, appelle la guerre. Petit indissant, mais pourtant, une madame placée là, j'ai livré la porte, lui. Ils ont pas tiré, ils ont pas été venir. Mais ils ont dit, demain, il est capable d'une plus grave.
0: Oui.
1: Parce que souvent, il y a pas de bullying dans l'école.
0: Alors, nous pouvons comprendre hein, que c'est au papier cause concernant forcément aux enfants, etc. Mais
1: non,
0: au
1: non,
0: cause concernant
1: seulement mon
0: la sécurité.
1: Enfants, oui.
0: Au cause concernant la sécurité de l'établissement même. Comment peut capable laisser les enfants sans surveillance pendant pratiquement une heure, hein, parce que vous dites, nous, l'école ouvert 8 heures.
1: Il n'a pas l'école coûte mon resté mais c'est déjà la gueule là il prend coûte moi même mon tous enfants donc ils suivent après aller mais même il a pas d'enfants en fait je parle je puis les parents qui viennent faire ce qui est vrai je même se rendent ils se rendent dans l'école aller là mais ça veut dire s'il y en a qui problème qui arrivent même dans classe ben le professeur des bas enfants parents en classe sortis dans classe comme de rentrer mais ça joue qui m'en aller là et folie qui sera dans classe plusieurs enfants en plein. Mais imaginez-vous si un quelqu'un il a été un ciseau, il a servi un ciseau dans l'école. Ou imaginez-vous si un quelqu'un peut servir un ciseau dans l'école, peut blesser son camarade, puis la personne dans sa salaire là.
0: Alors là, on a totalement raison, mais pas pour non plus dire que ce n'est pas le cas, parce qu'il nous finit de gagner plusieurs cas dans l'émission d'enquête en direct même. Mais tout récemment, Tina Banzélève, enfin pas récemment, mais il y a quelques temps de cela, Tina Banzélève qui t'amène supposément un bord de fer ou bien cutter, etc. Nous t'avons gagné. Et puis ensuite, tu finis dire que c'était supposément une la règle en métal. Alors, nous ne connaissons même jusqu'à aujourd'hui, c'était quelle, qui nous servit pour capable, nous enfants, tu gagnes quand même 6 à 7 points de suture à la tête,
1: ouais,
0: si vous ne pas tromper.
1: Oui.
0: Mais ça n'a pas pu être une personne avec la brutalité qui est là, le bullying, le problème de bullying dans les écoles. Ça pas peut être une personne si aujourd'hui nous t'en dire qu'il y a des élèves qui tiennent ciseaux ou peu importe quoi hein. Alors nous t'en gagné aussi tu en amène tout en vis l'école donc pas mal de situations mais c'est pas pour autant qu'il nous besoin normaliser ça bande quelque chose là parce que c'est grave ça bande quelque chose qui nous tendait là c'est grave
1: parce que nous enfants perdent l'école ou pas la tête en place.
0: Exactement, quand vous pouvez tant de bandes quelque chose pareil et passer dans l'école, c'est extrêmement grave parce qu'imaginez-vous, ces auditeurs, quand ils sont dans cette situation-là, la plupart du temps, ils peuvent passer dans l'école, quand ils ont normalement un enseignant, etc. Bien sûr, nous ne pouvons pas arrêter tout ça là, pas capable de fouiller dans le sac N par N, même si ça aurait été une très bonne idée de le faire. Mais quand on pétane, ce matin, par exemple, Véronique Pédianou, du côté de Pointe-au-Piment, et n'avance élève, puis à l'école le matin, aux alentours de 8h, puis finiront dans l'école, presque énergie dans l'école pour commencer vers les 9h, ben, ou pétane, dire qu'en l'espace énergie de temps, puis n'a aucune surveillance, auprès de ces enfants-là, et lui-même, il fut une témoin, à plusieurs reprises, qui vient fin témoin et un enfant puis larguer puis agresse d'autres camarades ou même dire nous il a parmi tine blessé tout
1: tine blessé oui blessé bien blessé après pas tant non hier quand on dit la personne concernée ou il dit où ça va une personne qui devant la porte là soit dans le juste surveille la porte mais au moins quand il y a un problème qui arrive je t'interviens mais non je débute je quitte. Et quand vous êtes venu, vous dites, vous n'avez pas le droit de rentrer dans l'école, qui fait rentrer dans l'école, qui fait vous débouter devant la porte de l'école, et maman a levé la police, est-ce que vous avez le droit d'écouter devant la porte de l'école? La police, maman, vous avez le droit d'écouter devant la porte de l'école, madame. Mais quand je dis tout, moi, je peux fumer, ça même, moi, je suis en bicone, je dis, bon, la porte là, net, jusqu'à là-haut.
0: Oui, c'est sans doute pour ne pas trouver qui peut passer à l'intérieur.
1: Pour ne pas trouver qui peut passer à l'intérieur. Mm-hmm. Imaginez quand tu peux trouver quelque chose, comment tu peux passer, imaginez quand une bordi, comment peut-être faire?
0: Oui. Alors moi, la question qui m'a posé moi, nous mettre de côté un instant le problème qui est là entre enfants, etc.
1: Oui.
0: qui est arrivé là, si un djimoun, une personne qui peine à tout seul l'esprit, rentre dans une école, munie d'un outil, ou bien carrément, il y rentre en main nue, et il commence, pas connais-moi, agresser un élève, ou moi pas connais qui est capable de passer dans la tête d'un djimoun, si ben des enfants là, sans surveillance, mais est-ce que tout le monde gagne accès à la cour de l'école? C'est pas normal qu'ils aient fait comme ça arriver. Moi, je connais bien un surveillant, au moins, aux alentours de, enfin, quand l'école est ouverte. Donc, normalement, ça devrait être le cas. Mais moi, je comprends pas. En plus, qu'il y a nous, on sollicite quand même la direction de l'établissement. On dit nous qui est-ce que tu dis, Véronique?
1: De tinge ça ben une personne qui vient nettoyer l'école le matin bonheur
0: oui.
1: Mais je tinge ça ben une personne qui nettoie l'école là je pense que les tanguis pas encore qui vient bonheur là parce que je viens nettoyer l'école
0: bien
1: mais
0: sûr.
1: pour moi ce qui me fait penser au moins si tu veux aller cette école là fermée pour moi aucun enfant pas qu'un accident dedans.
0: Oui alors si effectivement ça pourrait être une idée hein mon pas connaît ou bien une solution. Si jamais on peut ouvrir l'école à partir de 8h et qu'il n'y a aucun surveillant qui est disponible, par exemple, mais vous pensez qu'on peut ouvrir l'école un petit peu plus tard, jusqu'à qui ça veut dire l'école est dans l'assemblée, etc. Vous pensez le matin, mais vous pensez 15 à 20 minutes avant. Alors, il y a deux affaires qui bisin prend en considération. Il y a parce qu'il a d'après ce qui nous peut comprendre, Véronique, ou peut dire nous il y a caretaker, etc. qui vient nettoyer l'école.
1: Oui, je viens nettoyer l'école, bonheur.
0: Définitivement.
1: C'est ça. Mais je ne suis pas responsable de ce qui est arrivé parce qu'ils n'ont pas piqué de bandes d'enfants là.
0: Mais définitivement, un caretaker, il est là pour le nettoyage. Il n'est pas supposé veiller un enfant. Quoique, il est capable peut-être éventuellement. Vous êtes un coup d'œil, si jamais, par exemple, oui. Il peut trouver une agression, etc. Vous pensez que le bon sens de cette personne, bien fait qu'il y intervenir, c'est pas les enfants. Ça, c'est une chose. Mais, c'est pas ce travail. C'est pas lui qui bien fait ça. C'est, normalement, ben, enseignant ou ben, surveillant, mais pas connaît, de l'établissement, qui bien là pour assurer qui normalement, tout passe dans l'ordre. Alors, si, il y a une agression qui peut passer avant même, qui rentrent dans l'école, ben c'est un problème. Ces enfants-là qui fait en attendant. Moi, pas connais. Tu peux pas dire nous le nom de l'école, Véronique?
1: Oui, bien sûr, c'est l'école primaire de Pointe-au-Piment. Elle c'est l'école primaire là, dans Pointe-au-Piment.
0: D'accord.
1: On ne peut pas trop connaître l'école primaire de Pointe-au-Piment. Puis là, on connaît l'école dans oui. Primaire de Pointe-au-Piment.
0: Alors, Pointe-au-Piment Government School.
1: Oui.
0: Mais voilà, si jamais il y a un parent aussi qui est au courant de cette situation du côté de Pointe-au-Piment, je tiens à souhaiter intervenir, bien sûr. Au capable, dis-nous, au capable, téléphone-nous sur le 210-8910, le 210-8910, si jamais vous aussi au courant de ce problème. Alors, ce qui nous gagne comme retour là, Aurélie fait-moi signe qui nous fait un retour du ministère de l'Éducation, à travers le service de presse, c'est la zone 1 qui est concernée par cette école. Alors, l'école ouverte aux alentours de 8h15. Alors, pour lire le communiqué qui nous fait gagner. L'école ouvre ses portes à 8h15 et l'assemblée commence à 8h50. Alors, entre 8h15 et 8h50, il y a un laps de temps là. Hein? Alors, malheureusement, il n'y a pas de surveillance à proprement parler durant ce laps de temps. Alors, le ministère peut confirmer nous qui pénal là. Bien qu'une personne soit postée à la grille pour contrôler les entrées et les sorties, tout en jetant un coup d'œil chez les enfants. Alors, est-ce que ça suffisant s'il peut bien guetter l'entrée et également ben, les enfants qui dans l'école? Est-ce que ça surveillant là suffisant pour guetter? Moi, pas connais-moi.
1: Les surveillants là même souris mon coupou. Le c'est qui surveille là même la plupart du temps sur l'eau potable. Je peux blaguer avec un collègue.
0: Oui. Allez, reste avec nous, Véronique. Nous, bizarrement, qu'une courte pause rapidement
1: okay,
0: là, et puis
1: okay.
0: Nous pourrons prendre. Restez des nôtres.

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0: Voilà, de retour dans l'émission d'Enquête en direct, toujours branché Radio One et Nuit Typicos avec Véronique du côté de Pointe-au-Piment concernant le problème à l'école primaire de Pointe-au-Piment Government School. Donc Véronique Djanoukilin, témoin à plusieurs reprises d'un manque de surveillants dans l'établissement scolaire, et Lindsay Nukilin témoin aussi de l'agression des élèves, hein, qui peut larguer en zut et non même qui finit blessé, Lindsay Nuk, à plusieurs reprises. Et là, tout dernièrement, Lindsay Nukilin finit même sollicite le responsable de l'établissement qui nous dit que, mais malheureusement, il n'a pas une personne à l'entrée des portes pour vérifier les entrées et les sorties. Alors, nous fait gagner le retour du ministère il y a quelques instants qui dit nous qu'effectivement, l'école ouvre à 8h15, l'assemblée à 8h50, qui fait presque 45 minutes. Alors, PNA, effectivement, alors, dans le communiqué, dit nous, il n'y a effectivement pas de surveillance. Si le ministère peut d'accord, qui peut la surveillance, mais moi pas connais, moi tenter pour poser la question, mais quelle solution on peut apporter quand on peut trouver qui peut la surveillance? Et surtout quand on peut informer qui est dans en l'école, en particulier, qui est dans les enfants peut la guerre, et dans le bullying éventuellement, et dans les enfants qui sont blessés aussi, mais quelle est la solution? Donc, moi, me tenter pour poser la question, qui faire entre-temps? Alors, Véronique, moi, j'espère nous allons être le ministère, en tout cas, moi, j'espère qu'il est capable de prendre une décision par rapport à cela. Est-ce qu'il besoin a une surveillance en permanence avant les heures de classe? Parce que nous, besoin comprend aussi que ce problème-là, souvent, il est arrivé après les heures de classe et Dimoun, souvent, il intervenait pour dire nous qui voilà, après les heures de classe, il y en a, nos enfants qui sont battés, etc. Sauf que, il y en a une intervention précédemment, il y en a Dimoun qui dit nous, mais malheureusement, sa agression-là finit arriver en dehors de l'enceinte de l'école et après les heures de classe. Donc, l'école se dédouane de ça. Mais là, c'est une autre situation parce qu'il y a des enfants-là dans l'enceinte de l'école, donc sous la responsabilité de l'école, parce qu'il faut bien comprendre qu'il y a beaucoup d'enfants qui rentrent avant l'air, parce qu'il y a des parents, c'est le quotidien, c'est la normalité. Il y a des parents qui ont un travail bonheur, donc c'est le seul moyen pour qu'ils déposent leurs enfants à l'école, 1 heure, 30 minutes, 45 minutes avant, c'est la norme. Souvent arrive ça, mais quand ça va des enfants-là rentrent bonheur dans l'école, qui est arrivé? Est-ce qu'il y a une surveillance? Alors, bien comment on se pense l'eau là, parce que, si c'est pas déjà fait, moi, j'espérais qu'il pense l'eau là, parce que, avec le problème de bullying, d'agression et tout ce qui suit, bien comment on se réfléchit l'eau là? Est-ce qu'il n'y a pas besoin d'une permanence? Nous fait une cause à plusieurs reprises de ban discipline master, par exemple, dans les écoles, et là, dans ban collège, etc., mais pas partout, hein? Est-ce qu'il n'y a pas besoin d'une permanence, forme une discipline master, par exemple, comme on est habitué à trouver dans un film, etc., dans une série, pour les fans des séries, entre autres, comment nous trouver dans un lycée, dans un collège, dans un établissement scolaire américain? Donc, est-ce qu'il n'y a pas un temps pour mettre peut-être même sécurité? Est-ce qu'il n'y a pas une lien pour commencer à réfléchir à ça? Parce que la société peut évoluer. Les enfants peuvent grandir différemment et me penser que c'est le moment de le faire parce que si on a un début à ça, ben me penser que la situation sera par la suite bien compliquée, hein, pour Handel. Est-ce qu'il bien fait, par exemple, une vérification de mon sac, etc. Me penser que c'est nécessaire maintenant de le faire. Alors, nous peut accueillir cette fois Jonathan du côté de Paul-Louis. Jonathan, bonjour. Allô? Oui, bonjour, bonjour Jonathan. Bienvenue sur les ondes de Radio One. On vous écoute.
1: Au fait, par rapport à madame, là, tu peux causer sécurité, l'envers de la porte d'école, tout ça, là, entre les classes, au sujet des classes.
0: Oui.
1: Au fait, moi, si pourquoi j'ai réalisé, parce que, moi, si je suis à cœur sacré, mais ma colère ici, présence des policiers. Péna. Au fait, ben, c'est qui rentre, ben, qui a été cœur, tout ça, je te rentre, ouvre-tu la porte, je te laisse le grand la porte, là, ouvrir. C'est un danger ici, parce que ça fait des jeux. Et tombe dans la route de Pamplemousse, c'est dangereux. Nous prenons même un policier qui vient là dans l'heure qui est de 8h, ça devient 8h30, ils sont prenant même policier même. Mm-hmm. Donc, tout ça, il y a un danger pour les enfants qui sont à l'école, et tout ça, même problème qui est arrivé là, et la drogue, accident, pareil comme à la Réunion comme ça. Maintenant, il y a un policier, puis c'est fouillé dans un sac, qui était qui est là. Il y a un focus sur là, parce qu'il est très important.
0: Oui. Est-ce qu'il y a une lettre la direction de l'établissement?
1: Oui, à chaque fois, me dire pourquoi mes enfants, la porte fermée, tous les enfants du haut l'autre autour. C'est un danger, parce que mes enfants, je suis peinant, je content, je galoper, je tombe direct l'eau, mais devant plus. Sans oui. Aucune présence d'une grande personne, tout ça. C'est un danger. Pourquoi lui généraliser la présence pour la sécurité des enfants dans les écoles?
0: Mm-hmm. Oui, effectivement. Alors, il y a une personne qui peut avoir un message qui peut dire moi, je peux radioter à la radio. Je ne sais pas s'il y a des enfants ou non.
1: Je
0: pense qu'il y a des enfants parce que.
1: C'est un imbécile aussi, mon quoi.
0: Peut-être bien, parce que si il peut trouver ce sujet-là, qui peut radioter à la radio, mais moi, vite, il expose ce point de vue parce que si c'est la situation des enfants qui peut faire évoque une quelque chose pareil.
1: La sécurité des enfants.
0: Ben, exactement, si la sécurité. Peut-être qu'il peine un enfant tout simplement, ou il peine un compassion, il peine aucun sentiment pour les enfants, peut-être, parce qu'il
1: si elle se sent pas nous les parents, nous stressés, même moi qui nous en
0: fous,
1: même
0: mon
1: travail, mon pas le travail, moi qui mes enfants à l'école, moi tout ça pagaille qui est là, l'orage chemin là, sans aucune grande personne pour l'école pas pareil comme longtemps tu n'as une bonne qualité que tu peux venir avec ce panneau. Fait signal à mes enfants que tu es bizarre à aller, dans qui coin, par ce chemin, droite et gauche.
0: Oui.
1: Ça, c'est pire. Hein.
0: Alors, effectivement, j'étais en bas dans
1: l'école-là, j'étais en bas des enfants.
0: C'est ça, alors.
1: À la Bourdonnée, si ma fille pas à la Bourdonnée, la Bourdonnée Collège.
0: Mm-hmm.
1: OK. Hein? Moi, tu es dans la police, tu es qui ça, moi, dans le photo, tu vois, moi, dans le photo. Mais loin de Bistop, mes enfants, en gros, il y a pointe.
0: Oui.
1: Tout le monde pressé, on peut trouver accident, du monde paiement, l'autre autour, l'autre paiement, tout par ici, par là-bas.
0: Effectivement, mais parce que.
1: Un peu que ça, là.
0: Voilà. Alors, là, déjà, la sécurité routière, ça c'est quelque chose. On peut trouver du monde, l'autre autour, puis il y a tellement d'accidents, ça c'est une chose. Est-ce qu'il est capable, laisser des élèves, des enfants, par exemple, qui paient à l'école, attendre en dehors de l'enceinte de l'établissement, ça c'est une autre chose. Ça, c'est un gros problème parce qu'il y en a les autres, l'école aussi, qui en beau Dieu de route. Alors, ça, oui. Ça, il y a encore plus dangereux.
1: Plus dangereux.
0: Voilà.
1: Non, parce que ça crée mon monde comme ça, comme si, les grands laporteurs ou bien, pas tant les professeurs rentrer. Mais c'est un enfant, regarde, vous pouvez penser, la cour, l'école, il y a juste net là-bas, de la boutique, chez le chemin, il passe un gâteau. Mm-hmm. Il tape avec un transport. Qui ça a la responsabilité?
0: Voilà.
1: C'est qui la responsabilité?
0: Justement.
1: C'est les parents, non, c'est mm-hmm. l'école la responsabilité de l'école.
0: C'est incroyable quand nous pétons cette situation. Alors, oui, il a totalement raison, Jonathan. Mais pas pour. Mais non, ni pour dire contre ce qui au fin explique nous, parce que. Alors, il a tellement de choses à faire en ce qu'il s'agit de la sécurité des enfants et des étudiants en général. Hein, nous pas dire seulement les enfants,
1: parce qu'il y en a pas comme si, il a par rapport à l'école, 2-3 kilomètres. La police peut morcer, peut faire une petite patrouille, 2-3 policiers peut faire une petite patrouille, peut guetter si tout bosse bien. Mais c'est ça qui nous peut attendre, c'est qu'il est tenu tout là.
0: Voilà, c'est justement ça qui m'a fini de dire il y a quelques instants, parce que me penser à chaque fois, il y a...
1: La police, il y a ce devoir de faire de tout ça là, parce qu'il y a accident partout. Tout le monde roule, tout le monde peut faire une synthétique, peut rouler, peut droguer, peut ici, peut là-bas, peut rendre trop tôt, peut tuer du monde, nous pas connaît. Après, vous dire, homicide involontaire. C'est mon monde de trottoir.
0: Oui. Oui, effectivement. Alors, tous les ans, enfin, il y a quelques, si on ne me trompe pas, c'était l'année dernière, tu sais, les assises de l'éducation, enfin, on croit tous les ans, il y a ça. D'ailleurs, Finn évoque ça à plusieurs reprises, mais moi, ma question, c'est qui fait, papa, implémente-les? où en est-on avec ce projet? Parce qu'il arrive là pour, justement, combien de fois nous pouvons prendre un cas de bullying, que nous pouvons évoquer, du monde peut venir dire aux enfants, peut gagner barter dans l'école, papa fait un ennier, papa trouve solution, il nous prend les enfants là, il nous met dans une autre classe là aussi, encore peut venir agacer aux enfants, etc. Est-ce qu'il nous peut continuer avec ce système de, tiens, enfants là, mettez pas ici, tiens, les transfère les dans l'autre école. Est-ce qu'il peut résoudre le problème là finalement, ou bien peut amplifier le problème, ou bien peut encore plus faire ces enfants là frustrés, parce qu'il certainement s'il peut boulier les enfants, c'est qu'il y a aussi un problème, ces enfants là. Est-ce qu'il peut créer encore plus de frustration envers cet enfant qu'il pourra faire plus dans notre établissement scolaire? Donc ça, qui bisait demander, ce qui bisait poser une question à ce sujet. Donc, me penser, moi, qui n'arrive l'air, qui bisait mettre quelque chose en place, ben, discipline master, voir, ou pas pour cause une sécurité, parce que, enfin, moi, pas connaître si ça peut dissuader aussi, les agressions, dans les écoles, dans les collèges, peut-être qui bisait mettre, moi, pas connaître. Mais t'as une unité spéciale ou on pas connaît dans chaque région si il y a un souci, par exemple, parce qu'il y en a beaucoup de fois, il y en a la guerre, etc., une bataille entre un étudiant, en cas de besoin, enfin, on peut aller bien loin aussi, mais quand même, nous disons comment on se trouve, c'est une quelque chose, dans sa réalité, moi, penser qu'il est temps. En tout cas, merci, Jonathan, pour vos témoignages. Il y en a beaucoup d'immunes, peut réagir à ce message de cet auditeur qui peut dire qu'il nous peut radoter à la radio. Moi, pas connais si ben parents peut venir évoquer l'inquiétude à la radio. Est-ce que ça s'appelle radoter? Moi, pas connais. Éventuellement, alors, en Indimoun, peut dire nous, qui se remonter quand vous pétez dans des affaires comme ça. Ben, en a des quoi? Alors, moi, je lis tout mon message, enfin, du moins, j'essaie de lire tout mon message pendant l'émission. Alors, ça, en tout cas, ça interpelle moi. En ce qui s'agit de cette réaction en message de cette personne, va connaître s'il y en a un petit peu de bon sens quand même. Alors voilà, nous allons marquer une courte pause et nous serons de retour juste après. À tout de suite.

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0: On poursuit dans l'émission d'Enquête en direct. Alors, avec ce cas, hein, nous finissons Véronique et alors Jonathan qui finit d'intervenir avec nous il y a quelques instants. Il y a une autre personne qui nous a envoyé un message. Alors, il y a nous qui finit travail pendant 20 ans dans un établissement scolaire privé. Et effectivement, il y a des parents qui viennent déposer des enfants tôt. Et la direction fait le nécessaire pour qu'il y ait un système de surveillance tout le matin. Sauf que c'est payant. Alors, bon, moi, par contre, je suis capable de mettre ça dans les établissements scolaires publics, mais c'est pas impossible. Alors, moi, je crois qu'il est impossible qu'ils mettent un surveillant, peut-être un fonds additionnel pour un care, pas care, ouais, mais un surveillant ou voire deux surveillants. Le matin et l'après-midi, par exemple, qui fait par recrute ban personne en part-time. Ça, c'est une autre quelque chose en parallèle de ban surveillant à temps plein qui nous capable de mettre dans les écoles. Par exemple, après les heures de classe, parce qu'il y a ban parents qui n'est pas capable de venir au de ban enfants tout de suite, il y en a qui viennent après une heure, voire 45 minutes, enfin, ça qu'elle vient prendre ses enfants dans la facilité qu'il est capable. Mais moi pensais que c'est un autre moyen de faire en sorte qu'il y ait des enfants en sécurité, par exemple, l'après-midi et le matin. Donc, faire un surveillant, venir peut-être pour une heure, voire deux heures au maximum, après l'école fermée, parce qu'il a, par exemple, hein, et là, une autre personne a envoyé un message, il dit à nous, et c'est quelque chose qui est courant, ça, hein, une fois, ben, van l'école, blier nos enfants dans l'école, etc. Mais qu'arrive ces enfants-là entre-temps? Est-ce qu'ils restent sans surveillance pendant des heures et des heures? Là, une personne dit à nous comme ça, et là, van l'école, il blier ses enfants de 6 ans, et le caretaker en question, il ferme l'école, et les enfants-là en déo le chemin. Alors, ben, quelque chose comme ça, est-ce qu'il bizarre, ben, quelque chose comme ça arriver, c'est pas normal qui ben, des affaires pareilles, arriver. Donc, voilà, chers auditeurs. Donc, on va passer à un autre cas. Nous, Pouena, avec nous, dans quelques instants, Mélanie, du côté de Baie du Tombeau, qui pour intervenir avec nous. Mélanie, bonjour.
1: Oui, bonjour.
0: Bienvenue sur les ondes de Radio One, Mélanie. Alors, puis téléphone-nous, parce qu'il vous passe dans un gros souci il y a quelques jours. Donc, la case fin prend du fait. Explique-nous, Mélanie, quand ça finit arriver, comment nous peut écouter.
1: Oui, bonjour. Au fait, c'est le 28 mai, la case fin prend du fait, 3h30, 4h, pour là, dans les environs. Alors, ça du fait, là, il déclenche pas un rallonge, ça.
0: 3h30, 4h de l'après-midi.
1: Oui, okay. Oui, l'après-midi, oui.
0: Oui.
1: Ça, j'ai fait là une dépense, comment dire, pour rallonge.
0: Mm-hmm.
1: Dans mon rallonge, on a mis un multiple B. À faire rallonge, ça n'est pas trop bon, même.
0: Oui.
1: C'est servi, dit.
0: Oui.
1: Ça n'a fait interférence dans mon breaker.
0: Mm-hmm.
1: Alors, ça, il commence à quatre portes, dans mon toiteux, mon la case chantelée du bois. Il commence à prendre. Mon parti, la boutique, fait à peine mon sortie, mon arrivée, mon à la boutique, moi, autre quelque chose, mon prix.
0: Mm-hmm.
1: Et là, mon voisine, seulement, je vois un gros, tu fais écoute-moi, mon bas enfants, tu en dors.
0: Oui.
1: Et je papa, là, tu m'as dit, tu dis, si tu m'as dit qu'il me sort, il dit, puis il vient à la boutique. Il doit pouvoir me rendre compte la boutique, mon voisin, il finit sur moi.
0: Mm-hmm.
1: À cette décision, je m'en ai malade. Et je m'en ai attaqué dessus la tête.
0: Oui.
1: Après, il y a pas les autres, maladies personnelles qui m'ont pas carrément dans les détails.
0: Mm-hmm.
1: Alors là, mon voisin sur moi, mon voisin à côté, je m'en ai midi, tout la case, peut prendre du fait, tout bas, enfants en dents. Il dit, mon Michel peut rester chez N. Il m'a dit, rester chez N. De la seule Michel, il rentre chez moi déjà, il me brille l'eau sur les bras.
0: Aïe, aïe, aïe.
1: L'eau se dit, pied. Il dit, c'est un peu grave, mais là, pour le moment, il dit, OK.
0: Oui.
1: Les soins, il dit, il peut acheter ce médicament, il peut le lire. Mais, en tout cas, pour moi, je demande nos radios. Mon papa demande personne de moi, ni casse, ni n'en rien.
0: Mm-hmm.
1: Moi, je voudrais que ma dit, moi, la carte est construite à cause des enfants. Moi, les enfants ont une crise d'épilepsie.
0: Oui.
1: Mon papa reste dans le centre, mon papa reste aucun place parce qu'il ne fallait pas pareil que moi, tous les enfants. On peut dire que d'ici, comment dire, mon père, comment dire, il y a du content sur la case.
0: Mm-hmm.
1: On peut avoir des titres, peut-être que je mais c'est moi qui suis content côté, parce que je suis dans la cour, je suis casse,
0: oui.
1: À faire vivre déjà un garçon qui me brille là, il m'a traumatisé, moi.
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0: D'accord. 2 garçons, là, hein?
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0: 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Alors, voilà, chers auditeurs, l'appel de Mélanie ce matin qui dit à nous qui sur la case fin brûlée et il y a un enfant là-dedans qui fin brûlé, mais heureusement, là, il peut remettre lui. Rappelle-nous quand ça exactement, Mélanie?
1: Le 28 mai.
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1: Oui.
0: D'accord. Alors, voilà, chers auditeurs, l'appel de Mélanie ce matin. C'est pour capable remettre sur la case en état, puisque alors bizarre reconstruire ça la case là. Ou dire nous la maison là tient en tôle, c'est ça?
1: Oui, oui, ils sont en tôle et du bois, oui.
0: 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La maison était en bois et tôle. Alors, chers auditeurs, si jamais je pète à nous ce matin, Mélanie, pour reprendre ses mots, Lydia, nous, il n'est pas besoin d'argent, il peut besoin simplement qui est capable d'aider lui pour remettre ça à la case, là, en état, en termes de matériaux. Peut-être, une feuille en tôle, une poteau en bois, voire même en métal pour capable faire qu'il la case, là, un petit peu plus solide encore. Alors, Mélanie habite du côté de Baie du Tombeau. Et il y en a 2 enfants, 2 garçons, un souffert d'épilepsie là-dedans, âgé de 5 ans, un autre de 2 ans, et là, il est enceinte de 6 mois, chers auditeurs. Donc, l'appel ce matin pour venir en aide à cette famille. Et en plus, Mélanie, j'ai nous qui sommes ici malades, il souffert de troubles mentaux aussi, mon pensée depuis tout récemment là. Et puis, ben voilà, ce l'appel, c'est pour qu'il capable remettre ça à la case là, en état. Le plus rapidement possible. Et donc, vos appels sont attendus sur le 210-8910, le 210-8910, ou alors un message WhatsApp sur le 58-53-77-21 pour capable venir en aide à Mélanie. Alors, Mélanie, il y a une personne qui peut avoir un message. Qui taille ou fait peut-être où, bonnes enfants, small, medium, large, comment ça peut passer là?
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1: Mais quand même, nous accentuer sur la priorité de Mélanie. Disons-nous, c'est qui est capable de remettre ça la case là en état le plus rapidement possible. Alors, voilà, Mélanie, nous avons une très bonne nouvelle pour Oula. Il y a une compagnie qui peut téléphoner, enfin qui envoie nous un message tout de suite. Il peut offrir 10 000 roupies pour acheter une feuille en tôle, Mélanie.
2: Oui, merci beaucoup.
1: Oui. Merci, merci. En tout cas, cette compagnie qui est régulière. Moi, bien saluer cette personne. Moi, pensais qu'ils nous déjà discuté auparavant, mais quand même, la semaine dernière aussi, nous tenons un autre appel qui les finit d'aider. En tout cas, merci beaucoup à cette compagnie qui tout le temps envie reste dans l'anonymat. Ben merci beaucoup parce qu'il nous trouvait que c'est une personne qui à l'écoute d'ailleurs de Radio One, ça c'est une chose, et puis qui peut aider ou ce matin avec 10 000 roupies pour capable financer pour une feuille en tôle. Alors voilà, chers auditeurs, les larmes de Mélanie ce matin témoignent de la douleur hein, qu'il peut porter dans ce léquer, sa madame là il pourra coucher dans quelques mois. Et l'IFIN PAD sur la case il y a quelques jours de cela. Donc, on attend toujours vos appels, chers auditeurs, sur le 210-8910 ou le 58-53-77-21. On va, bien évidemment, hein, si nous pouvons gagner un appel, nous pouvons continuer avec le cas en deuxième partie de l'émission d'enquête en direct.
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0: Merci d'être à l'écoute de Radio 1, il est 10h. Un point sur l'actualité avec vous, Shazia Tepsi, bonjour.
1: Bonjour Christophe, bonjour à tous. On en sait un peu plus sur l'incident de fuite de gaz qui a touché la Rochester Government School hier matin. Selon le rapport de la police, la fuite proviendrait du domicile d'un habitant situé à proximité de l'établissement qui a reconnu avoir oublié de fermer le régulateur de sa bouteille de gaz. Au total, 60 élèves ont été affectés par cet incident ainsi qu'un membre du personnel. Parmi eux, 50 ont été prise en charge à l'hôpital SSRN, tandis que 13 ont dû être admis pour observation dans différents services. Les enfants concernés, âgés de 6 à 11 ans, sont tous dans un état jugé stable. Annie Béthiou explique que les priorités de son ministère se résument à sauver des vies et tous les efforts déployés vont dans ce sens. Lui qui fustige les critiques des syndicats affirme que le dossier des heures supplémentaires impayées est en passe d'être réglé. Concernant le manque de personnel, le ministre de la Santé avance qu'il faut du temps pour bien former ceux qui viendront renforcer le personnel. Un chauffeur de camion âgé de 46 ans a été arrêté après l'accident de la route ayant coûté la vie à Jonathan ici hier à Petite-Rivière. Selon les images de vidéosurveillance, la moto de la victime aurait percuté le camion au moment où celui-ci tournait pour entrer dans une entreprise. L'autopsie a conclu la cause du décès à un choc hémorragique. L'enquête se poursuit. Et puis dans le monde, le président brésilien Luiz Inácio Lula da Silva a vivement critiqué les nouveaux droits de douane proposés par les États-Unis, déclarant qu'il ne pouvait accepter le traitement réservé à son pays. Cette réaction survient après l'annonce par l'administration Trump d'un tarif de 25% sur certaines importations brésiliennes, rompant les espoirs d'un rapprochement entre les deux pays. C'est tout pour ce point avec l'information. 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
0: Merci beaucoup Shazia. Prochain rendez-vous avec l'actualité à 11h.
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décès de Monsieur Deojit Supol. Le décès de Monsieur Deojit Supol, âgé de 65 ans. Le convoi mortuaire sortira de son domicile à Bon Espoir Road, Rivière des Créoles, aujourd'hui à 11h pour se rendre à l'incinérateur de Plaine-Magnon. Le décès de Monsieur Louis Jocelyn Rose. Le décès de Monsieur Louis Jocelyn Rose, âgé de 64 ans. Le convoi mortuaire sortira de son domicile à Commando Lane, 6e mille Calbas, aujourd'hui à 11h, pour se rendre à l'église de Saint-François d'Assise à Pamplemousse et de là à l'incinérateur de Bois-Marchand. Le décès de M. Jagdeep Singh Sandhuram, le décès de M. Jagdeep Singh Sandhuram, ex-éducateur à Byron College à Bamboo SSS, âgé de 75 ans. Le convoi mortuaire sortira de son domicile à la route royale quartier militaire aujourd'hui à 11h30 pour se rendre au crématoire de Villemain. Le décès de M. Yves Noël Vincent, le décès de M. Yves Noël Vincent, habitant à la rue Couvent de Lorette à Cupip, âgé de 69 ans. Le convoi mortuaire sortira de la chapelle ardente de Mourat, route royale Petite Rivière, aujourd'hui à 11h, pour se rendre à l'église de Sainte-Hélène à Cupip et de là au cimetière de Saint-Jean à Quatre-Bornes. Le décès de Mme Swanti Jagatpal, le décès de Mme Swanti Jagatpal, née Siwunut, âgée de 81 ans. Le convoi mortuaire sortira de chez son fils, M. Krishan Jagatpal, Ashri Shambunath Road, Castel Phoenix, aujourd'hui à 11h, pour se rendre à l'incinérateur de Bigara. Le décès de M. Rajman Raghu, le décès de M. Rajman Raghu, âgé de 78 ans. Le convoi mortuaire sortira de chez son fils, M. Parmanan Raghu, à Raghu Lane, Le Hocher, Terre Rouge, aujourd'hui, à 13h pour se rendre au crématoire de Richter. Le décès de M. Sukaram Gourbin, le décès de M. Sukaram Gourbin, âgé de 82 ans. Le convoi mortuaire sortira de chez son fils, M. Ravin Sakyanan Gourbin, à Sest Road, Fond du Sac, aujourd'hui à 12h30 pour se rendre au crématoire de Fond du Sac. Le décès de Mme Devi Jenuka Tailame. Le décès de Mme Devi Jenuka Tailame. Le décès de Mme Devi Jenuka Tailame, née Le Truman, âgée de 50 ans. Le convoi mortuaire sortira de chez son père, M. Ramnroop Le Truman, à Camp Lila, chemin Grenier, aujourd'hui à 13h pour se rendre au crématoire de Kangopal à Chamonix. Le décès de M. Jean Laval Frédéric, le décès de M. Jean Laval Frédéric, homme enceint, âgé de 43 ans. Le convoi mortuaire sortira de son domicile au numéro 13, cité EDC Pamplemousse, aujourd'hui à 14h30 pour se rendre à l'église de Saint-François d'Assise à Pamplemousse et de là au cimetière de la paroisse de Pamplemousse. Et le décès de M. Pradhuman Singh Siwulal, le décès de M. Pradhuman Singh Siwulal, âgé de 55 ans. Le convoi mortuaire sortira de son domicile à la route royale Rosebel aujourd'hui à 14h pour se rendre à l'incinérateur de Marie-Janine à Rosebel. À toutes les familles endeuillées, Radio One présente ses plus vives condoléances.

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0: 6h13, toujours branché dans l'émission d'enquête en direct sur les ondes de Radio One. Et c'est toujours Christopher pour vous accompagner au cours de la prochaine heure d'émission. Aurélie, au standard, sur le 210-8910, le 58-53-77-21 pour vos messages WhatsApp. Et à la technique et réalisation de l'émission pour la deuxième partie, c'est Kersley qui nous accompagne. Alors, pour la première partie de l'émission d'enquête en direct, nous faisons une cause concernant l'école, premièrement. Alors, nous finissons avec Mélanie et Jonathan qui finissent intervenir avec nous. Et puis, concernant la sécurité dans les établissements scolaires, entre autres. Et puis, nous finissons aussi le cas de Mélanie, Véronique et Jonathan qui finissent intervenir avec nous. Et là, Mélanie qui finit d'intervenir juste avant la fin de la première partie de l'émission d'enquête en direct. Donc Mélanie qui dit à nous qu'il y a une maman de deux enfants, qu'il y pour accoucher d'un troisième enfant dans quelques temps. Elle est enceinte de 6 mois en ce moment. Elle dit à nous que sur la casine brûlée le 28 mai dernier. 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Et il habite là-bas pour le moment avec ce bande d'enfants. 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Alors, Mélanie, qu'est une maman de deux enfants. Alors, un enfant de 5 ans, un 2 ans. Alors, l'enfant de 5 ans, il souffrait d'épilepsie. Donc, c'est pour ça que Mélanie finit d'intervenir avec nous. Et l'ingénieur, je t'ai entendu chez les auditeurs. 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D'ailleurs, nous finissons gagner en première partie une personne, une compagnie, surtout qui finit prendre contact avec Radio One pour dire nous qu'il y paye, finance plutôt 10 000 roupies de feuilles en tôle pour Mélanie. 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L'homme de Mélanie, qui nous remerciait de tout son cœur, cette compagnie qui fait une vie en aide à Ali. En tout cas, pour capable, débute au moins une partie de cette reconstruction de cette maison. Non seulement la reconstruction d'une maison, mais la reconstruction d'une nouvelle vie, je suis tenté de dire, parce que quand vous pouvez dire la case, vous pouvez dire tout si vous êtes ou entouré avec béton, etc., mais là-haut, en tôle, peu importe si vous la case est brûlée, mais moi en béton, connais qui vous en connaît un peu de Dieu autour de vous. 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Mais là, son appel, c'est surtout pour financer, voire l'aider, en termes de matériaux peut-être, pour reconstruire cette maison. Alors, Mélanie, est-ce que Mélanie est avec nous? Oui, Mélanie?
1: Oui, bonjour.
0: Oui, rebonjour. Alors, oui. Une fête des mères dans une situation compliquée, comment ça a passé, Mélanie?
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0: 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Alors certainement c'était une situation compliquée parce qu'il passe la fête des mères dans sa bonne situation. Certainement c'est compliqué. 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Mélanie c'est une maman de deux enfants âgés de 5 et 2 ans respectivement. Alors celui qui est âgé de 5 ans, il souffrait d'épilepsie et en plus de ça, Mélanie, il est enceinte de 6 mois. Donc dans quelques mois, il pour accouche de ce troisième enfant et en plus de ça, ce monsieur est souffrant, donc il peut bénéficier d'une pension d'invalidité qui est là dans quelques temps pour le supprimer. Ça c'est un autre cas qui nous peut occuper plus tard bien évidemment, mais l'objectif principal chez auditeurs, c'est vos appels sur le 210-8910, le 58-53-77-21 pour vos messages WhatsApp, parce que 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Donc vos appels sur le 210-8910, le 210-8910. 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Pour le moment, je ne pas, je tiens à souhaiter rester dans l'anonymat. Donc, c'est presque sûr et certain qu'il vous gagne déjà deux pièces en béton, Mélanie. Nous avons un petit souci au niveau du téléphone, là. 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

0: Voilà, un petit souci au niveau de la communication. Voilà, c'est le direct chez auditeurs. Alors, nous type annonce justement cette bonne nouvelle à Mélanie du côté de Baie du Tombeau. Donc voilà, nous l'avons retrouvée. Du côté de Baie du Tombeau, nous avons retrouvé Mélanie au téléphone. 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
0: 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C'est une preuve que la solidarité a encore existé. Alors, certainement, plus tard, nous pourrons pas communiquer et dire quelle est la compagnie, puisque nous poursuivons sa projet-là ensemble avec vous, Mélanie. Donc, merci d'être à l'écoute. D'abord, de l'émission d'enquête en direct. Comment me dire à chaque fois ces preuves qui, dans les difficultés, peu importe, Mauriciens pourraient tout le temps solidaires et être encore solidaires malgré les difficultés qui nous gagnaient au quotidien, malgré la cherté de la vie, malgré tout ce qui passait au niveau de notre quotidien. Donc, Mauriciens tout le temps et n'a encore un bon sens d'aider son prochain quand en situation difficile. En tout cas, ça, m'a tout le temps saluer ben auditeur qui à l'écoute. Alors, voilà, Mélanie, dans l'immédiat, est-ce que vous pouvez viser encore peut-être provision, ce genre de choses-là?
1: Oui, pour côté provision, tout ça, mon besoin, parce qu'il m'en reste, il y a un petit peu de gaz, un plat à gaz, toujours, je peux débrouiller, qu'il y a un petit manger pour mon enfant. 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
1: 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Mais si je suis avec moi, le côté manger c'est aussi avec vêtements pour mes enfants ici, c'est ici, ok, pas de problème.
0: D'accord.
1: En fait, tout ce qu'ils sont capables avec moi, le côté afghan qui sont de moi, puis bon, je n'ai pas besoin de personne de l'argent. Je n'ai pas besoin de côté casse, je n'ai pas besoin de moi, mais simplement, si je suis assez de moi, je suis bien content. Je suis plus content encore.
0: Voilà. En tout cas, moi, je suis capable d'ajouter quelque chose en ce qu'il s'agit de l'intervention, Mélanie.
1: Oui.
0: Malgré, voilà, c'est ça qui m'ont vu mettre en avant dans ce cas, c'est Mélanie, là, l'y retrouver avec Nani, chers auditeurs. 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Mais, malgré ça, il reste dans la modestie, il dit aux autres, il n'y a pas besoin d'argent. 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C'est ça qui m'a envie. Il n'y a pas besoin d'argent. 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Déjà, ça, quand Andy Moon, il retrouve dans une situation pareille, il peut dire où, chers auditeurs, donne-moi bandon. Il n'y a pas besoin d'argent, moi. Mais si je suis capable, reconstruire la case. Guettez comment je suis capable, aide-moi pour reconstruire ça, la case-là. C'est ça, la simplicité qui m'a envie mettre en avant dans le cas de Mélanie. 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Je me relance le numéro de téléphone, le 210-8910, le 210-8910, le 58-53-77-21 pour vos messages WhatsApp. Alors, là, nous peut gagner une ONG ce matin qui peut avoir un message. Il dit nous, Zotena, une food distribution qui une campagne de distribution de denrées alimentaires qui est prévue très bientôt. Zot pour capable de nous quelques provisions déjà, Mélanie. Ça, c'est une très bonne nouvelle encore une fois. Et puis, il y a ben, les autres personnes qui peuvent contacter nous. Aurélie, en ce moment même, au téléphone. Et monsieur, et certain qui nous pour capable gagner encore du monde qui pouvait en aider à où. Alors, il y a une personne, un auditeur qui peut dire à nous, peut faire moi gagner un frisson. Alors, ben, c'est tout simplement la générosité des Mauriciens. C'est qui, à travers ce micro ce matin, à travers ce cas, à travers les dires, les, le témoignage de Mélanie, ben, on peut capable transmettre où ça, peu importe que tu étais, ou capable de rouler, ou capable de travailler en même temps, ou capable de écouter simplement la radio, tous les matins. Ben, si nous sommes capables de transmettre ou, ben, un message comme ça à travers la radio, c'est signe que, ben, voilà, la solidarité des Mauriciens, elle est encore toujours vivante et qui peine à aucun d'immun l'eau salatée, là, qui est capable d'éteindre sa la lumière, qui nous est, qui nous capable de transmettre, en tout cas, à travers Radio One. Voilà. Nous allons marquer une courte pause et, ben, peut-être nous pourquoi pas redemander Mélanie, peut-être la taille, des vêtements des enfants éventuellement après cette courte pause. Nous bébisons aucune courte pause pour capable prendre les appels. Allez, donnez-nous quelques minutes. On vous gâte entre temps en musique. À tout de suite.
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0: poursuit dans l'émission d'enquête en direct et depuis quelques minutes déjà nous fait cause concernant le cas de Mélanie du côté de Baie du Tombeau. Mélanie est une mère de famille de deux enfants âgés de 5 et 2 ans respectivement. Alors celui qui est dans 5 ans, il souffre d'épilepsie et ce deux enfants portent couche. Alors 5 et 2 ans. Et alors l'indianou aussi que l'enfant de 5 ans n'est pas causé. Alors il y a un retard certainement et en ce moment dans quelques mois plutôt il pourra accoucher d'un autre enfant, il est enceinte de 6 mois et entre-temps sur la case fin prend du fait le 28 mai dernier. Alors l'appel de Mélanie ce matin c'est pour capable reconstruire ça la case là et déjà nous fin gagne deux grosses nouvelles, de bonnes nouvelles. Alors déjà nous fin gagne une compagnie qui finance lui à hauteur de 10 000 roupies pour les feuilles en tôle, ça c'est une chose. Et puis nous fin gagne une autre compagnie qui finit dire qui voilà pour finance deux pièces en dur, c'est-à-dire des la case des pièces plutôt en béton pour Mélanie. Et là nous peut lancer un appel pour par exemple un vêtement maintenant pour les enfants. Alors Mélanie, vous êtes capable de dire nous qui taille ou faire ou bons enfants et que monsieur?
1: Ça veut dire mon large.
0: Oui.
1: Bon, des garçons, c'est quand même plus de classe, 5 ans avec des ans.
0: Ok.
1: C'est mon petit filet, petit. Avec mon Michel avec l'autre.
0: Ok. Ou quoi une bonne pointure?
1: Ça veut dire moins 39.
0: Oui.
1: Mon garçon, 2 ans, 23.
0: Oui.
1: Mon garçon, 5 ans, 33.
0: Ok.
1: Avec mon Michel, 42.
0: D'accord. Allez, ben voilà, ne pas oublier au petit bébé aussi, hein. Donc Mélanie, l'hypote du Lodge, hein, Lodge pour Mélanie, se pointure 39 chez auditeurs, tandis que les enfants, bien évidemment, ce sera des vêtements de 5 ans et 2 ans pour deux garçons. En ce qui s'agit des pointures, c'est 33, les nommer 33, 34, pour qu'ils soient capables, c'est évident un petit peu plus tard aussi. 33, 34, 23, 24 pour les enfants. Et, le monsieur, l'hypote Lodge aussi, et pointure 42. Alors, mon rappel, auditeur, alors pour les deux adultes, ce sont des vêtements de Lodge. Pour les enfants, certainement, taille de l'âge 5 ans et 2 ans. Bonne pointure, c'est 33, 34 et 23, 24. Pour les adultes, c'est Mélanie, les choses du 39 et sommissier 42. Alors voilà, si jamais je prends un récit aussi, note ça, vous êtes capable de téléphoner nous peut-être sur le 210 8910, nous vous donnons les détails ou alors un message sur le 58 53 79 58 53 77 pardon 21. Vous êtes pour capable envoyer un message et nous pour vous autres les pointures, les tailles en tout cas des vêtements. Voilà. Mélanie nous fin lance ou l'appel, moi espérer qui nous pour gagner encore PSN qui pour capable aide où. En tout cas, nous pour rester en contact avec vous pour suivre bien évidemment la construction de ces deux pièces, voilà, la construction de la maison en entier, d'accord?
1: Oui. Merci beaucoup.
0: Plaisir, Mélanie. Nous souhaitons un bon courage.
1: Allez, merci beaucoup.
0: Allez, bye bye. Voilà. Donc, c'était un cas qui nous fait consacrer quand même pas mal de temps, puisque, c'est d'ailleurs, il mérite qu'il nous attende, nous, sur ce cas, puisque c'est un appel à la solidarité. Il y a pas mal de personnes qui demandent, nous, plusieurs détails. Donc, c'est pour ça qu'il nous prend quand même un petit peu les temps. Et, alors, on oubliait aussi, des vêtements pour ce bébé. Qui va arriver dans pas longtemps, puisque Mélanie est enceinte de 6 mois, nous fin donne les tailles pour les deux adultes taille Lodge, pour les enfants âgés de 2 et 5 ans, vêtements de 2 et 5 ans, et les pointures 39 pour Mélanie, 33, 34 pour l'enfant, et le petit, donc 23, 24. Et pour ce monsieur, c'est pointure 42. Donc voilà, nous donne suffisamment de détails en ce qu'il s'agit de ce cas. Et puis, éventuellement, nous pourrons pas suivre encore plus la construction de la maison, et pourquoi pas suivre également sur les plateformes de Radio One. Donc peut-être nous allons marquer une pause musicale et puis on sera de retour, puisque là on a encore un appel qui peut rentrer pour nous capables recueillir tous les appels. On va certainement marquer une courte pause et on sera de retour juste après. À tout de suite.
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0: chez Radio One dans l'émission d'Enquête en direct. Quelques minutes à passer avec vous avant la fin de cette émission et nous prenons la direction de Bel Air et c'est Benoît que nous retrouvons au téléphone. Benoît, bonjour.
1: Oui, bonjour Christopher.
0: Bonjour, bienvenue sur les ondes de Radio One.
1: Oui.
0: Alors, c'est Madame Benoît, c'est ça?
1: Oui.
0: Allez, donc expliquez-nous la situation, donc c'est concernant le travail, c'est ça?
1: Effectivement. En gros, c'est par le travail. Parce que, au niveau du travail, oui. Donc moi, je travaillais dans un centre d'appel à Eben. Mm-hmm. Donc celui-ci a fermé ses portes normalement le 15 mars. Donc au niveau de la société en question, donc on nous a payé, donc tout le monde, il n'y a pas que moi, il y a à peu près une soixantaine de personnes qui ont été licenciées. Mm-hmm. Donc la boîte, on va dire, l'île Maurice a été fermée, c'est une boîte française. Mm-hmm. Donc tout le monde a été payé, donc dessus il n'y a pas de souci. La seule chose qui me pose problème, c'est au niveau du programme welfare. Mm-hmm. Donc normalement le 15, on nous a payé jusqu'à le 15 mars, donc on devait attendre après le 15 mars pour effectuer des démarches auprès du Labour Office de Roseville, oui. Pour pouvoir faire les démarches pour que nous soyons payés par le programme OFR. Mm-hmm. Donc, c'est la semaine après, donc juste après le 15, deux ou trois jours après, j'ai commencé à faire mes démarches auprès du Labour Office. Donc, on nous a demandé d'emmener tous les documents, donc je me suis même renseignée avant de me déplacer. Mm-hmm. Donc, j'ai pris tous les documents nécessaires pour ne pas faire des allers-retours ou pour que ça ne prenne pas beaucoup de temps. Ok, donc je suis partie avec mes documents et tout. On a fait le nécessaire. On m'a appelé pour signer. Par contre, je ne me rappelle pas quand exactement, si c'était en mai ou fin avril que j'ai signé. D'accord, oui. J'ai déjà signé. Donc, l'officier qui a traité ma demande, il me dit qu'il a déjà travaillé sur mon dossier. Il a déjà transféré ce dossier auprès de son senior pour des vérifications. Mm-hmm. Et moi, étant donné que celui-ci date depuis mars, avril, mai, on est déjà en juin, donc oui. Ça fera bientôt 3 mois que j'ai déjà entamé les démarches auprès pour le programme welfare. On n'a pas encore été payé, donc on peut dire que j'ai plus d'argent pour vivre. Oui. Je suis mère de 3 enfants, donc mes enfants vont à l'école, j'ai des dépenses à faire quotidiennement. Et quand je me suis renseignée, ce que j'ai fait, donc il y a une semaine à peu près, j'ai appelé, c'était la semaine dernière, je pense. J'ai appelé Sécurité sociale de pour lui, oui. Pour savoir si toutefois ils ont reçu mon dossier, mm-hmm. Pour pouvoir travailler sur le paiement. Ils m'ont dit qu'ils n'ont pas encore reçu le dossier. J'ai appelé le bureau de travail de pour lui, les offices de pour lui. Eux également, ils me disent qu'ils n'ont pas encore reçu le dossier, de rappeler celui de Roseville. Oui. Donc j'ai rappelé celui de Roseville, j'ai demandé à parler avec l'officier en question qui traite mes dossiers. Et là, il me dit que lui, il a déjà fait tout le nécessaire et que celui-ci est auprès de son senior. Donc, je lui ai dit, je comprends. Donc, je suppose que ce sont les étapes à suivre. Mm-hmm. Quand je lui ai posé des questions, mais ça prendra combien de temps? Pas exactement, mais à peu près.
0: Oui.
1: La notion du temps que ça prendra, il me dit qu'il ne sait pas. Donc, selon moi, je pense que c'est pas le premier dossier qu'il a, mon dossier, pour travailler dessus. Et quand je lui pose des questions, il ne sait pas combien de temps. Et là, je lui ai dit que je pense que je dois me tourner vers la radio ou quelqu'un de haut placé pour pour faire bouger les choses et en même temps avoir des informations. Quand est-ce que celui-ci sera, une fois qu'ils auront travaillé sur mon dossier et que nous soyons payés. Ouais. Mais en même temps, il y a déjà des personnes qui ont déjà reçu le programme
0: welfare. C'est justement ça que j'allais vous demander. Est-ce qu'il y a d'autres personnes parmi ces 60 qui ont déjà bénéficié du welfare programme?
1: Oui, il y en a qui ont déjà reçu 2 mois.
0: D'accord. Vous savez dans quelle région ils ont éventuellement fait consigner plainte?
1: Tout le monde, on a fait les démarches à Roseville.
0: OK.
1: Tout le monde, sans exception.
0: D'accord. Oui, enfin, si tout le monde a effectué les mêmes démarches au même moment, effectivement, c'est pas trop compréhensible.
1: Et il y en a des personnes parmi, ils ont commencé à faire leur démarche après moi. Mmh. Moi, j'étais parmi les premières personnes, comme je vous ai dit, le 15 mars, c'était en week-end.
0: Oui.
1: Donc moi, dès lundi ou mardi, 2 ou 3 jours après, j'étais déjà partie au bureau de travail pour entamer mes démarches.
0: Oui.
1: Donc, on nous avait déjà prévenu que ça pourra prendre 2-3 mois. Donc là, on a réussi à le 3e mois. Mmh. Mon dossier n'est même pas encore arrivé au bureau de travail de pour lui, ni à la sécurité sociale. Donc, je suppose que ça passera également au bureau de travail pour lui et la sécurité sociale. Donc, ça prendra encore plus de temps.
0: Alors effectivement, bon, pour expliquer, pour résumer, normalement, ce sont les procédures qui prennent pas mal de temps sur tout le Workfare programme. Mais, n'empêche, vous nous avez dit que parmi ces 60 licenciés, cette soixantaine de licenciés, certains ont déjà perçu le Workfare programme.
1: Depuis 2 mois. Il y a également une personne qui a la même nom de famille que moi, Benoît.
0: Oui.
1: Elle a déjà perçu le programme Workfare.
0: Oui.
1: Et en même temps, j'ai dit à la personne, le fichier en question, que je vais essayer de voir, je vais appeler, contacter la radio, je vais voir avec une personne de haut placé pour avoir des informations. La personne en question me dit oui, effectivement, vous avez raison. Essayez de voir, d'appeler la radio, parce que lui, il n'attendait que ça, parce qu'il n'a pas les matériels requis pour pouvoir travailler assez rapidement.
0: Mm-hmm.
1: C'est ce que la personne en question m'a dit.
0: Oui. Alors, certainement, on a des questions à poser, mais Aurélie me fait signe là ce matin que malheureusement, nous n'avons pas avec nous la préposée devait intervenir avec nous. C'est l'advisor au ministère du Travail, du IDESAI, qui normalement devrait intervenir avec nous, mais alors, elle n'est pas disponible ce matin pour intervenir, mais possiblement, on va reprendre le cas lundi. Et éventuellement, elle interviendra sur ce cas, puisque, alors, pour expliquer, et peut-être pour les autres auditeurs aussi qui nous écoutent, normalement, le Workfare programme, ce sont des procédures qui sont assez complexes dans certains cas. Mais là, vous nous dites que la compagnie a licencié une soixantaine d'employés, ayant payé le temps de service, etc., le salaire aussi.
1: Effectivement, oui. Okay. Au niveau de l'employé en question, il n'y a pas de souci. On a été payé, que ce soit nos locaux, les jours travaillés, nos dues, donc les temps de service, c'est bon. Tout est bon, tout a été payé. À partir de là, on n'a pas de souci. C'est au niveau du programme welfare, auprès des labor office, c'est là que ça pose un problème. Il n'y a pas que moi, il y a pas mal de personnes qui n'ont pas encore reçu le programme welfare. Donc ça prend beaucoup, trop de temps.
0: Alors effectivement, concernant le workfare, c'est le workfare programme. Dans certains cas, il faut aussi l'approbation de l'employeur, l'ex-employeur. Normalement, ça devrait être fait si vous nous dites qu'il y a certaines personnes qui ont déjà bénéficié.
1: Oui, c'est ce que je ne comprends pas, parce que le fichier en question. Donc moi, quand j'ai appelé pour lui poser des questions, bien sûr, je ne lui ai pas déballé toutes les informations que j'ai. Donc je lui ai posé des questions par rapport à mon cas. Quand il m'a répondu, c'est là que je lui ai dit, mais par contre, j'ai également d'autres personnes. Je connais également les personnes et les noms des personnes qui ont déjà reçu leur programme welfare.
0: Oui. Alors, allez, on va se renseigner. On va se renseigner à ce sujet. Et puis, bien évidemment, on aura l'intervention du IDESAI en ce sens pour nous expliquer comment certaines personnes ont déjà bénéficié du Workfare programme. Et de l'autre côté, alors que les applications, les demandes ont été formulées pratiquement au même moment, voire certains après votre demande, mais vous êtes toujours en attente, mais maintenant depuis 3 mois. Mais une chose est sûre, c'est que vous bénéficierez du Workfare programme avec les arrérages, c'est-à-dire plusieurs mois, si vous n'avez pas encore touché effectivement de sommes pour le Workfare programme. On va certainement reprendre contact avec vous, Madame Benoît, et éventuellement avec du IDESAI aussi pour intervenir sur le sujet. Voilà, le temps pour moi avant de terminer l'émission d'Enquête en direct aujourd'hui, de vous rappeler ce cas ce matin de Mélanie du côté de Baie du Tombeau. Alors Mélanie qui intervient avec nous en fin de première partie de l'émission d'Enquête en direct et en seconde partie de l'émission pour rapport à sa maison sur la case qui finit prendre du fait le 28 mai dernier. Il passe la fête des mères dans des conditions tristes, un triste moment pour Mélanie et ses enfants, mais malheureusement, il y a eu peine à choix, puisque c'est la case qui est construite en tôle et bois, fin pour endiffer complètement. L'aide de ses voisins pour capable donc héberge-li entre-temps avec ses deux enfants de 5 et 2 ans respectivement et bien sûr li pourra coucher dans quelques temps puisque nous finissons d'ailleurs dans l'émission qui Denis enceinte de 6 mois Alors, nous finissons lance l'appel. Nous finissons gagner deux compagnies qui finissent de lire en termes de feuilles de tôle, financement surtout de feuilles en tôle, et une compagnie qui finissent de pour capable monte sur la case en dur. Alors, nous finissons gagner également une association. Alors, mon spirit nous mentionne bien là, l'association Ahmadiyya. Donc, association d'Ahmadiyya, musulmane.

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1: Juste avant, vous retrouvez Shazia, Tepsi pour le point info. Et Miguel Emelin qui est de retour d'ailleurs pour reprendre. Alors, Miguel Metakin, on va l'accueillir bien sûr au micro. Oui. Bonjour.
2: Vous voulez m'accueillir, accueillez-moi. Bonjour, cher Christopher, comment ça va?
1: Moi, c'est moi qui vous demande, comment allez-vous?
2: Ah ben, je vais bien, du haut de mes 45 ans, je me porte très bien, comme un charme. Très bien. M'a-t-on dit, arrête de raconter.
1: Oui. Pour en rire, vaut mieux en rire.
2: Note humoristique.
1: Oui, bien sûr, vaut mieux en rire. Alors, surtout, concernant un sujet d'une telle importance, enfin, voilà.
2: C'est reparti pour un tour.
1: Allez, je vous souhaite une bonne émission, Miguel. Et tout de suite, le point info avec Shazia Tepsi.
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3: Magnifique jeudi à vous, Radio One, il est 11h. L'heure de s'informer, le flash info présenté par Shazia. Tepsi Shazia, bonjour.
4: Bonjour Miguel, bonjour à tous. Les résultats du dernier sondage d'Afrobarometer révèlent une confiance fragile des Mauriciens envers le système judiciaire. Près d'un citoyen sur deux affirme ne pas être certain d'obtenir justice devant des tribunaux, tandis qu'une part importante de la population estime que tous les citoyens ne sont pas traités sur un pied d'égalité. Plus de la moitié des répondants considèrent que les personnes influentes échappent plus facilement aux conséquences de leurs actes et 29% pensent que les verdicts peuvent être influencés ou contrôlés. Une consultation nationale sur la réforme de la politique du cannabis s'est tenue hier à l'initiative de la National Agency for Drug Control. Cette démarche s'inscrit dans une série de consultations visant à évaluer sur une base scientifique les implications sanitaires, sociales, juridiques, économiques et réglementaires d'une éventuelle réforme. Le groupe de travail étudie notamment différentes options dont la dépénalisation et la décriminalisation et doit soumettre son rapport d'ici la fin juin 2026. Et puis un jeune homme âgé de 22 ans a été arrêté et placé en détention policière pour avoir endommagé le domicile de sa grand-mère à Quatre-Bornes. Selon la plainte de la victime âgée de 80 ans, elle aurait été menacée avec une arme blanche pour qu'elle lui donne de l'argent. La situation aurait dégénéré lorsque son fils est intervenu, après quoi le mis en cause aurait endommagé plusieurs biens dans la maison à l'aide d'un pied de biche. Les dégâts sont estimés à environ 92 000 roupies. Et puis dans le monde, de violents affrontements ont éclaté dans la nuit d'hier à aujourd'hui à Mogadiscio, la capitale somalienne. La police a annoncé mener une vaste opération de sécurité contre des milices lourdement armées accusées d'avoir lancé des attaques aux mortiers contre plusieurs quartiers de la ville. Ces violences surviennent dans un contexte de crise politique grandissante. Le maintien au pouvoir du président malgré l'expiration de son mandat est contesté par l'opposition. C'est tout pour ce point avec l'actualité. Retrouvez Miguel et ses invités pour le club.
3: Oui, on vous retrouvera à midi, chère Shazia, pour le journal. À tout à l'heure.
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2: Bonjour et quel immense plaisir de vous retrouver ce jeudi pour la reprise de votre club. Yes, ma chère. Tout ça là, après cette petite pause, mes 45 printemps obligent, me revoilà pour partager des moments d'émotion ensemble pour votre magazine culturel de la semaine. Je m'attendais pas à ça, donc merci les garçons là, du côté de la technique. Et au menu ce jeudi, alors là, du haut de ses 10 ans, le jeune Tyrone de l'île de la Réunion, qui vient d'ailleurs de sortir sa version du titre « Oh maman » est à Maurice et il vient évidemment sur notre plateau. Rencontre avec cet enfant, pas comme les autres, véritable sensation à l'île sœur. Il vit sa passion pour la musique. Tyrone sera accompagné de son papa Teddy, également chanteur. Ne manquez pas ces deux rencontres là dès le début de votre magazine. Au menu ce jeudi, d'autres jeunes, ceux du collège Saint-Joseph qui préparent leur Family Fun Day ce dimanche à Curpip avec la participation des chanteurs Black Ayo et Olsen. Les détails à venir tout à l'heure. Coup de projecteur aujourd'hui sur une exposition artistique qui porte le nom de Maurice entre la mer et montagne. Expo qui se tient les 7 et 8 juin prochains. Les créations de Mario et Vivian, on en parlera avec eux en deuxième heure de votre club. Voilà pour le sommaire. Bon club et magnifique jeudi à vous.

moi encore, Antonio Alexandrine et Joël Elisa La Douceur au rayon des nouveautés. Ils étaient avec nous d'ailleurs la semaine dernière pour partager tout ça dans notre club. Quel plaisir de vous retrouver en ce jeudi. C'est parti pour le club jusqu'à 13h, Miguel au micro. Et bah oui, le club est de retour, hein. On reprend là où on avait laissé les choses la semaine dernière. Et pour m'accompagner à la réalisation technique, Arnaud Michaud, Boss Slimeline, Vinizo, dit comment dire, vous faites un mot technique là, man. Belle welcome, belle welcome. À ses côtés, Kersley et Yann, bien évidemment, pour assurer la technique 3D Moon. Incroyable. Je ne pouvais rêver mieux, finalement, là, hein. Allez, nos invités seront là aussi pour partager leur création, leur actualité et le gros clin d'œil à l'île de la Réunion parce qu'on va accueillir justement deux invités qui viennent de l'île sœur. D'abord Misty et Villa Manière. Moi, c'est une de mes chansons préférées de la chanteuse. Elle est à l'affiche du festival Sakifo, tout comme Saya d'ailleurs. Eh ben, Misty, c'est pour vous, Villa Manière, l'orgue.

Villa Manière et Missy sur les ondes de Radio One. Le gros clin d'œil à l'île de la Réunion parce qu'on va justement accueillir des invités qui nous viennent de l'île sœur. Et puis, bah, merci à vous tous pour vos nombreux messages. Encore une fois, merci. Et puis, bah, un clin d'œil aussi à Mr. Love qui était à vos côtés ces derniers jours pour assurer la tranche 11h, 13h. D'ailleurs, vous le retrouverez, m'a-t-on dit, ce soir, là, pour le drive à partir de 15h. Nous, on poursuit notre belle aventure du club, c'est reparti pour un tour. On se retrouve juste après ça.

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0: île de la Réunion, il n'a que 10 ans. Tyrone est notre invité pour démarrer notre belle aventure du club pour cette reprise. Aujourd'hui, il est actuellement au pays et bien évidemment, on l'accueille en lui déroulant le tapis rouge. Tyrone, bonjour.
1: Bonjour.
0: Comment il est ?
1: Et là où même.
0: Ah, yo, bien. Ravi en tout cas de t'accueillir, jeune homme. 10 ans seulement, tu chantes depuis très longtemps ?
1: Bah, depuis que je suis tout petit, je chante, mais quand j'ai commencé mes propres chansons, c'était à part... Ça fait, disons, bientôt 2 ans, mais là, ça fait 1 an.
0: D'accord. Alors, ce titre-là, Un monde à part, il y a la vidéo aussi sur YouTube, ça remonte à octobre 2025. Tu écris toi-même tes chansons ou...
1: Alors, c'est papa, maman et mon producteur Chexa Records, qui est aussi un Mauricien.
0: Ouais.
1: Et que je fais un clin d'œil déjà pour déjà son soutien aussi et qu'il fait mes chansons. Mais c'est papa et maman et Chexa qui écrit. Moi, je donne des idées pour voir moi déjà si j'aime la chanson et si ça me convient.
0: D'accord, tu as toujours ton mot à dire.
1: Voilà, c'est ça.
0: Ça, c'est génial. Il est pas loin, le papa. Teddy qui est avec nous, bonjour.
2: Bonjour, bonjour Maurice. On peut dire La Réunion, mais La Réunion aussi.
0: La Réunion, peut-être nous, mais bienvenue à Maurice.
2: Merci beaucoup.
0: Finally. Parce que c'est vrai qu'on se parlait un petit peu sur les réseaux sociaux depuis un moment. Et puis, on est tellement ravis que vous soyez là chez nous et qu'on puisse permettre aux Mauriciens de découvrir votre petit phénomène, là.
2: C'est ça. En tout cas, merci beaucoup. Merci Radio One, merci... Miguel, c'est ça, pour la réception, parce que c'est vrai qu'on n'est jamais passé sur une radio à l'île Maurice.
0: Il y a toujours un début à tout.
2: C'est ça.
0: Et vous ne pouviez pas faire cette première-là ailleurs que chez nous. Alors, Teddy, ça fait quoi d'avoir un petit phénomène comme ça à la maison ? Vous êtes dans la chanson aussi, votre épouse aussi, de ce que j'ai cru comprendre.
2: Écoutez, nous, on chante tous les jours,
0: vraiment
2: pour le plaisir. Donc moi, je suis animateur karaoké à La Réunion.
0: Ok.
2: Donc beaucoup de karaoké un peu partout. J'ai vu qu'à l'âge de 2-3 ans, il chantait déjà des chansons.
0: Il chantait quoi à ce moment-là, quand il avait 2-3 ans ?
2: 2-3 ans, il maîtrisait déjà, par exemple, Éternel de Michel Pouvin.
0: Ah, quand même. Ouais.
2: Et après, je me suis dit, bon, je suis monté au studio un mercredi, il n'avait pas école, j'ai fait un reggae, je commençais à chanter, puis il me dit, ouais, papa, laisse-moi tester. Du coup, on a réadapté les paroles, ce qui a donné la chanson que vous avez écoutée avant, Un monde à part, son premier titre.
0: Eh ben voilà, et puis 10 ans seulement, c'est incroyable. Comment tu le vis, toi, cette carrière de chanteur, là ?
1: Ben, faut pas oublier que la musique, c'est une passion. L'école, c'est très important, parce que ça nous aide à apprendre beaucoup de choses. Et il ne faut pas oublier que, d'aller à l'école, surtout, parce que l'école, c'est important. Et la musique, c'est ma passion, j'aime ce que je fais, et voilà.
0: Et ça s'entend surtout. On va découvrir le titre pour ceux qui ne connaissent pas, pour ceux qui ont déjà vu peut-être sur les réseaux. TikTok, tout est un peu parti de là finalement. Ça a été le raz-de-marée, ça a tout déclenché. On l'écoute. TikTok Tyrone, c'est pour vous, c'est maintenant dans votre club sur Radio One.

0: grand rappel bien sûr aux réseaux sociaux, c'est sa génération plus que jamais, Tyrone de l'île de la Réunion avec nous. Moi je suis en émerveillement devant ce jeune talent, c'est impressionnant, il n'a que 10 ans et Dieu seul sait que je reçois énormément de chanteurs, chanteuses, groupes, mais de vous voir petit comme ça, c'est une source d'inspiration. Moi j'adore et continue en tout cas le bon travail surtout.
1: Merci.
0: Ah ouais, t'es sur TikTok?
1: Oui.
0: Ok, et qui c'est qui gère un petit peu que
1: et mes parents, mais ils montrent les messages pour que je réponde, pour que je donne le message à faire passer.
0: Ouais.
1: Et après, c'est plus eux qui gèrent.
0: Très bien, oh, c'est important.
2: Hein, très important.
0: Gérer les réseaux sociaux, c'est pas une mince affaire.
2: Oui, parce qu'il est encore mineur en fait, et nous, c'est très protégé. Je sais pas comment c'est à Maurice, mais chez nous, par exemple, il a pas le droit d'être filmé tout seul sur TikTok.
0: Okay.
2: Un adulte.
0: Ouais, ouais.
2: Donc c'est nous qui gérons. Plus les réseaux sociaux.
0: Eh ben vous avez bien raison. Et nous, on va écouter un autre titre. C'est un peu l'actualité là pour vous, cher Tyrone. Maman, c'est votre reprise, votre version à vous pour la fête des mères. C'était dimanche. Eh ben toutes les mamans, celle-là, elle est pour vous. Appréciez.

0: Une version chata de Oh Maman, une chanson qui remonte aux années 70, revisitée pour une nouvelle version à l'Eurovision Kids il y a quelques temps déjà. Et pourquoi cette reprise, cher Tyrone?
1: Alors, on avait vu que beaucoup de personnes reprenaient des chansons anciennes.
0: Ouais.
1: Donc, on cherchait une chanson pour la fête des mères, à la base. Du coup, on a demandé à ma famille qui m'entoure musicalement,
0: ouais,
1: et aussi aux proches, c'est-à-dire les fans un peu aussi. Et maman de Roméo, ça revenait souvent. Du coup, on s'est dit, pourquoi pas essayer. On a fait le morceau. Mais avant, ils m'ont fait écouter quand même l'ancienne version. J'ai bien aimé. À l'origine, c'est une très belle chanson de Roméo.
0: Qui a eu un énorme succès déjà à l'époque.
1: Ouais, c'est ça. Et après, on a repris cette chanson et voilà ce que ça donne aujourd'hui.
0: Et il y a le clip qui l'accompagne. Allez le suivre, notre petit Tyrone de 10 ans seulement sur YouTube. Et vous verrez toutes les vidéos. On va continuer à bavarder avec lui. Il est accompagné de son papa Teddy également. Tous deux de Lille-Sœur, de Saint-Joseph précisément dans le sud de Lille-Sœur. On se retrouve, messieurs, juste après ça.

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0: 4, Reunion Island. N'est-ce pas, cher Tyrone, 10 ans, il nous vient de l'île de la Réunion, véritable phénomène chez lui. Il est de passage à Maurice, en famille, et il vient évidemment nous rendre visite aujourd'hui pour partager son univers musical. La musique qui reste une passion,
1: c'est
0: ce qu'il nous confiait au tout début, et aussi là, pour nous qui bavardions alors que vous appréciez ce titre-là. D'ailleurs, le live est en cours sur la page Facebook du club, vous pouvez visionner tout ça. Et Teddy, moi je vous vois en émerveillement aussi devant votre fils, c'est génial.
2: Mais toujours, hein, toujours. C'est normal, on va dire.
0: Il est enfant unique ?
2: Non, pas du tout.
0: Il y a des frères et sœurs ?
2: Oui, oui, un frère et une sœur.
0: Ok, plus grand, plus petit ?
2: Plus grand, les deux.
0: Et il chante aussi les frangins et
2: la fille chante, mais elle est très timide. Elle a sorti un son qui est magnifique également.
0: Ok.
2: Je vous ferai passer à la radio. Ah,
0: pourquoi pas,
2: ouais. Mais elle ne chantera pas sur les podiums, elle est trop timide.
0: T'arrives pas à la convaincre, Tyrone ?
1: J'essaye des fois, mais elle veut pas.
0: Elle veut pas. Ah ben non. Écoute, chacun son truc, quoi, hein. Alors moi, je lui ai posé une petite question, Tyrone, hors antenne, en lui demandant est-ce que plus tard, t'aimerais chanter ? Et là, ça a été la révélation. Donc, peux-tu répondre à cette question pour nos auditeurs, cette fois ?
1: Oui, j'aimerais chanter, mais je voudrais faire un travail à côté de ça, parce que la musique, comme j'ai dit au début, c'est une passion.
0: Ouais.
1: À côté de ça aussi, je fais beaucoup de sport, je fais du MMA, football et de la natation.
0: Papa, dîner au lit, ça te gosse en un, ouais.
1: Et moi, comme métier, je voudrais faire docteur pour soigner des gens.
0: Ouais.
1: Pour les aider, et voilà. Parce que la musique, comme j'ai dit aussi, c'est une passion.
0: Ouais.
1: Faut pas oublier non plus.
0: Donc pas de stress, pas de contraintes,
1: voilà,
0: tu le fais par plaisir.
1: C'est
0: uniquement.
1: Ça.
0: Et les parents, ça c'est essentiel aussi, non ? J'imagine, pour son épanouissement à lui.
2: Oui, après,
0: en tant que
2: c'est...
0: jeune petit
2: oui,
0: garçon.
2: Oui, bien sûr. Il faut qu'il reste le terrain de 10 ans.
0: Ouais.
2: C'est un garçon, un petit garçon. Donc, faut pas oublier. C'est pas un artiste, on va dire, les plus vieux qui font ça de leur métier. Ça a beaucoup à La Réunion. Hein. Mais nous, on veut qu'il s'épanouisse comme un enfant, en fait. Voilà.
0: Ouais.
2: Pas de contraintes.
0: Et t'écoutes quoi comme musique, Tyrone ? Qui sont les artistes que tu écoutes, toi ? À La Réunion, déjà, pour commencer.
1: À La Réunion, j'écoute des... comme Alouya.
0: Ouais.
1: Notre culture, voilà.
0: Mmh.
1: Et
0: à l'étranger, à l'international, en France peut-être, déjà, pour la métropole ?
1: Je voudrais chanter avec des chanteurs mauriciens aussi.
0: Ah, t'aimerais chanter avec des chanteurs mauriciens, ouais.
1: Oui.
0: T'as quelques noms, là, en tête ?
1: Oui, j'en ai deux. Donovan...
0: Ouais.
1: Son style, c'est un peu Zouk Love.
0: Ouais.
1: Et Tia Alexandre, son style, c'est comme...
0: Très bien. Ah, il faudra voir bien les paroles de près seulement.
2: Qui,
0: hein, quand on
2: qui est déjà dans un des clips ? Si je ne me trompe pas, je crois que c'est TikTok.
0: Ah, et
2: Tia Alexandre.
1: Ah bon ? C'est TikTok.
0: Il fait une petite apparition dans l'une des vidéos.
2: Ouais,
0: écoutez, s'il nous écoute en ce moment, là, pourquoi pas, hein ? Nous, on aime ça, les collaborations. Et puis, justement, ce titre-là, t'as pensé aux Mauriciens, surtout aux cousins-cousines de l'île Maurice.
1: C'est ça.
0: En la conceptualisant et en la faisant prendre vie. D'accord, on va écouter et on en parle juste après. Good, c'est parti. Tyrone, pour vous, dans votre club sur Radio 1.

0: Grand cousin, grand cousine, tout là, hein. D'accord avec Tyrone, le clin d'œil à l'île Maurice. C'était important pour toi de parler de Maurice dans ce titre-là. Pourquoi?
1: On voulait faire une chanson plus un peu créole, un peu français aussi.
0: Ouais.
1: Donc on s'est mis aussi d'un style chata, mon style à moi, quoi.
0: Ouais, ça c'est ce que t'aimes, on a bien compris.
1: Voilà. Et l'île Maurice aussi me soutenait beaucoup. Donc on a dit, on va faire un gros big up à Maurice et à La Réunion aussi qui me soutient beaucoup.
0: Ouais.
1: Et mon producteur aussi, c'est un Mauricien, comme j'ai dit tout à l'heure.
0: Mm-hmm. Il s'appelle comment?
1: Il s'appelle...
2: Frédéric Tchexa Record. Alors en fait, lui, chanteur, c'est Nissa. Il a sorti un son avec JSB Morning.
0: Ouais.
2: Aurélie.
0: Oui.
2: C'est lui.
0: C'est
2: le producteur.
0: Lui. Ah ben, on va le saluer au passage. Voilà, tout comme JSB, on le salue aussi, qui est très souvent chez vous. Et c'est comme ça qu'est née cette idée
2: De faire le clin d'œil. Alors au départ, on voulait faire un feat avec un Mauricien.
0: Ouais.
2: On avait eu des noms qu'on va pas dire là.
0: Ok.
2: Mais ça n'a pas été fait.
0: Ça n'a pas abouti, quoi.
2: Ouais, non, ça n'a pas abouti parce que.
0: Ça ne correspondait pas peut-être à la direction artistique.
2: Ça aurait pu en vrai, mais ça n'a pas abouti par la personne qui avait proposé ce projet.
0: D'accord, ok.
2: Alors, on va dire ça comme ça. Ouais. Donc maintenant, on va se débrouiller par nous-mêmes.
0: Ben, c'est clair. Et au final, le résultat, il est là.
2: Tout seul pour l'instant. Peut-être la reprendre avec un petit Mauricien, on voulait faire, en fait. Voilà.
0: Ah,
2: un garçon d'un chanteur connu.
0: Quelque chose me dit que affaire à suivre. On va pas tout spoiler aujourd'hui.
2: Ouais. Non, aussi, pas du tout.
0: On va garder des choses, mais vous nous avez dit pas mal.
2: Oui, donc, déjà pas mal.
0: C'est bon. On a de quoi moudre en tout cas. Est-ce qu'il y a des prestations qui sont prévues là? Vous êtes sur Maurice pour quelques jours. Est-ce que Tyrone?
1: Vous pouvez suivre sur ma page Facebook et TikTok aussi mes prestations.
0: Ouais.
1: Et si vous voulez m'appeler pour des scènes, vous pouvez appeler mon manager, mon papa, ou mon bookmaker Johnny Hospital, que je fais aussi un clin d'œil, qui nous a aidé à réaliser le projet de Maman,
0: ouais.
1: Au Maman de Roméo, sorti en 1973 et que j'ai repris.
0: Eh ben voilà. D'ailleurs, allez voir tous ces clips-là, c'est sur YouTube. Donc, vous êtes là jusqu'à quand, là?
2: Là, on est là jusqu'au 10 juin. D'ailleurs, je passe également un big up, parce que sinon, on va me dire que je ne l'ai pas fait, à Rakesh de Rougebois, je crois,
0: okay.
2: Qui fête son anniversaire, ses 50 ans. Donc, joyeux anniversaire à lui, et on sera là en presta chez lui pour son anniversaire.
0: Voilà. Mais Rakesh, si tu peux écouter, là, au papa, ça met ça, un problème. On marque la pause, et on se retrouve juste après, parce que Teddy, lui aussi, il chante. On va l'entendre. Le fameux papa, le manager, là. Lui aussi, il donne de la voix. Et on va découvrir son univers à lui. Ce sera juste après la météo des plages.

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7: Les nouvelles du temps pour ceux qui iront à la plage cet après-midi. Météo Maurice annonce des développements nuageux pour l'après-midi et même quelques gouttes de pluie sur la partie sud de l'île, accompagnées d'orages. Donc vous êtes prévenus. Pour ce qui est des températures, les maximales supérieures à la moyenne pour donc les régions côtières entre 28 et 30 degrés pour cet après-midi. Les minimales entre 20 et 22 degrés sur le littoral. Le soleil, lui, il ira se coucher à 17h37. Belle journée à vous.

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0: Teddy. Alors là, il y a un petit souci avec son micro qui n'est pas ouvert là.
1: Kessler, qui est arrivé? Hein?
0: Ça va. Ah, on refait le test. Donc la vie est belle?
2: Toujours.
0: Voilà, on l'entend bien maintenant. La vie est belle, hein, c'est le coup là.
2: Même quand c'est difficile, faut relever.
0: Toujours. Alors là, à qui le dites-vous? Alors Teddy, vous chantez depuis combien de temps vous?
2: Ouh, bah j'avais le même âge que Théron.
0: C'est pas vrai.
2: Ouais.
0: En même temps, le fruit ne tombe jamais bien loin de l'arbre. Hein, donc on comprend mieux là.
2: La maman du aussi chante très bien. Ouais. D'ailleurs, m'a fait un big up à elle aussi. Mais elle aime pas pareil.
0: Grande
2: que la fille.
0: Voilà. La fille suit la maman, quoi.
2: C'est ça.
0: Et chez les garçons, on est sur scène.
2: Les garçons, nous on aime ça.
0: Teddy, qui aussi chante Relevé, c'est le titre que vous venez d'apprécier. Et vous nous avez ramené un autre titre. Et là, ça va parler, là. Hein. Hypocrisie?
2: Hypocrisie.
0: On l'écoute et okay. On vous dit davantage juste après. Hypocrisie, c'est nouveau, c'est signé Teddy dans votre club sur Radio 1.

0: Avec nous, le papa du petit Tyrone, vous avez vu, hein, ça se transmet de génération en génération. Et vous écrivez vous-même vos chansons,
1: oui, bien
0: Teddy,
1: sûr,
0: comment
1: oui,
0: ça
1: oui.
0: se passe? Oui.
1: Toujours avec Checksa Record.
0: Ouais, ouais.
1: Donc Nissa.
0: Donc texte, musique, composition aussi.
1: C'est ça, tout est fait de A à Z.
0: Ah ben, c'est génial, et on n'oublie pas le petit Tyrone, 10 ans seulement, avec nous. Alors la question, à quand un duo avec ton papa Tyrone?
2: Bah, ça peut arriver prochainement, comme ben, ça peut se faire en ce moment aussi.
0: Ok, affaire à suivre.
2: Voilà. Donc...
1: Toujours, c'est prévu déjà.
0: En tout cas, lui, beaucoup de maturité pour son jeune âge, hein. c'est impressionnant. Et comme quoi, il a toujours réponse à tout. J'adore.
1: Ouais.
0: Comment on fait pour te suivre sur les réseaux sociaux, Tyrone?
2: Bah,
0: qu'est-ce qu'on va tapoter?
2: Vous tapez soit Tyrone M ou Tyrone Morel.
0: Ouais.
2: Ou Tyrone officiel sur TikTok et sur Facebook, pareil.
0: Alors Tyrone,
1: T-A-E. T-A-E-R-O-N.
0: Voilà, R-O-N. Hein, pour, certains vont peut-être taper T-Y, donc voilà, on précise les choses bien comme il faut. Et Teddy, comment on fait pour vous suivre, vous? Donc, nom de scène, c'est Teddy Morel ou c'est Teddy tout quoi?
1: Alors, vaut mieux taper Teddy Morel, ça sera plus facile à trouver. T-D-Y pour Teddy.
0: Ah là, vous n'avez pas fait dans la simplicité, là. Hein,
1: hein?

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1: De partager et bien sûr d'en parler dans notre club. Merci beaucoup et à très bientôt. Là, on va faire la photo pour immortaliser cette rencontre. Merci Tyrone.
2: Merci à Radio 1 pour l'invitation et merci à toi,
1: Nicole. Plaisir. À la prochaine.
2: À la prochaine.
1: Ah bah c'est dit. Merci Teddy aussi.
3: Merci à vous.
1: Un big up à la famille là. Hein. Donc à la maman qui n'aime pas être sur scène.
3: Bah, à la maman sera dans les studios prochainement, mais elle sera pas là en direct.
1: On les embrasse en tout cas. Les autres membres de cette tribu. Allez, Shazia débarque. Non, elle va pas chanter. Elle va nous livrer l'actualité de ce midi. Et puis en deuxième heure, on vous parlera du Family Fun Day du Saint-Joseph. C'est prévu pour ce dimanche. Et une expo Maurice hante la mer et montagne. Eh ben, c'est le menu de la deuxième heure.
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0: vous Radio 1, il est midi. C'est l'heure des news, le journal avec Shazia Tepsi. Shazia, bonjour.
1: Bonjour Miguel, bonjour à tous.
0: Les titres.
1: Le créole bientôt officiel à l'Assemblée nationale, un rapport intérimaire soumis au cabinet ministériel. La speaker Shirin Omirodizi fera confiante de la concrétisation du projet avant la fin de l'année. Une nouvelle thérapie contre le cancer de la tête et du cou montre des résultats prometteurs. Présentée à Chicago, l'étude suscite l'espoir mais reste entourée de prudence médicale et financière. Les Mauriciens sont de plus en plus nombreux à remettre en question l'impartialité de la justice. Le dernier sondage d'Afrobarometer met en lumière des inquiétudes persistantes sur l'influence exercée sur certaines décisions judiciaires. Xavier Dubourg de la Tour réélu pour un troisième mandat comme conseiller des Français à Maurice, Rodrigues et Seychelles. Il compte mettre l'accent sur la coopération régionale avec La Réunion. Donald Trump envisage un possible accord avec l'Iran ce week-end malgré la reprise des tensions au Moyen-Orient. Mojtaba Khamenei doit s'exprimer aujourd'hui alors que les négociations restent incertaines. Réaction à la dernière réunion du Conseil des ministres qui s'est penchée sur l'introduction du créole mauricien à l'Assemblée nationale, la speaker Shirin Omirodizi fera dit être confiante que le projet aboutira d'ici la fin de l'année. Le Conseil des ministres a pris connaissance des recommandations du rapport intérimaire du Steering Committee à ce sujet. Shirin Omirodizi fera salue l'initiative de Navin Ramgoolam et rappelle que 90% de la population mauricienne comprend le créole, alors que l'inverse n'est pas vrai pour l'anglais. Shirin Omirodizi fera nous en dit plus au micro de Vilmounia.
2: S'il y a une question parlementaire, Premier ministre répond de manière très positive. Premier ministre a annoncé qu'il est bien envie de mettre un select committee debout dans la question du créole et les mêmes façons la cause un petit peu créole pour montrer qu'il campe cause créole, tout le monde comprend plus bien. Là, on notait comme à tout le monde qu'il y a même ça devant cabinet. Vous pensez qu'il means business. Vous souhaitez en tout cas qu'il travaille là pour faire. Moi, personnellement, j'ai déjà annoncé publiquement qu'il m'a souhaité que d'ici la fin
1: une nouvelle piste de traitement donne de l'espoir pour les patients atteints d'un cancer avancé de la tête et du cou. Présentée au Congrès mondial de cancérologie ASCO 2026 à Chicago, l'étude Origami 4 montre que l'amivantamab, administré par injection sous la peau, a donné des résultats encourageants chez des patients dont la maladie progressait malgré la chimiothérapie et l'immunothérapie. Pour certains spécialistes, il s'agit d'une avancée prometteuse, mais d'autres restent prudents, notamment en raison d'un coût très élevé. Survol de cette étude avec Émilie Ranga.
3: L'étude a concerné 102 patients atteints d'un cancer de la tête et du cou qui avaient récidivé ou s'étaient propagés. Les résultats montrent que chez 42% des patients, la tumeur a diminué et chez 15% d'entre eux, le cancer n'était plus détectable après le traitement. Les effets semblent aussi durer dans le temps. Après presque un an de suivi, beaucoup de patients continuaient encore de répondre positivement au traitement. Le médicament, l'amivantamab, agit en bloquant deux mécanismes que les cellules cancéreuses utilisent pour grandir et

0: résister au traitement. Cela pourrait expliquer son efficacité dans ce type de cancer, souvent difficile à traiter quand il revient ou se propage. Les effets secondaires ont été en général supportables, surtout légers à modérés. Face à ces résultats, le laboratoire Johnson & Johnson a demandé une autorisation auprès de la Food and Drug Administration, l'agence américaine des médicaments. Une étude plus large est aussi en cours pour confirmer ces premiers résultats.
1: Par ailleurs, l'amivantamab n'est pas un nouveau médicament pour le docteur Kevin Bujabon. Cette étude constitue une avancée majeure en oncologie, le traitement ayant déjà montré des résultats encourageants dans le cancer du poumon. Il souligne toutefois que son coût reste élevé avec une injection estimée à environ 500 000 roupies. Le docteur Kevin Bujabon est au micro d'Emily Ranga.
2: Quand nous pécoz ban monoclonal antibodies technique, sans même c'est ban dernière recherche qui nous est non. Et chaque semaine, chaque mois, on a ban nouveau molécule qui peut sortir, s'accompagne, peut faire ban nouveau molécule et ça peut take over le marché, comment dire, dans le traitement. Ça peut amener nous better side effect profile, peut amener nous a better response, peut nous trouver qui avec l'immunothérapie ou bien ban targeted thérapie, side effects beaucoup moins qualité de la vie du patient li extra bon as compared qui quand patient atilo chimiothérapie. Mais par contre, n'oublions pas, ça m'a un médicament là, get pareil comme ça un médicament là, il coûte 500 000 en deux à peu près. C'est-à-dire, imaginez 500 000 sur ça, trois semaines.
1: Et Karan Joglal préfère pour sa part rester prudent. Le fondateur de l'ONG Henry Van Sourire estime que cette avancée en est encore au stade évaluatif. Même si les résultats sont encourageants, il considère que le traitement doit encore faire ses preuves sur le long terme. Karan Joglal est au micro d'Emile Ranga.
3: C'est un sample comme beaucoup les autres études ou inventions médicales qui ne finit pas par une phase d'examen dans le laboratoire et qui maintenant vient d'une phase que peut faire une évaluation auprès de l'autorité concernée. Et basé sur le résultat qui nous finit gagner, sur une centaine de cas, et ça nous rapporte beaucoup de points positifs, très encourageants, mais un médicament comme cela, et il demande un peu plus d'expériments sur beaucoup plus de patients et à la long terme. Donc c'est une étude qui dans une phase d'évaluation, qui montrait beaucoup de bonnes choses, mais il reste beaucoup à prouver sur la long terme.
1: Et une plainte a été déposée contre le personnel médical de l'hôpital SSRN après des manquements allégués lors de la prise en charge d'une adolescente de 15 ans. Selon sa mère, la jeune fille ressentait un engourdissement partiel du côté droit et de violents maux de tête. Le médecin de garde aurait tardé pour l'examiner. Ce n'est qu'après plusieurs démarches auprès du personnel infirmier et du surintendant médical que la patiente a été finalement prise en charge. La mère de la jeune fille a porté plainte pour négligence médicale. Les résultats du dernier sondage d'Afrobarometer révèlent une confiance fragile des Mauriciens envers le système judiciaire. Près d'un citoyen sur deux affirme ne pas être certain d'obtenir justice devant les tribunaux, tandis qu'une part importante de la population estime que tous les citoyens ne sont pas traités sur un pied d'égalité. Et ces données restent globalement stagnantes selon Amédée Darga, Managing Director de l'agence Straconsult. Il indique que de 2020 à aujourd'hui, les perceptions n'ont pratiquement pas évolué. Une situation qui reflète un scepticisme persistant alimenté par des manquements structurels et qui n'ont toujours pas été corrigés. Il est au micro de Vince Bryan.
4: Presque la moitié de la population dit ne pas avoir confiance ou a très peu confiance dans les cours de justice à Maurice. On voit exactement le même pattern et encore plus inquiétant. Il y a une autre question qu'on a posée. Est-ce que vous pensez qu'il y a de la corruption au niveau du judiciaire? Il y a un certain pourcentage, je n'ai pas les pourcentages devant moi, qui dit oui, il y a certains qui pratiquent la corruption au niveau des cours de justice. En tout cas, en termes de confiance, il y a un déficit de confiance de la part de 40 à 45% de la population, un déficit de confiance par rapport au judiciaire.
1: Un habitant de Cité-Briqueterie-Sainte-Croix a été arrêté aux petites heures de ce matin pour trafic de drogue et de blanchiment d'argent. Lors de la perquisition à son domicile, 197 papiers suspectés de contenir des cannabinoïdes synthétiques, 2 sachets contenant des feuilles également suspectées d'être du cannabis synthétique, 1 sachet d'héroïne d'1,5 g et 140 000 roupies en espèces ont été saisis. Le suspect, dont le casier judiciaire est vierge, a avoué les faits. Et tout à fait autre chose à présent. À l'issue des élections consulaires, Xavier Dubourg de la Tour a été élu en tête de liste pour un troisième mandat comme conseiller des Français pour la circonscription Maurice Rodrigue et Seychelles. Face à une communauté française en évolution marquée par une hausse du nombre de retraités, Xavier Dubourg de la Tour estime que les priorités demeurent la protection sociale, la sécurité et l'aide aux personnes vulnérables. Il souhaite également renforcer la coopération régionale avec la Réunion dans les domaines de la santé, de la formation et de la sécurité. On écoute.
5: Les actions sont de plus en plus limitées en raison de l'absence de moyens financiers disponibles qui sont de plus en plus restreints au niveau du ministère des Affaires étrangères à destination des représentations françaises à l'étranger. Bon, il faut faire connaître, comme j'essaye de l'exprimer, aussi la coopération avec les sœurs. Nous avons là un département français qui a 35 minutes d'avion et les axes de coopération sont simples, hein, c'est la santé, l'engagement du citoyen, la formation et les échanges entre l'établissement d'enseignement supérieur et universitaire.
6: Pour la suite du journal, Shazia, vous nous parlez du Zimbabwe élu membre non permanent du Conseil de sécurité des Nations Unies.
1: Et cela pour la période 2027-2028 avec un mandat débutant le 1er janvier prochain. L'élection a eu lieu hier à l'Assemblée générale de l'ONU lors de laquelle 5 nouveaux membres non permanents ont été choisis. Le Zimbabwe, l'Autriche, le Kyrgyzstan, le Portugal et Trinité et Tobago. Ce dernier a été élu pour le groupe des États d'Amérique latine et des Caraïbes face à la Guyane. Ces 5 nouveaux membres remplaceront le Danemark, la Grèce, le Pakistan, le Panama et la Somalie à la fin de leur mandat fin 2026. Et puis les négociations entre les États-Unis et l'Iran suscitent un optimisme prudent. Donald Trump a déclaré qu'un accord pourrait intervenir ce week-end malgré la reprise des hostilités dans le Golfe et les tensions persistantes autour du Liban. Le guide suprême iranien Mojtaba Khamenei doit s'exprimer aujourd'hui lors des cérémonies commémorant le 37e anniversaire de la mort de Khomeini, ce qui pourrait influencer les discussions. Les négociations se heurtent à plusieurs points, dont le statut de l'uranium enrichi par l'Iran et le rôle des hostilités régionales. Trump souhaite distinguer les discussions sur l'Iran de celles sur le Liban, mais Téhéran les considère liées, compliquant la recherche d'un accord durable. Voilà ce qui met un point final à cette édition de la mi-journée. Merci de l'avoir suivi. Retrouvez Miguel et ses invités pour la suite du club.
6: Merci beaucoup, Shazia Tepsi. Vous serez de retour à 13h pour un nouveau point sur l'actualité.
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0: Hector qui devrait nous rejoindre dans pas longtemps. Fab Hector est au galop pour nous rejoindre, hein, un vrai sportif dans l'âme finalement. Il peut dire bonjour, il peut saluer en Léo. Fabien, c'est ici que ça se passe. Bonjour Fabien, Hector.
1: Bonjour Miguel, bonjour à tous.
0: Plaisir de vous retrouver.
1: Également le plaisir partagé. Hein.
0: Retrouvailles. Allez, reprenons les choses sérieuses. Place au sport. Vous nous parlez de quoi en une ce midi?
1: Bien sûr, donc c'est le Tour de Maurice cycliste qui est effectivement au cœur de l'actualité sportive locale. Donc la troisième étape du Tour de Maurice qui se déroule actuellement sur les routes dans les régions du Sud. Donc cette compétition s'annonce cruciale et pourrait bien désigner le vainqueur potentiel de cette 44e édition du Tour de Maurice. Et pour en discuter, nous accueillons en direct dans ce journal Jean-Philippe Lagane de la Fédération Mauricienne de Cyclisme. Bonjour Jean-Philippe. Nos coureurs ont débuté cette troisième étape depuis Cascavel à 10h ce matin. Et où se trouve-t-il actuellement?
2: Oui, Fabien, l'étape reine de ce tour où, eh bien, certainement le gagnant de ce tour 2026 devrait émerger. Donc, on vient de passer la dure montée de Plaine Champagne. Un groupe de quatre coureurs qui sont devant avec deux coureurs d'Amani, un Rwandais et un Ougandais, et qui ont décidé de durcir la course. Ils ont à peu près une minute d'avance sur le gros, ce qui reste du gros du peloton, une quinzaine d'unités où on retrouve deux Mauriciens, à savoir Alexandre Maire, le leader de la team MCB, et puis il y a également Aurélien de Commarmont, le coureur de l'équipe chinoise, et puis il y a également le porteur du maillot jaune qui a fait une montée remarquable. Donc pour l'instant, l'équipe de Aurélien de Commarmont sont en train de mener la chasse. Donc rien n'est joué, tout est encore à faire, puisque certainement il y a un long bout plat qui va descendre vers la Marie avant de se descendre vers Plaine Magnan, ensuite prendre il y a des Anguilles, Souillac, avant de revenir sur la montée de Bassin Blanc qui risque d'être le juge de paix de ce tour 2026. Et l'arrivée sera jugée à 10 km plus loin, juste vis-à-vis de l'usine de Bois-Chéry. Donc voilà où nous en sommes. Donc pour l'instant, 4 hommes en tête, mais rien n'est joué pour l'instant.
1: Merci Jean-Philippe pour ce direct. Comme annoncé, donc la troisième étape devrait se conclure aux alentours de 13h du côté d'Avalon à Bois-Chéry. Le foot local, en bref, la sélection mauricienne affrontera Djibouti à Côte d'Or à 18h ce soir. Une rencontre qui s'inscrit dans le cadre des éliminatoires pour les Jeux Olympiques de 2028. À noter que le Lady Club M affrontera à nouveau Djibouti le 8 juin prochain à domicile. Le vainqueur de ces deux matchs affrontera le Ghana au second tour. L'enthousiasme pour la Coupe du Monde se répand également sur le sol mauricien. Le ministère de la Jeunesse et des Sports organise ainsi un tournoi de football pour les moins de 13 ans à partir du 11 juin. 48 équipes participeront à ce tournoi. Donc le ministre Devan Nagalingam nous apporte davantage de précisions concernant les motivations de ce tournoi de football. Ces informations qui ont été communiquées lors d'une conférence de presse ce matin.
3: À chaque fois, l'occasion permet pour nous de vous lever, de faire ce football, surtout quand ils sont jeunes. Et le penser que c'est un recrutement qui est déjà un jeune recrutement avec un monde, et tu vas, et de toi, quand nous organisons quelque chose de semblable à Maurice, c'est pour créer, d'après moi, un enthousiasme extraordinaire. Et c'est pour cela qu'il fait.
1: Et les équipes participant à la Coupe du Monde de football intensifient leurs préparatifs à l'image de l'Angleterre qui débutera sa compétition contre la Croatie le 17 juin. Selon le jeune milieu de terrain des Trois Lions, Kobbie Mainoo, l'équipe anglaise a le potentiel de remporter la Coupe du Monde. Nous l'écoutons.
4: Thank you, and yeah, very special. You know, something I've dreamed of, and I'm sure all the players have dreamed of since we was really young. So to be here and say that I'm playing in a World Cup is unbelievable feeling. Definitely always wanted to play in a World Cup for all my life. It's the biggest tournament in the world. So it's definitely different from the Euros, but try and approach it in the same with the goal that we want to win. And the whole team's working hard and it's coming together really nicely.
1: Et on termine, Miguel, avec les premières déclarations du nouvel entraîneur de Liverpool, Anthony Iraola. Lors d'une conférence de presse, Anthony Iraola a exprimé sa confiance quant à sa capacité à mener Liverpool vers le sommet du football anglais la saison prochaine. Nous l'écoutons.
5: The last two seasons we've been here, I think, in like games at 2 o'clock or something like this, completely different atmosphere, and I think for a player, it has to be a pleasure playing today here now with this this level of the game, of the supporters, and you feel the pressure when they are pushing. When we started winning, they had some set pieces, and but we knew before coming that it was going to be like this, and I think the team showed the personality, but probably we weren't effective enough.
1: Voilà, c'est tout pour l'actualité sportive en ce midi, Miguel.
0: Merci beaucoup, Fabien.
1: Au plaisir.
0: En déo, qui vous vient en retard et qui vous dévoile dans son âme, extra content pour être vous. Cela dit, on se retrouve demain midi.
1: Effectivement, le rendez-vous est pris.
0: Eh ben voilà, merci. C'est dit, l'actualité sportive à suivre. Donc sur Radio 1, on y va pour les avis de décès.
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0: Sons pour une paix d'esprit.
1: Les avis de décès, de Madame Bidwanti Richard. Madame Bidwanti Richard, née Mangar, âgée de 73 ans, connue sous le nom de Shoba, le convoi quittera le domicile de son époux, Subash Richard, à Chemin Roseline, Cassie, aujourd'hui à 14h pour se rendre au crématorium des Salines. Décès de Madame Sweta Devi Ramdin. Madame Sweta Devi Ramdin, née Debi, âgée de 66 ans, connue sous le nom de Baboun Gita. Le convoi quittera son domicile à rue Pavé d'Amour, Coromandel, aujourd'hui à 14h pour se rendre au crématorium de Chebel. Décès de Madame Yélé Roseline Marc. Madame Yélé Roseline Marc, âgée de 44 ans, connue sous le nom de Tataï. Le convoi quittera son domicile à Toureau de Rochetère demain, 5 juin, à midi, pour se rendre en l'église de Saint-Michel à Grand-Gaube et de là au cimetière de Grand-Gaube. Décès de Madame Basanti Ramchand. Madame Basanti Ramchand, née Chaman, âgée de 75 ans, connue sous le nom de Suniti. Le convoi quittera son domicile à Ramnaren Road Cottage demain, 5 juin à 11h, pour se rendre au crématorium de Cottage. Décès de Monsieur Louis-Joseph-Philippe Cécile. Monsieur Louis-Joseph-Philippe Cécile, habitant à l'appartement des 12, Fleury-sur-Mer, Trou-Aubiche, âgé de 93 ans, connu sous le nom de Philippe. Le convoi quittera la chapelle ardente d'Elien Sons à Route-Royale, Beaubassin, demain, 5 juin à 11h, pour se rendre à l'église Notre-Dame du Bon Secours à Trou-d'Audouce et de là au cimetière de Trou-d'Audouce. Radio One présente ses sincères condoléances aux familles endeuillées.

beaucoup d'humanité dans ces moments-là. 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Ellie & Sons, pour une paix d'esprit.

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2: Midi 24, le club continue jusqu'à 13h. Miguel avec vous, Arnaud pour m'accompagner à la technique. Au menu de cette deuxième heure, on vous parle du Family Fun Day du Collège Saint-Joseph. C'est prévu ce dimanche avec des chanteurs et pas des moindres. Black Ayo, Oyson de la partie. Les boys seront là pour nous en parler. On vous parle aussi d'une exposition artistique qui porte le nom de Maurice entre la mer et montagne. Expo qui se tient les 7 et 8 juin prochains. Les créations de Mario et Vivian à l'honneur. Mario Ponen sera avec nous justement pour tout nous dire. Voilà pour le menu de cette deuxième heure. Si vous êtes à table, excellent appétit. Très bon club à vous.

0: cartonné avec son concert solo le 23 mai dernier au SVICC, mais ban qui panre si get les parce qu'il sera en prestation ce dimanche au Family Fun Day du collège Saint-Joseph. Et pour nous parler de cet événement incontournable, j'ai le plaisir d'accueillir en studio Daris Oupia. Bonjour.
1: Bonjour.
0: Quelle manière?
1: Correct.
0: La forme?
1: Ça va.
0: Bizarre la forme là, qui était 4 jours du Family Fun Day.
1: Oui.
0: Tout une parée ou bien?
1: Tout peut mettre en place.
0: Ok.
1: Vous êtes même.
0: Vous me faites cette confiance
1: oui,
0: là.
1: Oui, bien sûr.
0: C'est, alors vous n'êtes pas seul. Vince Amboule à vos côtés. Bonjour Vince.
2: Bonjour.
0: Comment ça va?
2: Ah, il est là en place.
0: Et les temps qui viennent, c'est fraîcheur qui viennent, c'est l'enquête.
2: Non, ça pas dérange. Vous prenez une habitude, donc.
0: Ben, parce que vous m'avez trouvé tous les bras des hauts et en chaud pour certains. Donc voilà, quoi. Hein. Ça va. Oui, non, pour lui, c'est bon, mais hein, j'ai vous là-bas.
1: Ah, là-bas, non, ça va.
0: Ok, très, très bien. Jamais 203. Douglas Gerval est avec nous. Bonjour, Douglas.
3: Bonjour, Miguel.
0: Comment ça va?
3: Ça va très bien.
0: Vous vous occupez de quoi, vous, pour le Fancy Fair, là?
3: Alors, moi, personnellement, je serai dans l'équipe du Fashion Show, du défi de mode.
0: Ah bon?
3: Je serai présentateur avec mon collègue, Mathieu Lorette. Et donc, on aide un petit peu.
0: Vous présentez le défilé?
3: Exactement.
0: Ah, vous serez un peu moins ce jour-là, quoi.
3: Un peu.
0: Génial.
3: Un peu le Miguel Hermelin du défi de mode.
0: Mais si on peut susciter encore des vocations, parce que nous visons du sang frais, nous aussi. Alors, nous, avec Manu Papoula, éternellement, hein, donc il faut renouveler. On ne sait jamais si ça peut vous tenter notre métier. On va en parler avec vous davantage. Et puis la présidente de la PTA est avec nous, Diana Ami-Lepoix. Bonjour.
4: Bonjour Miguel, bonjour à tous les auditeurs.
0: Quelle manière?
4: Bien, merci.
0: La une qui tout casquette adjointe, les maires, qui vivent là.
4: Une qui tout casquette adjointe.
0: Au président, ils ont dit là.
4: Au président. Donc, comment tu dis un petit peu avant, mais là, plusieurs casquettes. Et là, c'est présidente en avant.
0: Ouais, une belle collection, vous trouvez, casquette. Hein?
4: Ah oui, qu'il faut faire.
0: En tout cas, merci d'être là avec nous aujourd'hui. Comment s'annonce le rendez-vous de ce dimanche, cher Daris? Dites-nous.
1: Ben déjà, je laisse mon ami Vince.
0: Ah bon, donc Vince qui vous dit à nous. Allez, Vince, dis-nous tout. Vince, vous êtes quoi, le head boy?
5: Je suis le head boy, oui.
0: Marche, belle responsabilité, ça.
5: Exactement, oui.
0: Ou passe plus les temps en déo classe ou dans classe?
5: Tous les deux, il faut quand même faire le bon équilibre entre les deux.
0: Je sais pas si c'est vous qui le dites, hein.
5: Bien sûr.
0: En même temps, maintenant, écoutez là, donc il faut dire oui. Souvent en classe.
5: Voilà.
0: Alors, comment ça s'annonce pour le rendez-vous de ce dimanche?
5: Alors, voilà, déjà, comme vous avez mentionné, Miguel, nos deux grandes stars qui seront là ce dimanche, Placayo et Oesson, qui feront leur prestation, qui, bien sûr, ça commencera par Oesson et qui sera suivi de Black Ayo qui, pour nous, terminera la journée en beauté.
0: Ouais.
5: Vous aurez aussi divers échoppes, notamment la chambre d'horreur, si vous êtes
0: l'incontournable chambre d'horreur.
5: Ceux qui sont vraiment fans des trucs horreurs, même moi, je n'y ai pas encore mis les pieds parce que, entre vous et moi, les trucs horreurs, c'est pas vraiment fait pour moi.
0: Ok.
5: Et en vrai,
0: si vous le dites. Voilà. Vraiment... Nous, on est en plein dans le décor, là. Écoutez. Voilà, ouais. Un petit avant-goût, ça. Merci Arnaud suit, là. Au taquet. Casse-les. Big up. Yes. Alors, chambre d'horreur. Mm-hmm. Et puis.
5: C'est vraiment un big miss d'avoir quitté les gars aujourd'hui parce qu'ils sont vraiment tous aptes pour cette journée. Ils sont tous en train de préparer.
0: Ouais, mais vous venez bosser, vous venez taffer, là, pour inviter le plus grand nombre à venir vous rejoindre. Ouais. Voilà.
5: Nous aurons aussi le marché aux puces qui sera ouvert au public. Des vêtements, bien sûr, neufs et seconde main parce qu'on veut toucher vraiment un maximum de public.
0: Ouais, ouais.
5: Nous aurons aussi les divers échoppes, notamment la loterie chinoise, la boutique et le coin vert. Surtout vu qu'on veut promouvoir l'écologie et tout.
0: D'accord.
5: Des plantes seront mises en disposition pour la vente.
0: Très bien. Voilà, en gros, on donne nous les grandes lignes de ce que vous proposerez pour votre Family Fun Day ce dimanche. On en saura davantage avec nos trois mousquetaires et Milady qui est avec nous aujourd'hui. Ce sera juste après.

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1: Très bon jeudi à vous Radio One, il est 12h30, passé d'une minute.
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0: Hila et Owson, il sera lui aussi présent au Family Fun Day du Collège Saint-Joseph ce dimanche à Kupi. Owson, Bédia prend taxi, Vini. Pas ce taxi, j'ai l'impression, non?
1: Un bis.
0: Tout ce qui est capable, faites-le déplacer, poil Kupi. Ça démarre à quelle heure, le Family Fun Day?
1: Déjà, ça commence à 9h.
0: Ouais.
1: Ça termine à 5h30.
0: Ok.
1: Donc, vous avez beaucoup de temps à profiter. Et... je laisse mon ami Douglas parler le plus en détail de ça.
0: Oh, il laisse trop beaucoup d'immune causer.
1: Non, moi je vais
0: causer là.
1: Je vais pas, mais
0: Ourol,
1: vous la
0: fin. Attends, nous commençons ça. Ourol qui était dans sa l'organisation là, la chair d'Aris, Diane.
1: Ben, déjà, mon rôle à l'école, c'est secrétaire.
0: Ok.
1: De l'école.
0: Donc tout passe pas où là?
1: Pas tout.
0: Hein, ou presque?
1: Presque.
0: Et pour le fancy fair donc?
1: Ben, je suis ensemble avec Vince et avec madame Diana dans le comité organisateur.
0: Ouais.
1: Du fancy fair donc. On fait tout pour faire ce festival devenir
0: une réussite, quoi.
1: Très grande réussite.
0: Une réalité d'une part, et puis une grande réussite.
1: Oui, bien sûr.
0: Combien de temps ça prend pour préparer un événement comme ça? Depuis quand on commence à travailler là?
1: Ben, ça fait déjà un mois.
0: Ouais.
1: Un mois, et l'organisation, les débuts des travaux, on va dire, ça a commencé depuis la semaine dernière à vendredi.
0: Ok.
1: Et ça, c'est en cours, là.
0: Alors, Daris, vous êtes quoi? Secrétaire du Student Council, ça?
1: Oui.
0: Bien, bon. Head Boy avec nous. Vince, on aura bien compris. Et Douglas, à qui on voulait passer la parole. Douglas, dites-nous tout. Qui vous avez concocté? Et un mot sur le fancy fair, parce que nous, on est très fashion, on veut savoir. Sur le fancy fair, sur le défilé. On est très fashion, on veut savoir. Qu'est-ce que vous nous proposerez, là? Tendance hiver 2026, c'est quoi?
2: Pourquoi pas, c'est quelque chose de très intéressant cette année-ci. Nous sommes l'année 2026, une année où il y aura la Coupe du Monde. Et donc nous avons quelques surprises durant le défilé de mode par rapport à la Coupe du Monde.
0: Okay.
2: Des petites sorties vraiment plus différentes de chaque année. Bien sûr, on aura des partenaires qui viendront nous aider pour donner des vêtements aux élèves du collège, car les modèles en elles-mêmes seront des élèves du collège Saint-Joseph, du collège Saint-Joseph, pardon, donc des garçons, et aussi des filles du collège du Lorette de Kupip.
0: Ok, les voisines.
2: Exactement, ouais, les voisines de l'autre côté. Et donc vraiment, c'est un mélange.
0: Ça s'entraîne, ils ont tout pas sans nous.
2: Bien
1: sûr. Tout le temps.
2: Et donc, c'est un peu un mélange de toutes les deux communautés qui seront dans ce défilé de mode-là.
0: Ouais.
2: Bien sûr, nous retrouvons nos camarades Saint-Joseph et fréquentaires de nos camarades Lorette. C'est une tradition, c'est une tradition.
0: Ok.
2: C'est un peu une réflexion.
0: On mettra ça sur le dos de la tradition.
2: Une tradition, ça, c'est une tradition. Et donc, bien sûr, ça pourrait être ça dans l'amphithéâtre, le défilé de mode, mais il y aura aussi le Student Follies, une pièce de théâtre comique qui est faite par les élèves, où nous allons voir des personnages vraiment qui ont été faits par les élèves, qui ont été réinterprétés par les élèves.
0: Okay.
2: Pas forcément des pièces de théâtre déjà écrites, mais qui ont été écrites par eux-mêmes, les élèves.
0: D'accord.
2: Et vraiment, si vous voulez vraiment venir rire, plein d'humour, c'est le Student Follies.
0: Quelques noms comme ça des élèves qui participent à cette création théâtrale humoristique qu'ils avaient proposé.
2: Je pense comme élève, je pense à Ezekiel, je pense à Constance, Jérémy... François, je pense à
0: là, quelques noms comme ça parce que demain c'est peut-être des gens qui
2: regarderaient
0: sur le plateau Simon Cola bien sûr pour partage justement c'est pas très bons artistes,
2: de très bons acteurs qui font aussi souvent de l'impro, très très bons, ils sont très très bons en impro. Moi je les ai déjà vus se préparer, ils sont très très très bons,
0: ils sont prêts là.
2: Oui,
0: ils sont
2: franchement ils sont
0: là. Vous êtes affaires là,
2: pour moi je suis impressionné par le niveau, je sais, franchement. Et on aura aussi, bien sûr, pour les amateurs de nourriture, le restaurant, restaurant du
0: Nana Chinois. Nous content. Qui te fait proposer, nous, comme ça, pour nous venir manger?
2: Alors, peut-être, pour un monde qui n'est pas habituellement CF, pas habituellement sanglier, mais tout ça, là, nous faut gagner dans nos restaurants.
0: Ou même PQ, ça, Douglas?
2: Non, pas moi.
0: Ah bon, ok, d'accord.
2: Il y a une équipe qui.
0: Quand vous cuisez bien aussi, moi, pas connais, mais disons que là, je suis rassuré.
2: Non, pas pour le fancy fair. Moi, quand même, attention.
0: Trop beaucoup de
2: moins rattrapé.
0: Ouais, non. Pas pour
2: trop beaucoup de
0: c'est pas un moment que je parle de barter, là. Vous allez dans le ciel.
2: Voilà. Donc, on a les cuistots qui sont faits pour, qui viendront cuire du cerf, sanglier. Il y aura aussi une échoppe de pain. Des pains fourrés, poulet, etc. Bien sûr, l'incontournable Briani, chaque année.
0: Ouais.
2: Il y aura aussi l'échoppe de Minfrie, Tipouri. Et bien sûr, il y a une échoppe de nourriture que je laisserai Vince ou Daris s'en parler parce que c'est une échoppe qui nous tient à cœur en tant qu'HSI.
0: Quelle échoppe là-bas?
3: Alors, ça a débuté l'année dernière, c'est l'échoppe Burger.
0: Ok.
3: Alors, cette échoppe, contrairement aux autres, c'est une équipe formée totalement d'élèves de la Upper.
0: D'accord.
3: Et bien sûr de la Lowers.
0: Alors, ça va que les trois là, vous êtes de Upper Six, là.
3: Oui, Upper Six.
0: Bon courage pour les examens qui arrivent bientôt. Oui.
3: Merci beaucoup. Alors, ça, c'est vraiment un truc que c'était sur moi au début.
0: Ouais.
3: Mais j'ai un ami qui était vraiment apte pour cette activité. Du coup, je lui ai laissé. Et il a eu tous les sponsors, tous les ingrédients, et même, il a pu avoir, bon, je vous gode la surprise, une sauce secrète de ce qu'il m'a confié. Donc, si vous avez vraiment une envie de burger, ouais, avec sa sauce secrète, donc je vous donne rendez-vous ce dimanche.
0: Vous avez parlé d'un ami, c'est qui cet ami? On peut le nommer?
3: Alors oui, bien sûr.
0: Il fait un gros travail, comment dire. Rendons à César, ce qu'il va dire à César, comment il s'appelle?
3: C'est Schwab Goumen.
0: Très bien.
3: Qui est dans notre comité, c'est notre trésorier.
0: Nous faisons un big up.
3: Voilà, un gros
0: big up. Après, tout le monde qui de près ou de loin peut faire ce qu'il événement là pour un gros succès ce dimanche. C'est pas le travail d'une personne, mais vraiment d'un collectif, d'un gros monsieur. Donc bravo à vous trois. Madame la présidente, c'est avec qui? Madame Diat, dis tout finalement. Qui ont envie à ajouter là? Peut-être pour moi qui écoute nous, qui se besoin de faire dimanche, qui se besoin de faire dimanche.
4: Dimanche, déjà, comment je te connais, le Family Fun Fair, c'est nous récolter des dons.
0: Ouais.
4: Donc, nous récolter des dons. Qui fait? Parce qu'il y a des gens qui ont posé une question. Mais qui fait? Nous besoin de faire ça parce qu'il y a des subventionnés, etc. Mmh. Non. C'est qu'au niveau de la PTA, nous fait pas mal de projets pour aider l'école. Donc, des projets qui pas nécessairement subventionnés par le ministère. Mmh. Donc, c'est là que la PTA rentre en jeu. Ouais. Donc, là, notamment au niveau du Saint-Joseph-Nuina, la construction de 4 salles de classe.
0: OK.
4: Parce que nos populations peuvent augmenter. Mmh. Et donc, voilà le but aussi de faire le Family Fun Fair.
0: Un événement comme celui-là.
4: Voilà. Mmh. Donc, l'événement est organisé par la PTA. Mmh. Mais je dois dire un grand merci à tous les profs, les élèves et les All Boys aussi qui nous aident dans cet événement-là, parce que si partie dans autre, nous partie pour capable faire ça. Donc, et cette année-ci, me tenir à dire un grand merci à tous nos bons sponsors, donc Kinvini, qui paye de nous un super coup de main. Et bien sûr, merci à Black Ayo qui répond présent encore une fois à nos demandes. Donc voilà, moi, mon pou diazot dimanche, mal pas dire pe faire frais, donc il y a pip, non pas pe faire frais.
0: Mais parle de eux.
4: Ouais, voilà, mais parle de eux. Donc, zut vini, et n'a tout comme un man gosson là, diazot, et n'a zis tout, et n'a coin enfant aussi. Donc peut-être, pendant une échappe ça. Mais le coin enfant, château gonflable pour les enfants, face painting. Donc tout ce que vous avez besoin pour passer un bon dimanche en famille.
0: Ah ben, on vous a dit beaucoup de choses là. Et la meilleure des manières, c'est d'aller sur place et de tout vérifier par vous-même et surtout de passer un bon moment en famille. C'est oui. Le Family Fun Day. Daris, tout a été dit, c'est bon là?
1: Déjà, il y a encore deux à dire qui est très important.
0: Dis-moi ça rapidement, écoute là.
1: Ben, il y aura la salle de danse. Il y aura des DJ.
0: Ouais.
1: Des showcases. Mm-hmm. Il y aura beaucoup d'artistes qui seront là, comme Chipchi, comme Johan et comme Black Power, une équipe très renommé dans Maurice, on va dire.
0: Mais non, nous connaissons, t'as rassuré. Mon cas, pas même là, sans vous, mais nous connaissons.
1: Ah, moi, vous connaissez.
0: Allez, ouais.
1: Avec aussi, il y aura Core Expo pour les amateurs d'automobiles. Donc, les amoureux d'automobiles.
0: C'est des voitures de collection.
1: Il y aura deux voitures de collection et il y aura des voitures modifiées à la Fast and Furious.
0: Tuning, tout ça, là.
1: Tout.
0: Très bien.
1: Donc, les amoureux, venez. Et pan ce qui bizarre venir pour faire des danses au riche.
0: On va s'y retrouver.
1: Qui des enfants côté quoi enfant vient salle de danse.
0: L'IMP occupe sa salle de danse d'après ça là.
1: Effectivement.
0: Vous même aimez de la musique là.
1: Effectivement.
0: Allez, rappelez-nous les horaires du Family Fun Day. Donc c'est.
1: Du coup c'est de 9h à 5h30.
0: 17h30. Ouais. Donc 9h, toujours une bordée là.
1: Oui, 9h. Ma fille Hermès, tout. Nek Vini, passe un bon petit moment et voilà.
0: Allez, et n'oublions pas que dans ces horaires, il y a aussi l'horreur dans la chambre d'horreur, bien évidemment. Ça, c'est le dada à notre ami Vince. Ça, c'est certain. Messieurs, merci d'être venus nous voir. Je sais que là, à 4 jours de l'événement au four et au moulin, mais merci d'être venus partager cette belle aventure avec les auditeurs et les internautes de Radio One et du club aujourd'hui. Merci Douglas, merci Vince. Merci Daris et madame la présidente de la PTA, Diana, merci beaucoup.
4: Merci à toi et merci à toute l'équipe de Radio One pour ce petit moment pour qu'on puisse exposer notre...
0: Plaisir. Nous rejoignons bientôt pour la prochaine génération.
1: Bien sûr.
0: Bon, maintenant, il faut au fond parce que je vais finir après là. Caraïbes, plus qu'ils sont là.
1: L'école avant tout, pas oublié.
0: Ah, ben si vous le dites, cher Daris, et c'est important, effectivement. Allez, nous, on va changer de registre. On va parler d'une exposition. Là, il sera question d'œuvres artistiques exposées les 7 et 8 juin prochain. On vous dit tout avec Mario Ponen qui sera avec nous. À tout de suite.

0: L'émotion avec Amy Rachel sur les ondes de Radio 1 pour vous parler de cette expo Maurice entre la mer et montagne. Et l'un des deux protagonistes avec nous aujourd'hui, Mario Ponen, bonjour.
1: Bonjour Miguel, bonjour les auditeurs.
0: Qui manière?
1: Ça va.
0: Mais je vois ça coloré surtout. Et moi j'adore les couleurs.
1: Yes, yes, yes.
0: Ravi de vous accueillir pour la première fois dans le club.
1: Yeah, yeah.
0: Ah bah écoutez, la première, je l'espère, d'une très longue série.
1: Exactement.
0: On salue votre compère de l'aventure, Vivian.
1: Ouais, Vivian.
0: Ouais, qui n'a pas pu être avec nous aujourd'hui.
1: Il s'excuse.
0: Mais on se rattrapera, un de ces quatre, évidemment. Alors, yes. Tout de suite, les infos pratiques. L'expo se tient où et quand?
1: Donc, l'expo se tient le dimanche 7 et lundi 8 juin.
0: Côte ça exactement.
1: Donc à Rosil, à l'Institut Cardinal Jean Maggio.
0: Ouais.
1: Donc pour ceux qui ne savent pas où ça se trouve, c'est vis-à-vis de l'église de Montmartre.
0: Mm-hmm. Alors qu'est-ce que vous allez nous proposer lors de cette exposition
1: Donc le thème c'est entre la mer et montagne. Mm-hmm. Au fait, bon, nous l'île Maurice, ben nous la scène de vie c'est quoi? C'est la mer avec montagne, hein. Nous l'île Tilil, nous. Et c'est une chance qu'on a ça, hein, parce que papa, tu nous peux gagner montagne, la mer. Donc, c'est ça qui inspire moi et Vivian. Donc, Vivian est dans ce style peine, moi, moi, dans notre style peine. Donc, nous pas mis de porias, mais c'est moi, chacun respecter s'il son camarade.
0: Ouais.
1: Et chacun est dans ce façon de peine. Et donc voilà, nous disait que cette fois-ci là, on va faire une exposition en commun parce que moi c'est ma troisième exposition.
0: Ouais. Vous peignez depuis longtemps, Mario?
1: Ça fait une bonne vingtaine d'années. Bon, okay. C'est pas mon métier j'ai toujours été attiré par la peinture. Et ça c'est depuis l'époque, je peux dire, il y a 25 ans, c'est là où mon parrain qui travaillait en Afrique, Monsieur Michel Thomas, donc qui était mon parrain, à chaque fois qu'il venait à Maurice, il apportait des tableaux africains.
0: D'accord.
1: Très bien fait, colorés, vous savez là, les peintures africaines.
0: Ouais, tout à fait, très très vivant, très coloré, effectivement, ouais.
1: Donc c'est ce qui m'a inspiré, j'ai essayé d'apprendre pour moi-même.
0: Le déclic est venu un peu par ça, quoi.
1: Ça crée le déclic. Et j'ai essayé de copier, de voir mais comment l'artiste a fait tel background, a fait tel effet, etc. Et juste pour noter que j'ai pas suivi de cours de...
0: D'accord, donc autodidacte là.
1: C'est autodidacte.
0: Vraiment par vous-même, une apprentissage.
1: Yeah,
0: le résultat, il est là. Vous nous avez ramené, on est chanceux, des tableaux aujourd'hui. Trois en l'occurrence. Les trois sont de vous là. Hein.
1: Yeah.
0: Ouais,
1: Malheureusement, bon, Vivian n'est pas là. Bon,
0: oui, mais les absents ont toujours temps. Voilà, on dit ça, on dit rien.
1: Il reviendra.
0: Ou là, ou un tableau là. Alors peut-être rapidement... celui qui est à l'autre bout là, c'est quoi que vous nous proposez?
1: Un petit bazar du coin. Hein.
0: Ouais.
1: Dans tout le monde, on le trouve ça. Hein. Un petit bazar du coin.
0: Il existait ça ou bien on créait lui?
1: Il existait, bon, on modifiait lui, mais il existait.
0: On mettait là ou là, c'est ce qu'on m'a dit.
1: Ouais, exactement. Donc, que je sais pas, partout, nous avons des petits bazars du coin qui nous aident. Rapide, là, c'est un petit brinzé, là, c'est un petit carotte, etc.
0: Exact.
1: Donc, et puis.
0: Après, on a un grand flamboyant, déjà, là, ça me parle, hein.
1: Ouais. Donc, là, et puis, ça commence avec l'île Maurice même, hein. Ça, c'est le Mône.
0: Mm-hmm.
1: C'est le Mône avec un paysage flamboyant, pirogue, pêcheur.
0: Ce tableau-là, combien de temps on mettait pour peindre ça?
1: Ça fait peut-être deux ou trois jours environ.
0: Trois jours. D'accord. Ah bah écoutez, on peut ou on ne peut pas, hein, en même temps. Yeah. Et jamais 203, le tableau qui est juste derrière vous.
1: Donc,
0: et à l'image, vous pouvez voir hein, ces tableaux-là. Donc,
1: coucher de soleil.
0: Mm-hmm.
1: Coucher de soleil que beaucoup de personnes ont la chance d'apprécier chaque jour. Hein, c'est un beau temps.
0: Là, c'est quoi? C'est une photo, ça? Ou alors,
1: d'une photo.
0: OK.
1: À partir d'une photo.
0: Ouais, ouais.
1: De plusieurs photos, en fait. De plusieurs photos de coucher de soleil sur l'île Maurice. Donc, à ce moment-là, je fais une synthèse et ça qui sort.
0: Et quelles sont les techniques que vous utilisez, vous, en peinture?
1: Moi, c'est beaucoup plus...
0: L'acrylique, c'est quoi?
1: C'est gouache. Donc, c'est acrylique. C'est acrylique avec très peu d'huile seulement.
0: D'accord.
1: Par contre, Vivian, lui, il est beaucoup plus l'huile.
0: Bon, à vous deux, vous êtes complémentaires.
1: Voilà, voilà.
0: On aura compris.
1: Chacun, comme j'ai dit,
0: d'où l'idée de faire cette exposition en duo, quoi.
1: Yeah.
0: Combien d'œuvres vous proposerez au public, là,
1: donc,
0: dimanche
1: total,
0: et lundi?
1: Total, donc, moi et Vivian, une vingtaine, j'ai une vingtaine, environ une 40, on va dire, au max 45 tableaux environ.
0: Ah, quand même! Et ouais. Pour tout réaliser, est-ce qu'il y a des tableaux qui existaient déjà, ou alors, pour la collection?
1: Quelques.
0: Une fée à tout tableau?
1: Quelques-uns qui existaient déjà.
0: Ok. Pas beaucoup.
1: Qui existaient déjà, que j'ai revisité. Je l'ai visité, mais Vivian, je sais que la plupart sont assez récents.
0: C'est inédit, quoi. C'est nouveau. Ouais, ouais. En tout cas, ça se passera ce dimanche et ce lundi. Rappelez-nous le lieu.
1: Institut Cardinal Jean-Mangé,
0: ouais.
1: De 9h à 15h.
0: Très bien. Et bien. À quel moment de la journée vous vous livrez à votre peinture? C'est dans l'après-midi, c'est le matin, c'est pendant le week-end,
1: c'est
0: la semaine?
1: L'après-midi. L'après-midi, après le travail.
0: Ok.
1: Et puis les week-ends quelquefois, les week-ends, les dimanches après-midi. Mais les dimanches après-midi, là, vous me parlez, je vois, j'entends rien, là, je suis dans ma bulle.
0: Que vous ressentez quand, en dehors d'être dans votre bulle et dans un monde particulier, j'imagine, qu'est-ce que vous ressentez quand
1: je suis dans le dessin, là, hein, je suis dans ce que je veux atteindre, là.
0: Ouais. C'est comme un enfant qui est devant un arbre
1: exactement,
0: de Noël, là. À peu
1: ouais,
0: près.
1: Ouais, je suis dedans, okay. Et je sens les couleurs qu'il faut rentrer, ouais. Je vois qu'est-ce qu'il faut mettre. Donc, everything is in the head, hein, tout est dans la tête.
0: Alors, la question qui tue, c'est quoi votre couleur préférée, cher Mario? Est-ce qu'il y en a une? Le bleu?
1: Le bleu,
0: vous l'aimez?
1: Le bleu.
0: Mais bon, quand je vois les trois tableaux, le bleu est présent dans les trois.
1: Vous jouez mon nom, moi, la plupart des vêtements.
0: Ah, dis-moi.
1: Ouais.
0: Écoutez, chacun ses couleurs préférées. La preuve, sans le savoir, ouais. Moi aussi j'ai porté du bleu aujourd'hui.
1: Et ma
0: comme
1: fille
0: quoi. Et votre fille, Émilie, qu'on salue au passage, voilà, qui s'occupe un peu de la com et tout ça. Alors, vous parliez des horaires pour l'expo, donc c'est de quelle heure à quelle heure?
1: De 9h à 15h.
0: Et c'est ouvert au public?
1: C'est ouvert au public.
0: C'est gratuit?
1: C'est gratuit, ouais. C'est ouvert au public.
0: Très, très bien.
1: Et ceux qui sont intéressés peuvent acheter aussi les tableaux.
0: Ah, ça c'est important. On peut acheter vos tableaux.
1: Vous êtes très mauricien.
0: Vous êtes sur les réseaux sociaux?
1: J'ai commencé à utiliser les réseaux sociaux à travers.
0: Au Tiffy qui met le coup de main.
1: Ouais, ouais.
0: Parce qu'on ne
1: peut pas. Je remercie la logistique qui est derrière.
0: Ouais.
1: Émilie, qui s'occupe de la communication, les beaux-frères qui m'ont aidé pour les chevalets.
0: Ouais.
1: Et il y a toute une équipe, hein. Toute une équipe.
0: Seul, on peut faire des choses, mais à plusieurs,
1: voilà.
0: On peut faire tant de choses.
1: Voilà.
0: C'est
1: voilà,
0: ça le
1: voilà,
0: truc.
1: Voilà.
0: Mais en tout cas, merci d'être venu partager votre passion pour la peinture. C'est pas votre métier, vous le disiez. Vous avez appris par vous-même, comme quoi là, ça va encourager pas mal de monde.
1: Exactement.
0: Hésitez.
1: C'est de partager. Vous êtes ce qu'on vit, ce qu'on voit, les valeurs qui sont autour de nous. Hein. Et les valeurs qui sont autour de nous, comme on parle de la montagne et la mer, tout ça sont des valeurs qu'il nous faut préserver.
0: Tout à fait.
1: Et que malheureusement,
0: c'est
1: des fois, on ne sait pas.
0: En tout cas, merci de partager toutes ces positivités avec nous à travers votre art, à travers vos créations, vos tableaux qui seront exposés, on le rappelle, ce dimanche 7 et ce lundi 8 juin, donc à l'Institut
1: Cardinal Jean-Mangé.
0: À la Hélade en Rosil. Donc, barrez ça et allez apprécier les œuvres. Vous serez sur place.
1: Bien sûr.
0: Les deux jours.
1: Bien sûr.
0: Donc, toute l'explication que j'ai envie, Zola Vaganelli avec notre ami Mario Ponen. D'ailleurs, c'est une expo en duo avec Vivian Clarisse, qu'on salue au passage. Merci d'être venu nous voir.
1: Merci, Miguel.
0: Bonne expo.
1: Thank you.
0: Et à très bientôt.
1: Merci.
0: Ah ben voilà, nous sommes rendus à la fin de notre club en ce jeudi. On se retrouvera demain, 11h-13h, pour une nouvelle édition de votre club. Daniela prend le relais pour 1-2-3. Merci à Arnaud qui a assuré la technique, à Kersley aussi. Yann, au tout début, après une disparaître, voilà, une disparaître de nos maps. Je vous embrasse et je vous retrouve demain. Très bon jeudi à vous.

0: jeudi, bienvenue, merci d'écouter Radio 1, il est 13h. L'heure d'un point sur l'actualité avec vous, Chaza Topsy, bonjour.
1: Bonjour Daniela, bonjour à tous. Dans la dernière réunion du Conseil des ministres qui s'est penchée sur l'introduction du créole mauricien à l'Assemblée nationale, la speaker Shirin Omiruodizi-Fraa dit être confiante que le projet aboutira d'ici la fin de l'année. Le Conseil des ministres a pris connaissance des recommandations du rapport intérimaire du Steering Committee à ce sujet. Shirin Omiruodizi-Fraa salue une initiative de Navin Ramgoolam et rappelle que 90% de la population mauricienne comprend le créole, alors que l'inverse n'est pas vrai pour l'anglais. À l'issue des élections consulaires, Xavier Dubourg de la Tour a été élu en tête de liste pour un troisième mandat comme conseiller des Français pour la circonscription Maurice Rodrigue et Seychelles. Face à une communauté française en évolution marquée par une hausse du nombre de retraités, il estime que les priorités demeurent la protection sociale, la sécurité et l'aide aux personnes vulnérables. Il souhaite également renforcer la coopération régionale avec la Réunion dans les domaines de la santé, de la formation et de la sécurité. Deux hommes ont été arrêtés suite à une opération de la police menée à Port-Louis sur la base d'informations de vente d'objets interdits. Lors de la fouille, les policiers ont saisi trois matraques télescopiques neuves en boîte ainsi que deux pistolets airsoft accompagnés de munitions en plastique. Une somme de 3200 roupies a également été retrouvée sur l'un des suspects. Âgés de 24 et 28 ans, ces habitants de Vallée-Piton ont reconnu que l'argent provient de la vente de ces articles. Et puis dans le monde, pour la première fois, la Chine a interdit pendant un an l'entrée sur son territoire à 4 parlementaires néo-zélandais suite à leur visite à Taïwan. La visite a été jugée par Pékin comme un signal erroné encourageant l'indépendance de Taïwan et une ingérence dans les affaires internes de la Chine. Les députés de retour de ce déplacement en mai ont appris la sanction qui pourrait être levée ou réduite en cas d'excuse selon l'ambassade chinoise. C'est tout pour ce point avec l'actualité. À venir, 1-2-3 avec Daniela.
0: Merci, Chaza Topsy. L'info revient à 14h pile sur Radio 1. À tout à l'heure.
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1: Bien bonjour, bienvenue, comment il est la famille depuis hier? En tout cas, si vous êtes prêts pour clôturer la semaine en force, c'est vrai, on est encore jeudi, hein, mais ça va défiler extrêmement vite. En tout cas, relax, j'ai le combo parfait pour transformer ce jeudi en moment de pur plaisir, et ce, ben, malgré la grisaille, hein, c'est un petit peu le cas apparemment partout à travers l'île en ce moment, mais au niveau de la capitale, ben, tout va pour le mieux, hein. Le soleil est au rendez-vous, vous aussi, vous êtes les bienvenus, c'est parti, on passe en mode 1, 2, 3 till 15h.

famille, en tout cas pour le savoir, restez à l'écoute de 1, 2, 3, que de l'amour dans cette émission les amis. En tout cas, bienvenue, j'espère que ça va de votre côté jusqu'à 15h, histoire de décompresser, n'est-ce pas? J'ai concocté une playlist top, je vous en fais la promesse d'ailleurs, je vous ai calé quelques nouveautés. Vous m'en direz des nouvelles. En tout cas, mettez-vous à l'aise. La suite va vous donner le sourire garanti. Je vous drive pour le reste, bien évidemment, de la journée. Que vous soyez au boulot, en plein rush, à la maison, en mode grand nettoyage du jeudi. En tout cas, les amis, on est ensemble jusqu'à 15h. Et croyez-moi, vous allez aimer être là.

une belle collaboration hein, avec David Guetta aux côtés de Bibi Rexha. Il faut savoir que David Guetta et Bibi Rexha ont travaillé déjà ensemble sur le hit I'm Good. Vous vous rappelez de ce morceau? Voilà, donc ils remettent ça pour la nouveauté du moment. C'était Sad Girls à l'instant.

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0: bon ça, Conquera, Rosie Delma à l'instant, Easy On Me sur Radio One. La version bien évidemment reggae de ce titre d'Adèle. Allez les amis, c'est parti pour la Minute Feel Good.
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0: Bienvenue dans cet instant où l'on redécouvre la puissance du présent. La plupart des gens attendent la réussite pour se sentir tout simplement heureux. Mais la psychologie nous révèle une vérité étonnante. C'est la gratitude qui crée la réussite. Quand on célèbre les petits progrès, notre cerveau libère de la dopamine. Cette étincelle qui nourrit notre motivation, notre focus et notre persévérance. Ce n'est pas la grande victoire seule qui transforme notre vie, mais l'accumulation de ces instants, de ces petits instants de reconnaissance. Plus on apprécie le présent, plus on avance. Regardons les bâtisseurs de projets, les explorateurs, les artistes. Leur chemin n'a pas été tracé par une seule réussite éclatante, mais par une succession de petites étapes honorées. Chaque sourire, chaque effort, chaque mini-victoire est une pierre posée sur le chemin de leur accomplissement. Le message à retenir est le suivant. Ne reportez pas votre bonheur à demain. Célébrez aujourd'hui, même les plus petites des victoires. Elles sont les graines invisibles, de votre réussite future. Car voici le paradoxe de la vie. Plus tu célèbres le fait d'être en vie maintenant, plus la vie te donnera les raisons de la célébrer plus tard. Alors ce soir, prenez juste un instant pour noter 3 mini progrès de votre journée. Vous verrez, ce rituel simple transformera votre regard et votre énergie. Ce qui semblait donc ordinaire deviendra extraordinaire. Et ce qui semblait lent deviendra l'élan d'une vie donc qui avance.
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0: United, Désiré François et Cassia. Vive nous la vie, pour que les locales, nos radios. Hein, en tout cas, que des bons sons de Calais pour vous. Le week-end est presque là, on est d'accord. Et justement, avant le clap final, que diriez-vous de vous inviter chez moi? J'ai sorti mes plus beaux couverts. Et ici, vous le savez, rien que des sons qui déchirent et une ambiance ultra cosy. Merci de cher votre après-midi avec la team composée de Kersley et de Yann, donc à la technique. Et c'est parti pour la rubrique Santé et Bien-être.
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0: 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Voilà donc pour la rubrique santé et bien-être. On se retrouve demain pour d'autres conseils avec toujours cette belle gamme, les secrets de Loli.
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0: fait danser, ou du moins fait danser la planète avec Danza Kuduro, Lucenzo est de retour avec l'excellent Limoncello, un cocktail musical aux saveurs latines estivales. En tout cas, le nouveau single de Lucenzo promet en tout cas. C'est nouveau, hein, c'est sorti je crois le 29, hein, le 29 mai. Et c'est tout nouveau et c'est en exclus sur votre radio.
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0: Blondie pour ambiancer votre après-midi, les amis. Comment allez-vous? En tout cas, merci pour vos petits messages que vous nous faites parvenir sur le 58 53 117 21. Vous fêtez aujourd'hui votre anniversaire. On vous souhaite bien évidemment tout le bonheur du monde. Vous êtes les most welcome pour vos petites pensées. 58 53 117 21, le même numéro sur lequel donc, voilà, vous avez les applaudissements de Yann, qui vous applaudit à l'occasion de votre anniversaire. 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Vous m'envoyez une photo d'un produit Crest que vous avez sous la main au 58 53 77 21. Photo, espace prénom, espace numéro de la carte d'identité, tirage avant 15h pour repartir avec votre lot de produits. Et c'est parti, bienvenue dans notre rendez-vous du jour au long des niches, les trésors cachés de l'histoire. Aujourd'hui, on remonte le temps jusqu'en 1919, soit il y a 107 ans, le Congrès américain a dit, je cite, « Et si on arrêtait de faire comme si la moitié de la population n'existait pas ?» Résultat, il adopte le 19e amendement qui garantit enfin le droit de vote aux femmes. Après donc des décennies de manifestations, de pancartes brandies et des discours enflammés, les suffragettes décrochent la victoire. C'est un peu comme si elles avaient gagné la finale d'une Coupe du Monde, mais version démocratie. Ce moment, c'est la bascule. Donc, les urnes s'ouvrent à toutes et la politique devient un terrain de jeu où les femmes peuvent enfin marquer des points. Et spoiler à l'occasion, elles n'ont pas attendu longtemps pour faire entendre leur voix. Le 4 juin 1919, les États-Unis, ou du moins les femmes, ont prouvé que la persévérance et la détermination peuvent changer les règles du jeu. Comme quoi, quand tu crois en ton combat, tu finis par écrire l'histoire et parfois même la Constitution.
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l'instant, les amis, time de faire un petit hommage. On va s'offrir justement un petit plaisir coupable avec une pépite. Et attention, pas n'importe laquelle. C'est le genre de son qui vous fait tout simplement monter le volume de votre radio. Et pour cause, le 2 juin dernier, le monde de la musique a perdu l'une de ses voix les plus romantiques. Peebo Bryson donc décède à l'âge de 75 ans en Géorgie. Pendant plus de 5 décennies, il a incarné la soul et le R&B avec une chaleur vocale inimitable et des ballades devenues intemporelles. Dès les années 70, il s'impose avec des albums comme Reaching for the Sky et Crosswinds. Dans les années 80, ses duos avec Roberta Flack marquent les esprits. Hein, d'ailleurs, on vous a calé le morceau. Il n'y a pas trop longtemps. Oui, exactement. Il se passe quelque chose là, Yann. J'ai trop d'émotions. C'est pas possible. Donc, et notamment avec le titre Tonight I Celebrate My Love for You. En tout cas, sa voix devient alors synonyme de romantisme et d'émotion, mais c'est au début des années 90 qu'il entre définitivement dans la légende grâce à ses duos pour Disney en 1991, Beauty and the Beast avec Céline Dion, qui lui vaudra donc Oscar et Grammy. 92 avec Regina Bell, numéro 1 au Billboard Hot 100 et Grammy aussi. Ses chansons immortalisent donc sa voix et deviennent des hymnes universels connus et chantés dans le monde entier. Dans sa vie personnelle, il épouse Tania Boniface en 2010 et devient père de 2 enfants malgré un infarctus. Donc en 2019, il revient sur scène avec courage et continue donc de partager sa musique jusqu'à ses dernières années. En tout cas, il n'a pas seulement chanté l'amour, il a incarné sa voix chaude et puissante. Ses duos mythiques et ses chansons pour Disney en font une figure culte de la musique soul et pop. Aujourd'hui, une étoile s'est éteinte, mais sa lumière continue de briller dans chaque note de ses chansons. La preuve.

0: Horizon n'est plus. Adieu l'artiste, quel beau duo. Voilà, il nous aura laissé en tout cas un très très bel héritage. Allez, c'est parti, place à la pause gourmande avec Agilis.
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0: 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Une tasse de farine, un œuf, une cuillère à soupe de sucre, 3/4 de tasse de lait, une banane mûre, 3 cuillères à soupe de Mr. Naughty. Vous mélangez la farine, l'œuf, le lait et le sucre. Ensuite, vous faites cuire les pancakes dans une poêle chaude. 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Un régal. 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

l'instant et Shaggy, hein, If You Like Pina Coladas dans votre radio. Allez les amis, on croyait que Pharrell Williams et son Happy resteraient indétrônables et pourtant, voilà que Dizzy's et Théodora viennent de lui souffler la couronne avec leur tube Mélodrama. Le duo donc a explosé les compteurs, 23 semaines consécutives numéro 1 du streaming en France, soit une semaine de plus que le record mythique de Pharrell Williams. Et dire que le morceau avait démarré tout doucement avant de devenir un vrai raz-de-marée. Résultat, certification, single de diamant en éclair, près de 160 millions d'écoutes cumulées et une entrée directe dans les clubs très fermés, des hits qui durent ou du moins qui perdurent dans un paysage musical où les numéros 1 s'enchaînent aussi vite que les stories Instagram. Tenir aussi longtemps relève de l'exploit en clair. Mélodrama n'a pas seulement détrôné Happy, il a prouvé qu'un titre peut encore s'installer durablement dans nos playlists. Et si vous ne l'avez pas encore écouté, il est grand temps de rattraper le train, mais déjà en marche, quoi. Écoutez.

0: Obama à l'instant. Alors n'oubliez pas, hein, vous êtes les most welcome. Photo d'un produit Crest que vous avez sous la main, espace prénom, espace numéro de la carte d'identité. Le tout au 58 53 77 21 et cadeau en deuxième partie d'émission. So allez-y, faites-vous plaisir et bonne chance à vous.
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Talk Machine. En tout cas, les amis, dans 3 petites minutes, hein, je vais laisser le micro à l'équipe de la rédaction pour le point sur l'actualité de 14h. Gardez votre place, hein, je vous retrouve juste après pour la seconde partie de One, Two, Three jusqu'à 15h. Merci de rester calé, la fréquence Liberté.

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1: L'introduction du créole à l'Assemblée nationale pourrait devenir réalité d'ici la fin de l'année. C'est en tout cas l'objectif affiché par la speaker Chérine Omero-Dizifra, qui se dit confiante après que le Conseil des ministres a pris connaissance des recommandations tenues dans le rapport intérimaire du Steering Committee sur la question. Réagissant à cette avancée, elle salue l'initiative du Premier ministre Navin Ramgoolam, estimant qu'elle répond à une réalité linguistique du pays. Elle souligne d'ailleurs que près de 90% de la population mauricienne comprend le créole, contrairement à l'anglais qui n'est pas maîtrisé par tous. L'origine de la fuite de gaz survenue hier à Rochester Government School a été établie. Selon la police, le gaz provenait d'une maison voisine dont le propriétaire a admis avoir oublié de fermer le régulateur de sa bonbonne. Au total, 60 élèves et un membre du personnel ont été affectés. 50 personnes ont été prises en charge à l'hôpital du Nord, tandis que 13 enfants ont été admis pour observation dans différents services. Âgés de 6 à 11 ans, ils sont tous dans un état stable. Un habitant de cité Briqueterie, Sainte-Croix, a été arrêté aux petites heures de ce matin pour trafic de drogue et blanchiment d'argent. Lors d'une perquisition à son domicile, les enquêteurs ont saisi 197 papiers suspectés de contenir des drogues synthétiques, 2 sachets de feuilles présumés être du cannabis, 1,5 g d'héroïne ainsi qu'une somme de 140 000 roupies en espèces. Le suspect, qui ne possède aucun antécédent judiciaire, a reconnu les faits lors de son interrogatoire. Et à l'étranger, le propriétaire de l'hôtel Flourish Stay à New Delhi en Inde, où un incendie a fait au moins 21 morts et plusieurs dizaines de blessés hier, a été arrêté par la police indienne. Parmi les victimes figurent des ressortissants étrangers. Les autorités n'ont pas encore précisé l'origine du sinistre, mais plusieurs médias locaux évoquent de graves manquements aux règles de sécurité. Selon des témoins, le feu s'est rapidement propagé dans le bâtiment, poussant certains occupants à sauter par les fenêtres pour échapper aux flammes. C'est la fin de ce flash. Merci de l'avoir écouté. C'est à vous, Daniela.
2: Merci, Émilie Rangaïnaf. L'info revient à 15h pile sur Radio One. À tout à l'heure.
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If You Have My Love pour attaquer la deuxième partie de One Two Three. Est-ce que ça va toujours? Est-ce que vous êtes toujours de la partie? Les amis, deuxième heure, même énergie, ravi en tout cas de vous retrouver pour la suite de One Two Three entre deux Actu People et insolites, bien croustillantes. On va bien évidemment enchaîner avec nos fameux trois à la suite. Installez-vous. C'est Keshav. Ça fait un moment que je t'ai pas vu. Keshav, tu étais où? En vacances? Maman, congé, baisez-moi ça la bouche, mais très très pleine, hein. Un large sourire. C'était bien? Bien passé le congé? Génial. En tout cas, installez-vous confortablement. On lance l'évasion et si vous êtes prêts, c'est parti.

0: to the floor à l'instant, fun back, Star Sailor dans votre radio. Les amis, c'est parti pour notre insolite du jour et direction la Nouvelle-Zélande. Les pompiers ne sont pas uniquement des hommes casqués prêts à affronter les flammes derrière l'uniforme. Il y a aussi des femmes déterminées qui veulent prouver que le courage n'a pas de genre. Et pour casser les clichés, 13 pompières ont eu une idée audacieuse, à savoir poser pour un calendrier inédit mettant en avant leur métier et leur quotidien. Personne ne s'attendait à un tel engouement. En quelques heures, le projet a explosé sur les réseaux sociaux, attirant des millions de vues et provoquant une ruée vers les exemplaires disponibles. Face à cet enthousiasme, l'initiative est devenue bien plus qu'une simple campagne de visibilité. Elle a finalement permis de récolter plus de 170 000 dollars pour soutenir la recherche contre le cancer du sein, transformant une idée destinée à casser les stéréotypes en opération caritative XXL. Car oui, ce calendrier n'a pas seulement mis en lumière des héroïnes du quotidien, il a aussi prouvé qu'avec un brin d'audace et beaucoup de solidarité, on peut éteindre les préjugés tout en allumant la flamme de l'espoir.
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0: Et si vous êtes prêts, la famille, c'est parti pour nos trois à la suite du jour.
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0: Allez, le 4 juin 1993, le groupe australien Men at Work, déjà propulsé au sommet grâce à Down Under, connaît un nouveau succès avec Overkill. Le titre grimpe rapidement dans les classements pour atteindre la troisième place du Billboard Hot 100 le 4 juin 1983, porté par la voix reconnaissable de Colin Hay. Overkill séduit car il marque une évolution plus mature pour le groupe. Ce succès confirme Men at Work comme l'un des groupes phares du début des années 80. Après Overkill, ils enchaînent avec d'autres titres marquants, mais c'est surtout ce single qui reste gravé comme l'un de leurs morceaux les plus emblématiques. Men at Work reste le premier groupe australien à avoir obtenu simultanément un numéro 1 single et un numéro 1 album aux États-Unis en 83. Ils ont vendu plus de 30 millions d'albums dans le monde, lauréat du Grammy Award du meilleur album Nouvel Artiste en 1983. Aujourd'hui, Men at Work vit surtout à travers Colin Hay, qui garde l'esprit du groupe vivant sur scène. Les autres membres ont pris des chemins plus discrets, mais leur héritage reste celui d'un groupe emblématique des années 80.

Elle est convaincue, c'est parti. On attaque le deuxième morceau de nos trois à la suite. Ça s'est passé le 4 juin 1973. La voix profonde et sensuelle de Barry White envahit les ondes avec son premier grand succès, I'm Gonna Love You Just a Little More Baby. Le titre en est à son troisième jour dans le Billboard Hot 100 et finit par atteindre la troisième place du Hot 100 quelques semaines plus tard. Restera pour un total de 6 semaines dans le Hot 100. Avec ses arrangements, ses cordes langoureuses et son groove irrésistible, la chanson incarne parfaitement le style Love Unlimited qui fera de Barry White une légende de la soul et du R&B. Ce morceau signe le début d'une carrière internationale où Barry White devient le maître incontesté des ballades romantiques. Après ce triomphe, il enchaîne en vendant des millions de disques, imposant sa signature vocale unique. Son influence s'étend bien au-delà des années 70, inspirant des générations d'artistes. Il reste d'ailleurs une référence dans le monde de la musique. Pour conclure, le 4 juin 1973, Barry White posait la première pierre d'un empire musical, son empire musical.

voyage dans notre à la suite aujourd'hui, le 4 juin 1988. Retour donc sur cette adolescente new-yorkaise de 17 ans, Debbie Gibson, qui entre dans l'histoire avec son single Foolish Beat. Ce 4 juin-là, la ballade fait son entrée dans le top 10 du Hot 100 pour finalement atteindre quelques semaines plus tard la première place du classement. Debbie devient ainsi la plus jeune artiste féminine à avoir écrit, produit et interprété en numéro 1 aux États-Unis. Un record donc pour l'époque. Foolish Beat séduit par son authenticité. Le public américain est conquis et Debbie enchaîne les succès. Elle est couronnée donc Songwriter of the Year en 1989 aux côtés de Bruce Springsteen. Ok, preuve de son talent d'auteur-compositrice aujourd'hui. Debbie a 55 ans et continue de briller. Elle a publié en 2025 ses mémoires où elle raconte son parcours et son rôle de pionnière dans la pop. Elle se produit encore sur scène, notamment avec son compagnon John Cahosil, et participe à des concerts nostalgiques célébrant les années 80. Malgré des rumeurs de retraite, elle affirme vivre une seconde vie artistique de l'adolescente prodige qui a marqué l'histoire avec Foolish Beat. Au statut d'icône culte de la pop, Debbie Gibson reste un témoignage vibrant de l'énergie des années 80 et de la force des artistes qui osent prendre leur destin en main.

pas pour vous, hein. Moi j'ai voyagé là, hein. J'ai décollé carrément. Voilà, c'était trois titres, trois époques, trois ambiances. Et la musique, c'est ça, hein. Elle traverse le temps et fait toujours monter la température. C'était bien évidemment nos trois à la suite du jour.

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Nasty Black à l'instant, John Mike et Olivier Siro, un peu collé à local, j'adore. Allez, la voile multicolore, le Radio One pour vous ambiancer. En tout cas, l'ambiance, il était hein, en studio. Donc, à Zotan, nous avons du mal à bien danser. En tout cas, j'espère que c'est le cas de votre côté. Même en étant assis, on peut danser, c'est pas interdit. 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

0: Diablo à l'instant, Amion, Guide Rye sur Radio One. Allez, direction le standard, on accueille Cathy du côté de Curepipe. Cathy, bonjour.
1: Bonjour.
0: Quelle nouvelle, Cathy?
1: Très bien, merci, et vous?
0: Moi, je vais très très bien. Apparemment, vous étiez surprise quand Kesha va composer votre numéro de téléphone.
1: Effectivement, oui.
0: C'est vrai? En tout cas, merci de participer à ce jeu avec notre partenaire Soap and Allied. Cathy, du côté de Curepipe, dites-moi, rassurez-moi, il fait beau en ce moment de ce côté-là, là.
1: Pas vraiment.
0: Non.
1: L'hiver, mais ça va.
0: Ok. Ça va. Ok. Et l'hiver, nous sentons il y a un petit peu ou pas du tout?
1: Non, j'adore l'hiver, moi. Donc là, pour l'instant, c'est pas encore.
0: D'accord. Cathy, quand même, l'hiver de Curepipe, c'est quelque chose, hein?
1: Bah oui, moi, j'adore.
0: Avec sa pluie fine le matin quand on se réveille, on n'a pas envie de rentrer dans la voiture ou dans les transports en commun. Il pleut tout le temps, n'est-ce pas?
1: C'est vrai.
0: Eh ouais.
1: Si c'est bon, ouais. On dort bien le soir.
0: Mais ça, c'est clair. Au moins, ça, c'est le bon point, j'imagine. On n'a pas trop chaud le soir. On dort très, très bien. Agri, en tout cas, avec ça. Cathy, vous nous avez fait parvenir une photo de votre produit Crest. Bravo. Vous avez été tiré au sort. Vous repartez donc avec un lot de produits. 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Alors, donc, je vous pose même pas la question. Vous connaissez les produits Crest, n'est-ce pas?
1: Effectivement, oui.
0: Et vous appréciez?
1: Ah oui, effectivement, oui.
0: C'est ok, très bien. Ok, ouais. Bah, très bien. Vous aurez en tout cas de quoi faire. Vous êtes femme au foyer, vous travaillez, comment
1: non,
0: ça se passe?
1: Je travaille de la maison.
0: Ok.
1: Oui, j'ai de quoi m'occuper.
0: Peinarde, elle travaille dans la maison, elle a la chance, elle écoute, elle joue. En tout cas, Cathy, profitez bien, j'ai été ravie de vous accueillir, je vous envoie un énorme bisou et ben, je vous souhaite de passer un très très bel après-midi.
1: Merci, à vous demain.
0: Bye bye, Cathy. Allez, ciao, ciao. 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

0: Quatrième à l'instant, Eve, lève-toi. La prochaine sera spécialement jouée pour... Alors, demandée par Marie-Claire du côté de la Suisse, qui fait un gros câlin ce garçon, Patrice, exotifie, Lia, voilà, de grosses bises et gros hug de la part de mamie Marie-Claire. Voilà. On poursuit avec vos messages. La prochaine sera spécialement jouée pour la famille, La Rose, Bernon, Brelin, Victoire, Ambroise, Castellin et Joséphine, voilà, de la part de Ghislaine, qu'on embrasse bien, bien fort. Et puis la prochaine, voilà, une chanson, une belle chanson donc, si possible, pour Joyce, Johanna et son chéri Jimmy, voilà, qui nous écoute en ce moment. Zodi, dis-moi, ce menu, c'est l'anti-blonde, pâte poule, ok. Rougail saucisse, satiné cotomili. Que dire? Nous perdons le zoo, nous quittons la même dans le zoo. Allez, right. En tout cas, Yumi, bon appétit et merci pour le beau partage. Hein. C'est vrai qu'arriver cette heure-là, là, beaucoup mal, hein, même Miché, hein, pas qu'on est qui vous mettre dans sa. L'eau, ça dit fait là tantôt. Hein. Là, si ça capable de nous donner une petite inspiration, pourquoi pas, hein, tant qu'à faire. On a aussi un petit coucou de Signe qui nous écoute sur le www.radio1.mu. Alors, elle me dit au menu, donc, un bon petit plat mauricien avec Marie-Danielle Raymond Palissade. Ok, elles sont ensemble actuellement. Et ils vont nous faire un bon petit plat mauricien du côté de la Suisse. Ils vont nous faire un petit bretzon, poisson salé, lentilles rouges, salmi poule. Bon, salmi poule, je passe. Je suis incapable de manger trop d'épices. Toi aussi, Keshav, je peux pas. Je peux pas. Cannelle, le mariage, cannelle, girofle, là, ça passe pas. Hein, ça passe séparément, mais ça passe pas les deux en même temps. D'autant plus qu'il confesse à salmi poule là. Mettre ça épice des âmes extra faux là, hein, c'est-à-dire cannelle et girofle. Après, mettre piment sec là-dedans. Après, les ça macérer, cuire ça, fricasse ça bien dans pas mal d'huile. Bon, crois que quand nous finissons ça, hein, nous gagnons échauffement. Hein, c'est ça. En tout cas, merci pour le partage, les amis. On poursuit en musique. Un petit coucou spécial donc à Gladys qui nous écoute et qui adore les chansons souvenirs Calais. Et puis pour Marlène aussi qui est dans la place, Noël Lamarque. Un petit coucou à Valentino. La prochaine sera spécialement jouée pour Janine en mode 1, 2, 3. Ok, les belles chansons, les conseils. Ben, de grosses bises, ma chérie. Ben, ma chérie Janine, de grosses bises aussi. Et puis pour Ginette, pour Monique Mallier, pour Sunita, hein, fidèle des fidèles que j'embrasse aussi bien, bien fort. Un petit coucou à Marie-Denise, Achille, Jocelyne Marthe. Voilà, on poursuit en musique, les amis. Et justement, pour le retour de la musique, ce sera juste après cette courte pause.
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Petit talk à l'instant, Offenbach sur Radio One, une chanson pour mon mari, Laval et moi-même. On a adoré la chanson de Peebo, Bryson, donc Kenny G, c'est vraiment top. Oui, j'ai pas calé de chanson avec Kenny G, hein. J'ai calé avec Céline Dion. Oui, on a fait un hommage, hein, puisqu'il s'en est allé. Bien sûr, un petit message signé Nancy Gobigadou Shake. Et c'est vrai qu'il a quelques duos, mais magnifique. J'essaierai justement à partir demain, j'allais dire à partir d'aujourd'hui, il nous reste que demain, de caler quelques morceaux de ce chanteur. Histoire de se rappeler, de faire bien évidemment un hommage tellement mérité. Allez, on poursuit avec vos dédicaces la prochaine pour, comme d'habitude, Annie Piedan, Weekend to Zoo, What is Love, la reprise, ok. Mais Adaway top, Renaud du côté de Vaquois, Agri Renaud. Hein. C'est vrai qu'on a beau reprendre les morceaux des années 80, 90, les titres emblématiques, mais c'est vrai que original, reste original la famille. Copie, reste copie, all is gold, comme dirait Kesha, n'est-ce pas? Allez, bel après-midi à toute la famille, à toute ma famille et aux auditeurs de Radio One, voilà, de la part de Terry qui nous écoute du Canada. Mais Terry Gwandia, non mais Terry Gwandia, il arrive là-bas, un bravo de la part de Kesha pour Terry, parce qu'il décalage horaire là-bas, c'est beaucoup là, hein? C'est comment dire, presque minuit, non? Je pense à peu près, c'est quoi, 8h? Je sais pas, à peu près. On est en super décalage là. Anyway, laisse-nous savoir. À mon avis, c'est 8 heures. Je sais que l'Australie, la Nouvelle-Zélande, c'est 8 heures. Le Canada, je sais pas trop. Bon, allez, une chanson pour ma copine. Elle me coiffe en ce moment du côté de Bagatelle. Voilà, c'est Charline et Nandini. Maman me gagne jolie photo de ces belles dames. Maman, jolie boucle. Merci pour le partage. Donc, c'est Vimy hein, qui nous a partagé ce petit message et sa nouvelle coiffure. Trop top. J'adore. Vraiment. Allez, on poursuit avec vos messages sur le 58. Voilà pour Nadège qui écoute en ce moment et qui salue sa famille et ses amis du côté de l'île Maurice, du côté de la Belgique, la flotte en ce moment, la grêle, pas loin d'allumer le chauffage. Comme quoi, quel décalage, hein. Oh là là, quelques semaines là, c'était la canicule et là, c'est hein, nous paye presque allume chauffage. En tout cas, anyway, reste calé la fréquence Liberté, reste calé ta radio, Radio One, hein, histoire de te réchauffer quelque peu. Allez, pour le retour de la musique, on vous cale ceci.

se donne, ça se partage et ça se vit dans cette émission jusqu'à 15h, n'est-ce pas? Shalom, en tout cas, la musique, ma dose de dopamine, merci. Donc, la prochaine pour Mariana du côté de Poudre d'Or, Mousse et au nom... Ok, la chanson au nom de la rose, mais malheureusement, je ne pourrais pas la caler too late. Il fallait me la demander un petit peu plus tôt, j'essaierai de caler ça très prochainement. Voilà les amis, time pour moi de passer le relais à Mr. Love qui vous drive pour la suite, Andy étant souffrant et on lui souhaite un bon rétablissement et un geste simple, demain on va en parler, une vie sauvée. Le 14 juin prochain, nous dirons merci aux donneurs et donneuses de sang qui offrent chaque jour une seconde chance à ceux qui en ont besoin. Rendez-vous donc dans le carnet de santé. Demain, je reçois Devanan Hossein, président de la Blood Donneuse, et le docteur Filson Gopal, chirurgien. Ils partageront avec nous des histoires réelles de transfusion vitale et ils vont nous expliquer pourquoi le besoin en don de sang reste urgent et continu. Partagez vos expériences, posez vos questions. Rendez-vous demain dans le carnet de santé de 9h à 11h. Voilà, merci à Keshav à la technique. Mille merci à vous d'avoir été des nôtres. Ça a été un réel plaisir d'avoir partagé ces 2 heures avec vous. En tout cas, j'espère que le plaisir est partagé, ou du moins été partagé. Je vous envoie un énorme bisou. Je vous souhaite de passer un très très bel après-midi. Prenez bien soin de vous. Take care. Ciao, ciao. À demain.

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1: 50 personnes ont été prises en charge à l'hôpital du Nord, tandis que 13 enfants ont été admis pour observation dans différents services, âgés de 6 à 11 ans. Ils sont tous dans un état stable. Un homme de 22 ans a été arrêté et placé en détention policière après avoir saccagé le domicile de sa grand-mère à 4 bornes. Selon la plainte de l'octogénaire, il l'aurait menacé avec une arme blanche pour obtenir de l'argent. La situation a dégénéré lorsque le fils de la victime est intervenu. Le suspect aurait alors détruit plusieurs biens de la maison à l'aide d'un pied de biche. Les dégâts sont estimés à près de 92 000 roupies. L'introduction du créole à l'Assemblée nationale pourrait devenir réalité d'ici la fin de l'année. C'est en tout cas l'objectif affiché par la présidente de l'Assemblée nationale, Chérine Mérodis Ifra, qui se dit confiante après que le Conseil des ministres a pris connaissance des recommandations contenues dans le rapport intérimaire du Steering Committee sur la question. Réagissant à cette avancée, elle salue l'initiative du Premier ministre Navin Ramgoolam, estimant qu'elle répond à une réalité linguistique du pays. Elle souligne d'ailleurs que près de 90% de la population mauricienne comprend le créole, contrairement à l'anglais qui n'est pas maîtrisé par tous. Et puis à l'étranger, le guide suprême iranien Mojtaba Khamenei a accusé ce jeudi les États-Unis et Israël de vouloir diviser le peuple iranien après avoir subi, selon lui, un revers cuisant dans le conflit contre l'Iran. Dans un message lu au mausolée de l'Ayatollah Khamenei à l'occasion du 37e anniversaire de sa disparition, il a appelé la population à faire preuve d'unité, de vigilance et de confiance mutuelle afin de déjouer ce qu'il qualifie de complot orchestré par les ennemis du pays. C'est la fin de ce flash. Merci de l'avoir suivi. C'est Ludo qui vous accompagne aujourd'hui dans le Drive.
2: Et on vous retrouve tout à l'heure à 16h.
1: À 16h, le rendez-vous est pris.
2: Super, tout à l'heure, Émilie.

après-midi à vous tous. Bienvenue sur les ondes de Radio One en ce 4 juin 2026. Vous l'avez compris, c'est Ludo qui vous accompagne au micro jusqu'à 18h ce soir. Et bien sûr, nous saluons notre ami Andy qui est souffrant. Et on lui souhaite un bon rétablissement et surtout bon retour la semaine prochaine. Donc, les deux jours, aujourd'hui et demain, je serai les vôtres. Et avec, bien sûr, notre ami Keshav qui assure la technique cet après-midi, rien que pour votre plaisir. Alors, au programme, comment ça se passe dans l'émission? Nous aurons bien sûr plein d'actualités en instantané et aussi la météo. Bien sûr, quand je parle de la météo, on voit un peu comment le temps est en ce moment. Donc, le temps commence à être un peu maussade. Et soyez prudents si vous êtes sur les routes. Donc, restez bien à l'écoute. On vous donnera bien sûr plus d'informations tout à l'heure. Et nous aurons bien sûr les jeux et les cadeaux tout plein durant ces 3 heures de musique, 3 heures de pure folie qu'on partagera ensemble, accompagné de vos petits messages sur le 58 53 77 21. Tout cela au programme. Et bien sûr, sans oublier que quand vous nous envoyez les petits messages, mettez bien sûr vos prénoms, vos noms, etc. Donc pour que nous puissions bien sûr faire le message traversé comme il se doit. Allez, on marque bien sûr notre entrée avec notre playlist qui démarre avec Michael Moore et Ryan Lewis avec Fresh Off. Mais avant cela, on vous propose bien sûr Luis Fonsi et Fade avec Cambiare. Amigos.

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Happy, bien sûr, signé Gracie Abrams avec Hit the Wall sur les ondes de Radio 1. Rejoindre, nous sommes ensemble jusqu'à 18h aujourd'hui et nous aurons bien sûr dans quelques instants notre première question, notre premier jeu concours, idée de vous faire plaisir, idée aussi vous offrir des cadeaux. Vous savez comment ça se passe, notez bien le numéro de téléphone à composer, c'est le 58 53 77 21, le numéro WhatsApp, hein. Donc le 58 53 77 21. Alors en attendant, on va écouter une chanson de Daft Punk, Lose Yourself to Dance, et on revient juste après pour vous poser la première question.

Yourself to Dance, signé Daft Punk sur les ondes de Radio 1. Alors, nous allons enchaîner, bien sûr, avec notre premier jeu concours, c'est-à-dire le jeu concours Farmland, jeu des fêtes des mères, bien sûr, l'occasion des fêtes des mères, et fait les 15 autres mamans contents avec Farmland, parce qu'il y a avec Farmland, on gagne beaucoup plus. Ben oui. Alors, bien simple, vous êtes tout simplement dire une recette, qui ou maman, ou sœur, ou tantine, ou grand-mère, ou cousine, ou belle-mère, peu importe, qui tout le temps fait avec un bon gilet Farmland et pour gagner une super corbeille et Farmland d'une valeur de 1500 roupies. Donc très simple, je vous assiste des nouvelles recettes qu'ils étaient habitués à faire avec du lait Farmland, par exemple les crêpes et bah assez pas encore une piste, sinon je peux finir copier. Et donc simple, vous envoyez la recette sur le 58 53 77 21, et bien sûr mettez bien vos prénoms et à la fin de la recette. Alors encore plus simple, hein, plus simple, plus de préparation et encore plus de gourmand avec, parce qu'avec Farmland, nous gagnons beaucoup plus bande camarade et ça crée bien sûr une l'union, une connexion, comme on dit, et une corbeille, une azote dilée Farmland, donc, à recevoir bien sûr en cadeau, une corbeille, qui est une azote dilée Farmland, céréales, hot chocolate, un joli sac Farmland et sans oublier les autres mugs et qu'encore plus bande surprise pour faire l'équipe maman content avec Farmland. 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Voilà, donc tout est dit. On attend vos réponses sur le 58 53 77 21.

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0: Hello, signé Burna Boy sur les ondes de Radio 1 à 15h34 minutes. Nous allons tout de suite écouter la rubrique de Grump Synergy tout de suite.
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8, et oui, nous revenons bien sûr à notre jeu concours Farmland. Alors, juste pour vous dire, je vais quand même nous demander une recette. Pas à cause de la mondiale crêpe, ça veut dire, je me dis tout de la, comment dire, du plat ou peu importe, je suis capable, parce que je vois, nous avons reçu quand même pas mal de messages. Et là, juste dire moi, mettre photo et c'est tout, quoi. Donc, si je suis capable, tout simplement, de nous un détail. Détail la recette, comment préparer, c'est ça une recette, c'est ça, hein, donc détail combien grammes ou centilitres de lait vous allez mettre dans la recette, etc. Avouez-nous ça tout simplement. Et qu'est-ce qui se passe? Donc voilà, donc me rappelez tout simplement que nous avons lancé un jeu concours Farmland juste pour vous faire plaisir aussi à nos mamans, dans le cadre bien sûr de la fête des mères. Et bien simple, bien simple, une recette qui ou maman ou c'est ou grand-mère ou cousine ou belle-mère ou même peu importe, hein, et la personne qui a l'habitude de préparer les desserts ou même un plat, hein, un dîner de plat froid. Je sais qu'il y en a pas mal qui a bien servi du lait et Farmland bien sûr. Et donc en cadeau vous gagnez une superbe corbeille avec Farmland d'une valeur de 1500 roupies. Donc c'est à vous de jouer là, hein, c'est à vous de mettre le paquet et de nous envoyer tout cela sur le 58 53 77 21, le 58 53 77 21. Qui dit le temps, on va en parler un petit peu plus tard, mais pour tout de suite on vous laisse en compagnie de Dr Yaro avec Simba.

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7: Avec un temps pareil, je ne sais pas si vous allez sortir à la plage, mais quand même, si vous prévoyez de sortir, je vous donne un peu de la température. Du côté de Granby, il fait 29 degrés avec un temps couvert. À Port-Louis, 30 degrés. À Fécamp-Flac, 30 degrés toujours avec un temps couvert. Il pleut du côté de Le Monde. Avec 29 degrés du côté de Maybourg, Blue Bay, il pleut également à 29 degrés du côté de Flac, également des petites fluines, des types petites pluies fines. Voilà, on y arrive. Avec bien sûr, prévoyez toutefois des couverts si vous sortez à la plage et surtout soyez prudents.

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0: C'est signé Lamboa Mali et bien sûr Amadou et Mariam. Tout cela pour vous dire je t'aime tout simplement sur les ondes de Radio One. Radio One. Allez, il est 15h53 sur les ondes de Radio One. Nous allons bien sûr accueillir notre gagnante de notre jeu Farm Lane. Allô, bon après-midi. Allô, allô.
1: Bonjour.
0: Oui.
1: Bonjour.
0: Oui. Oui, qui est au bout du fil?
1: Eliette, Sarah.
0: Eliette, qui manie Eliette, ça va?
1: Bien, merci.
0: Oui, vous
1: bien,
0: nous...
1: ça va?
0: Oui, ça va super bien, super bien. Alors, vous nous appelez de quel endroit?
1: De Vaquois.
0: De Vaquois. Comment est le temps en ce moment à Vaquois?
1: C'est un peu humide, mais toujours en hiver, vous voyez, comme ça a été.
0: Bien sûr, on s'y attend, on s'y attendait. Hein. Et Eliette, on a voulu, bien sûr, la recette. Hein, une recette qui, bien sûr, vous préparez avec le lait farm laine. Et c'est le sagou au lait.
1: Oui.
0: D'accord. Et explique-nous comment faire ça. Hein.
1: Oui, ça veut dire pour 100 grammes sagou.
0: Mm-hmm.
1: Pour 100 grammes. Pour mettre les bruits dans de l'eau, d'environ, c'est pas une pétasse de l'eau.
0: Oui.
1: Pour laisser bruit.
0: Mm-hmm.
1: Et si bien bruit, comment ébullition, comment dire, commence délicuit.
0: Oui.
1: Et là, on ajoute mon du lait, mon essence à vanille, mon du sucre.
0: Oui.
1: Oui, donc là, on vient vialer. Et dans quelques minutes après.
0: D'accord. Et tout cela nous donne un sagou au lait.
1: Oui, un sagou au lait, mais on ne va pas l'utiliser tout de suite. On bouille dans de l'eau.
0: D'accord.
1: Sinon, ça va monter. Ça va tomber sur le feu. Le sagou ne va pas cuire.
0: Sagou pour briller.
1: Dans de l'eau. Oui, d'accord.
0: Ah, mais bravo, en tout cas, félicitations, Eliette.
1: Merci. On a fait faire hein, le sagou au lait.
0: Ah oui.
1: On vient de faire là.
0: Ah, vous venez de faire. Ah, ben super, super. En tout cas, ça donne l'eau à la bouche. Et bravo,
1: bon.
0: Bravo en tous les
1: Merci.
0: Cas. Vous repartez avec un corbeille de cadeaux de produits Farm Lane, céréales, hot chocolate, un joli sac Farm Lane et sans oublier le mug et encore une petite surprise pour faire des cœurs maman contents. Est-ce que vous êtes
1: Merci
0: maman
1: beaucoup.
0: Est-ce que vous êtes
1: Au
0: maman
1: revoir. Allez. Merci, au revoir.
0: Allez, pas grave. Merci beaucoup, Eliette. En tout cas, Eliette, on vous demande bien sûr de ne pas raccrocher. On va prendre les coordonnées, etc. pour vous expliquer comment faire pour récupérer votre cadeau. 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

0: vous êtes bien sur les ondes de Radio 1, il est 16h. Nous accueillons Émilie Rengaineff pour le Flash. Bon après-midi, Émilie.
1: Bon après-midi, Ludo. Bon après-midi à tous. Maurice enregistre un premier cas local de Mpox. Le patient est un homme âgé de 64 ans qui a

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1: Service, âgé de 11 à 6 ans. De 6 à 11 ans, ils sont tous dans un état stable. Un habitant de cité briqueterie Sainte-Croix a été arrêté aux petites heures de ce matin pour trafic de drogue et blanchiment d'argent. Lors d'une perquisition à son domicile, les enquêteurs ont saisi 197 papiers suspectés de contenir des drogues synthétiques, de sachets de feuilles présumés d'être du cannabis synthétique, 1,5 g d'héroïne ainsi qu'une somme de 140 000 roupies en espèces. Le suspect, qui ne possède aucun antécédent judiciaire, a reconnu les faits lors de son interrogatoire. Et puis miracle, dans l'Everest, un guide népalais expérimenté a été retrouvé vivant ce jeudi sur les pentes du plus haut sommet du monde. 6 jours après avoir été porté disparu et présumé mort, il a été repéré alors qu'il rampait vers un camp de base héliporté vers Katmandou. Il souffre de gelures, mais son état est jugé stable et il reste en soins intensifs. Sa famille, qui avait commencé des cérémonies funéraires, a parlé d'un choc et d'un immense soulagement. L'alpiniste avait atteint le sommet le 29 mai avant de disparaître lors de la descente. Voilà pour ce flash. Merci de l'avoir écouté. Je vous donne rendez-vous à 16h30 pour le grand journal de la rédaction.
2: À tout à l'heure, Émilie.
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1: 16h05 sur les ondes de Radio One. Nous allons prendre la température sur la route. Comment ça se passe? Nous retrouvons le sergent Youmesh Ragou au bout du fil. Bon après-midi, sergent.
2: Bon après-midi, Ludovic. Bon après-midi à tous et à tous. Eh bien, en ce qui concerne l'accélération actuellement, le bon axe principal à la sortie de Port-Louis. Alors, nous n'avons aucun accident ni obstruction à signaler. Mais de même, il y en a beaucoup qui quittent la capitale avec un ralentissement habituel pour retrouver l'autoroute. Et la roue de véhicule qui se dirige vers le nord, il y a un petit ralentissement à la sortie de Port-Louis jusqu'à ce traverse Rosebois. Et là, à partir du rond-point de Cocoterie, nous avons dit la circulation est plus ou moins facile, sauf aux abords du rond-point de Mendy en attente. Mais nous avons dit la circulation est quasiment facilement vers le nord. Mais par contre, pour ceux qui prennent la route en sens inverse, autant du nord, qui passe par la capitale sur l'autoroute MB, là, quand on approche la capitale à partir de Rosebois, la circulation est vraiment très, très lente avec un temps d'arrêt. Et ça allait continuer jusqu'à ce traverse à la capitale pour rejoindre ceux qui peuvent quitter Port-Louis en direction du sud sur l'autoroute MR à partir. Coudon, il y a un ralentissement jusqu'à ce traverse pas. Et ensuite, aux abords Saint-Jean pour un véhicule qui peut diriger vers Quatre-Bonne. Et sur l'échange vers Phoenix pour un véhicule qui peut diriger vers Varrois. Mais pour un véhicule qui peut diriger vers le sud, là, quand on approche Highlands, là, déjà on approche rond-point Highlands, c'est que la chanson est vraiment très, très lente avec maintenant d'arrêt assez espacé. Et ça allait continuer jusqu'à ce traverse rond-point Canfoucau. Mais une fois que je traverse rond-point Canfoucau, à la hauteur Wooten, nous allons dire que c'est que la chanson est très, très facile pour tout le sud. Et en sens inverse, en approchant un rond-point Canfoucau, Wooten, nous avons un ralentissement avec un temps d'arrêt assez espacé. Et ça allait continuer jusqu'à ce traverse rond-point Canfoucau.

0: partir de là, c'est qu'ils sont dépassés par la capitale. Et par contre, sur l'autoroute M3, pas de problème pour ceux qui paient sur le nord, qui rentrent dans le centre. Mais par contre, en sens inverse, à la source des bennes, une bennes ralentissement jusqu'à ce traverse Côte d'eau, que tu as partir de là, c'est qu'ils sont un peu facile. Et concernant l'ancienne route, dans le sens à partir de la butte jusqu'à Montiès, une bennes ralentissement chez tous à bosser par l'éducation, il y a même temps d'arrêt. Et sinon, il y en a beaucoup de véhicules qui t'empruntent au Mocarose à la sortie de Belvedere et Monseigneur Ligne pour retrouver l'autoroute à la hauteur de Canchapon. On se peut rouler lentement, mais continuellement. Sinon, comme toujours, on recommande beaucoup de prudence, vigilance, courtoisie au volant, respecter la limitation de vitesse, bien deux roues, doubler la vigilance, mettre ce gilet fluorescent du moment où on se fait prendre deux roues pour plus de visibilité. Il ne faut pas oublier avec l'approche de la saison hivernale, il commence à faire noir et je fais bonheur. Alors, pour rendre un peu plus visible, pour sa propre sécurité et sécurité des autres usagers de la route, mettre ce gilet fluorescent pour plus de visibilité. Monsieur,
1: c'est une
0: bonne rentrée, bonne route et au revoir.
1: Merci beaucoup, sergent Yogesh Ragou, bien sûr, pour toutes ces informations. Et restez connectés, les amis. Dans quelques instants, nous allons parler de la météo.
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1: Un courant d'air sur notre région demeure léger et relativement chaud et des développements nuageux sont attendus en début de cet après-midi et avec des averses localisées au sud et sur le plateau central. Des averses pourraient être modérées par moments avec des risques d'orages isolés et se répandront dans les autres secteurs par la suite. Température maximale supérieure à la moyenne saisonnière par environ 2 degrés et cela sera entre 23 et 25 degrés sur les hauteurs et entre 28 et 30 degrés sur les régions côtières. Quelques averses localisées persisteront dans la soirée au sud-est et sur le plateau central, mi-couvert durant la nuit et demain matin avec des ondées occasionnelles sur les hauteurs. Une température sera entre 16 et 18 degrés et sur les terrains élevés et entre 20 et 22 degrés sur le littoral. Un vent léger et variable se renforçant temporairement avec des pointes sous les averses. Mer agitée au-delà des récifs avec des vagues de l'ordre de 2 mètres. Marée haute demain à 2h36, marée basse à 20h45 et demain à 9h46. Le soleil se couchera ce soir à 17h37.
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Je vous rappelle qu'on est ensemble jusqu'à 18h. 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

Murray avec Potential sur les ondes de Radio One. Bon après-midi à toi et une chanson pour Sarika, Vishwanit et Uchama et 31 ans de mariage et de la part de Savarshi, Danyesh, Ram, Suvendra, Jani, Vima, Kamalen et Jani. Et merci bien. Et c'est gentil, merci beaucoup. Notre petit message encore, les dédicaces, bien sûr, sur le 58 53 77 21. Coucou, Mr. Love. Un petit message pour Jean. Noël, Stéphanie, Christopher, Emilien de Ollier, sans oublier Lorena, Jean-Claude, Vincent, Delphine, Dalia de France. C'est demandé par Guy et Josiane de Médine. Salut l'équipe, bon jeudi et à vous, God bless, joyeux anniversaire à Sergio de Notre-Dame qui fête son anniversaire aujourd'hui avec les vœux de Tati Eddy et ton Cyril de Sainte-Croix. Sans oublier sa femme Laura et ses trois enfants, merci beaucoup. Ben, le message est passé, en tout cas on lui souhaite un meilleur vœu pour son anniversaire. Nous on continue en musique avec Amir, avec toi. Je vous rappelle que nous avons le jeu concours Comico. Vous n'avez qu'à envoyer Comico sur le 58 53 77 21 et bien sûr votre nom et prénom. Allez, à tout de suite. C'est bien.

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1: Vous êtes bien sur les ondes de Radio 1, il est 16h30. Nous retrouvons Émilie Ringa, INAF pour le journal. Bon après-midi, Émilie.
2: Bon après-midi, Lude. Bon après-midi à tous.
1: Et nous démarrons avec les titres.
2: La santé sous pression, un premier cas local de Mpox détecté à Maurice. Un exercice de contact tracing en cours par le ministère de la Santé. L'hôpital de Souillac transformé en centre d'isolation pour le patient. Pénurie de Ritaline dans les hôpitaux publics, le traitement du TDAH perturbé jusqu'à la fin de l'année, des parents contraints de se tourner vers le privé face à des coûts élevés et des prescriptions limitées. Blanchiment d'argent, un présumé complice d'Emraj Manohar entendu par la Financial Crimes Commission, il aurait encaissé des fonds extorqués à des veuves et personnes vulnérables. George Ayan juge l'IAE utilisé pour les permis hôteliers dépassés. Il annonce vouloir demander au ministre de l'Environnement une révision des procédures lors d'une prochaine rencontre. À l'étranger, chaque année, 1,5 million de personnes meurent dans le monde des suites d'intoxication alimentaire, alerte l'Organisation mondiale de la santé. Et puis tour de Maurice, Antoine Hubi s'impose au sprint sur la troisième étape de 125 km. Guillaume Derveller conserve le maillot jaune malgré la victoire du Français et la bonne performance d'Alexandre Maire. Un premier cas local de Mpox a été détecté cet après-midi à Maurice. Le patient, ressortissant suisse de 64 ans, installé dans le pays depuis un an, a été placé en observation après avoir été examiné par un dermatologue résident dans le nord du pays. Il aurait contacté le virus localement, selon les autorités sanitaires qui cherchent désormais à retracer l'origine de la contamination. Un exercice de contact tracing est en cours afin d'identifier les personnes n'ayant pu être exposées. Le docteur Fazil Kedabakus, directeur par intérim des services de santé publique, apporte des précisions sur la situation et les mesures en place.
3: Il me présentait avec un problème de peau, vésicule, pustule, et là, il a une clinique privée, et là, le médecin qui m'a référé avec un dermatologue qui m'a pensé peut-être qu'il y a une Mpox, et il a tout de suite nous a transféré à l'hôpital du Nord, et il fait les tests sont tombés à des là, on peut faire une recherche active de contact tracing, c'est-à-dire le fait qu'il y ait un cas qui a contacté ça à Maurice. Donc là, on est vraiment incapable de faire ça là, parce qu'il ne transmet pas contact étroit d'une personne à une autre, et donc ça c'est la façon là, et ou soit avec qui il est capable, comment il est capable de contacter la.
2: Les autorités ont activé un protocole sanitaire pour limiter tout risque de propagation. L'hôpital de Souillac sera transformé en centre d'isolation où le patient sera transféré.
3: À l'heure qu'il me parlait, là, il met tout en isolation, et peut-être à transférer à Souillac, comme nous pouvons, Isolation Ward, qui est dédicaté là-bas. Et donc, nous pouvons mettre ce traitement approprié par une équipe multidisciplinaire, ça veut dire qu'on a un dermatologue, ce physician, tout ça là, pour involve dedans, pour donner ce traitement. Il vient contenir l'infection, ça c'est très important. Donc, en général, on a Mpox qui est présenté avec un signe et symptôme de la peau, vésicule, pustule, et que la croûte, c'est un problème de peau.
2: Le Mpox est une maladie qui se transmet d'humain à humain, ce qui pousse les autorités sanitaires à réagir rapidement afin de limiter sa propagation. La priorité du ministère de la Santé est d'identifier de potentiels cas suspects et de les placer en isolation. La transmission du Mpox se fait généralement par contact direct et prolongé avec une personne infectée. Et les détails avec Rebecca François Boncœur.
4: Le virus responsable du Mpox appartient à la famille des orthopoxvirus. Il se transmet par contact direct avec les lésions cutanées, les fluides corporels ou les sécrétions respiratoires d'une personne infectée. Les fluides corporels, y compris le sang, la salive, les sécrétions nasales et les sécrétions génitales, représentent des vecteurs de transmission. Les objets contaminés comme les draps, les vêtements ou les surfaces peuvent également servir de vecteurs, favorisant ainsi la contamination indirecte. La période incubatrice l'inoculation qui dure généralement entre 5 et 21 jours permet au virus de se propager avant même l'apparition des symptômes, rendant la détection précoce plus complexe. Les premiers signes incluent fièvre, maux de tête, douleurs musculaires et fatigue suivie de l'apparition de lésions cutanées caractéristiques. Le contact étroit avec une personne représentant ces symptômes augmente fortement le risque d'infection. Dans certains cas, la transmission peut survenir par voie respiratoire lors d'échanges prolongés, notamment dans les lieux clos. Seul l'isolement des personnes malades jusqu'à complète guérison limite le risque de contamination.
2: Nous restons dans le secteur de la santé. Les hôpitaux publics connaissent une pénurie de Ritaline, médicament essentiel pour le traitement du TDAH, soit du trouble du déficit de l'attention avec ou sans hyperactivité. Le ministère de la Santé a changé de fournisseur, entraînant une rupture de stock avec un retour attendu d'ici la fin de l'année. Classé sous la Dangerous Drugs Act, le traitement est prescrit pour seulement 15 jours, compliquant la continuité des soins. De nombreux parents se tournent vers le privé, où les coûts peuvent atteindre 4000 roupies par mois pour deux consultations. Pour obtenir un traitement peu coûteux en pharmacie publique, l'occupational therapist Mitesh Subara appelle à revoir la stratégie d'approvisionnement.
5: Donc, ce mental health, c'est la santé mentale en général, donc nous pouvons l'effet, parce qu'ils ont fait un plicane, donc ça médicament qui tient l'effet de l'audit pendant un certain temps. Et un écoutement rapide, donc nous prenons l'effet négatif, je vous dire, donc l'OSA. Et là, vous pensez définitivement un psychiatre pour visionner, donc travail l'OSA, parce qu'il y a une médecine qui nous prend pendant un certain moment, elle fait écouter une rupture. Vous pensez, vous avez une autre stratégie, le plus vite possible.
2: Je vous le dis en titre, Ramesh Emraj, 61 ans, un habitant de Saint-Paul, soupçonné d'être le complice d'Emraj Manoah, l'homme accusé d'avoir extorqué de grosses sommes d'argent à des veuves et à des femmes en détresse, est actuellement entendu par la Financial Crimes Commission. Il devrait être arrêté d'ici la fin de l'après-midi, nous dit Velmounia.
6: Trois des victimes d'Emraj Manoah sont sans appel. Il leur a demandé de verser un total de 3,5 millions de roupies sur le compte en banque de Ramesh Emraj. Pour la Financial Crimes Commission, il est clair qu'il blanchissait cet argent pour le compte de l'habitant de Solferino, Bakwa. Il est actuellement interrogé par les enquêteurs sur cet aspect de l'affaire et devrait être arrêté d'ici la fin de cet après-midi. Les faits remontent à la période entre juin 2017 et mars 2024. Le principal suspect ciblait des femmes âgées, particulièrement des veuves, ainsi que des personnes dont le conjoint souffrait de graves problèmes de santé ou leur soutirait de l'argent. Les victimes auraient notamment utilisé les indemnités ou autres perçues à la suite du décès de leur conjoint ou CFVM qui ont servi à financer les paris d'Emraj Manoah. 11 victimes ont déjà consigné une déposition à la FCC. Environ 40 victimes potentielles ont été identifiées et sont entendues dans le cadre de cette enquête.
2: Un habitant de Cité Briqueterie Sainte-Croix a été arrêté aux petites heures de ce matin pour trafic de drogue et blanchiment d'argent. Lors d'une perquisition à son domicile, les enquêteurs ont saisi 197 papiers suspectés de contenir des drogues synthétiques, 1,5 g d'héroïne ainsi qu'une somme de 140 000 roupies en espèces. Le suspect, qui ne possède aucun antécédent judiciaire, a reconnu les faits lors de son interrogatoire. Et dans le cadre des consultations nationales sur la réforme du cannabis à Maurice, le journaliste Axel Chenet soumet des propositions et recommande la mise en place d'un monopole de l'État sur cette substance. Il part d'un constat: malgré des décennies de répression, le cannabis reste facilement accessible dans le pays, tandis que les réseaux criminels continuent de prospérer. Ce marché constitue une économie souterraine très lucrative qui échappe totalement à l'État et alimente d'autres trafics, notamment ceux liés aux drogues synthétiques et à l'héroïne. Dani Hip, Ashley Victor.
7: Le modèle proposé cherche avant tout à stopper le trafic et à reprendre le contrôle du marché déjà existant, éliminer les liens entre cannabis et drogue synthétique, engager l'État dans la prévention et l'éducation, protéger les jeunes et décourager la consommation. Son principe central reste simple, le monopole de l'État, qui cultivera, transformera, distribuera et vendra exclusivement aux adultes avec des quotas limités. L'État devra également interdire la consommation dans les lieux publics, instaurer des sanctions renforcées contre le trafic, enclencher de grandes actions nationales de prévention avec une phase initiale limitée principalement aux bourgeons séchés naturels. Cette approche vise à empêcher l'émergence d'une industrie commerciale agressive du cannabis portée par le capitalisme tout en réduisant le pouvoir économique des réseaux illégaux. Les revenus générés doivent être réinjectés dans la prévention, la santé mentale, le traitement des dépendances, l'éducation, le sport et les programmes destinés aux jeunes. La proposition reconnaît toutefois ses propres limites, mais repose sur deux idées simples, que la répression a échoué et que le statu quo est la pire de toutes les options.
2: L'origine de la fuite de gaz survenue hier à la Rocheter Government School a été établie. Selon la police, le gaz provenait d'une maison voisine dont le propriétaire a admis avoir oublié de fermer le régulateur de sa bonbonne. Au total, 60 élèves et un membre du personnel ont été affectés. 50 personnes ont été prises en charge à l'hôpital du Nord, tandis que 13 enfants ont été admis pour observation dans différents services. Âgés de 6 à 11 ans, ils sont tous dans un état stable. George Ayane est catégorique. L'Environmental Impact Assessment utilisé par le ministère de l'Environnement pour allouer des permis de construction des hôtels est aujourd'hui dépassé. Il compte demander au ministre de l'Environnement, Rajesh Bhagwan, de revoir les procédures. George Ayane explique qu'il aura prochainement une rencontre avec le ministre, le porte-parole du Front commun. La voix du peuple était face à la presse ce jeudi. Des propos recueillis par Rebecca François Boncoeur.
8: EIA qui nous fait service aujourd'hui, l'île n'a pas beau du tout, c'est un eyewash juste pour faciliter les promoteurs et je papé protège l'environnement, mais aussi je papé donne l'occasion aux citoyens pour exprimer les autres. Qui fait mon dire mon père le ministre Rajesh Bhagwan, Paul Diani, qui ça, EIA qui était aujourd'hui là, l'île n'a pas correct, l'île fait sur les dents, l'île finit. Nous avons besoin d'une nouvelle façon de voir les choses pour protéger l'environnement et deuxièmement, pour donner l'occasion aux habitants pour exprimer
2: le. Le Mauritius Labour Congress s'insurge contre les conditions accordées à environ 400 employés retraités du personnel non enseignant de la Roman Catholic Education Authority. Lors d'une conférence de presse ce matin, son président, Anif Piren, a dénoncé une inégalité de traitement. Selon lui, ses employés disposent des mêmes compétences et appliquent les mêmes schemes of work que leurs homologues du service public, mais ne bénéficient ni de bonus ni de compensation salariale. Le syndicaliste estime qu'ils devraient être traités de manière équitable et réclame le paiement des arriérés de salaire ainsi que des différentes compensations dues. Anif Piren indique avoir déjà saisi le ministre du Travail qui a assuré qu'il examinera le dossier. Ce sont des propos recueillis par Shriya Senassi.
9: Quand sa personne est à la retraite, malgré qu'il chaque mois il contribue à peu près 2300 roupies depuis dans son salaire, il n'a pas gagné 13 mois, comme tout le monde gagne chaque année, il n'a pas gagné compensation salariale. Et pourtant, dans CEDEC lui-même, souvent professeur, ancien, souvent maître d'école. Ils ont tous 13 mois la compensation salariale. Mais comment se fait-il qu'il y ait un school clerk et un caretaker qui travaille là-bas même et qui gouvernement donne fonds chaque année pour payer les autres quand leurs enfants allaient.
10: Pour nous, c'est une enquête qui s'impose.
1: 16h43, nous marquons une pause pub et on se retrouve juste après.
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1: Et nous ouvrons la page Inter, Émilie.
2: Nouvelle alerte de l'OMS sur la sécurité alimentaire. Environ 1,5 million de personnes meurent chaque année dans le monde à cause d'intoxications liées à des bactéries, virus, parasites ou substances chimiques. Selon une analyse couvrant 194 pays entre 2000 et 2021, près de 886 millions de personnes tombent malades chaque année. Les enfants de moins de 5 ans sont les plus vulnérables. L'Afrique et l'Asie du Sud-Est concentrent près de 75% des cas et jusqu'à 60% des décès. Pour l'OMS, la sécurité alimentaire concerne chaque repas et chaque famille au quotidien. Le nouveau guide suprême iranien a accusé ses adversaires de chercher à diviser l'Iran, dénonçant les États-Unis et Israël après un revers cuissant subi, selon lui, dans un conflit. Dans une déclaration lue publiquement, Mojtaba Khamenei affirme que l'ennemi utilise la peur, le doute et la méfiance pour affaiblir la nation iranienne. Parallèlement, le ministre israélien de la Défense a annoncé la poursuite des opérations dans le sud du Liban malgré un cessez-le-feu. À Gaza, au moins 8 personnes ont été tuées dans des bombardements, tandis qu'un casque bleu a été tué et 2 autres blessés dans la région. Et puis le premier ministre indien Narendra Modi a reçu ce jeudi la dirigeante vénézuélienne Delcy Rodriguez à New Delhi pour renforcer les relations entre les deux pays, surtout dans le domaine du pétrole. L'Inde, qui importe beaucoup de pétrole, voit dans les grandes réserves du Venezuela environ 17% des réserves mondiales une opportunité pour sécuriser son approvisionnement. Caracas est déjà devenu un fournisseur important pour New Delhi, qui cherche à diviser ses sources à cause des tensions au Moyen-Orient. Les discussions ont aussi porté sur la coopération économique et les investissements. Delcy Rodriguez est dite optimiste, parlant d'échanges très fructueux entre les deux pays. C'est la fin de ce journal. Merci de l'avoir écouté. Vous retrouvez Ludo pour la suite.
1: Merci beaucoup, Émilie. Donc, l'info qui revient un peu plus tard, mais dans quelques instants, nous aurons droit à la page sportive.
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3: Nous parlons sport, cyclisme sur le plan local avec les résultats de la troisième étape du Tour de Maurice en ce jeudi 4 juin. Fabien Hector.
4: Bon après-midi Ludo. Le français Antoine Hubi a gagné au sprint lors de cette étape de 125 km qu'il a bouclé en 3 heures 12 minutes et 17 secondes. Le coureur de l'équipe 7-Eleven Click Road Bike Philippines a devancé le Rwandais Samuel Niyonkuru de la team Amani et l'Ukrainien Antonoli Boudiak de la Modar Pro Cycling Team qui ont terminé respectivement deuxième et troisième. Le réunionnais Guillaume Derveller a fini à la huitième place mais garde le maillot jaune au classement général. À savoir que le Mauricien Alexandre Maire a quant à lui terminé dixième de l'étape du jour. Et demain nous aurons droit à une dernière étape longue de 120 km. Le départ et l'arrivée sont prévus devant l'hôtel Minici à Tribeca. Nous parlons du foot au féminin pour continuer. La sélection mauricienne affrontera Djibouti à Côte d'Or à 19h. Une rencontre dans le cadre des éliminatoires pour les Jeux Olympiques de 2028. Il est à noter que le Lady Club M rencontrera à nouveau Djibouti le 8 juin prochain, toujours à domicile, car le Djibouti n'a pas de stade homologué par la FIFA. Le sélectionneur national Kersley Le Vray souligne l'importance de remporter ces deux rencontres. Nous l'écoutons.
5: Maximum à peu près, hein, à 200% à peu près. Même si on est au moment de vendre le match international, avec le gros moment de préparation que l'on gagne, on réussit les standards, plus de 100% pour sa match de la première place. De l'adversaire, devant nous, localement piquant, c'est vrai, mais nous là pour faire un bon match et nous faire le maximum possible pour qu'il soit capable de gagner nos matchs. Nous faire double effort pour qu'il gagne le premier match là déjà. Tous les jours, tu gagnes match aller-retour qui te faisait que toi. C'est un gros avantage et nous ne faisons pas négliger ça. De toute façon, qui nous permet de faire de l'autre côté, c'est rentrer dans le match à fond, rester concentré, aussi prendre du plaisir.
4: À savoir que le vainqueur de ces deux confrontations affrontera le Ghana au prochain tour. L'enthousiasme pour la Coupe du Monde de football se répand également sur le sol mauricien. Le ministère de la Jeunesse et des Sports organise ainsi un tournoi de football pour les moins de 13 ans à partir du 11 juin. 48 équipes participeront à ce tournoi. Le ministre Devan Nagalingam nous apporte davantage de précisions concernant les motivations de ce tournoi de football. C'était lors d'une conférence de presse ce matin.
6: À chaque fois, l'occasion permet pour nous de vous lever, de faire ce niveau, surtout quand ils sont jeunes. Et le conseil qui s'en rend commun, qui est déjà un jeune de grand, avec du monde, et tu vas, et de toi, quand nous organisons quelque chose de semblable à Maurice, c'est pour créer, d'après moi, un enthousiasme extraordinaire. Et c'est pour cela qu'il fait.
4: Quelques nouvelles de foot pour terminer. Ludo, Antonio Conte n'est plus l'entraîneur du Napoli. Le club italien a officialisé la nouvelle ce jeudi par le biais d'un communiqué de presse. Pour le remplacer, Naples devrait miser sur Massimiliano Allegri, tout juste débarqué de l'AC Milan. Et pour finir, en quête de renfort défensif après avoir déjà sécurisé la signature d'Ibrahima Konaté, Florentino Pérez souhaite offrir un autre défenseur à José Mourinho au Real Madrid. Il s'agit de Ricardo Calafiori, défenseur d'Arsenal que le Special One adore lui.
3: Merci beaucoup en tous les cas pour toutes ces précisions et l'information sportive. Fabien, on vous retrouve demain,
4: c'est ça ? Demain sans faute. Merci beaucoup à vous et je vous retrouve un peu grand ma tête en tout midi tout à l'heure. Toujours
3: à la radio. Ben oui, c'est comme ça. En tout cas, merci beaucoup les amis. Restez branchés. On se retrouve dans quelques instants pour la suite de notre émission.
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0: sûr, température du côté de Port-Louis, c'est à 30 degrés, du côté de Flac, 29 degrés, à Plaisance-Maillebourg, 29 degrés, dans le sud de l'île, à Souillac, 28 degrés, à Fic-en-Flac, 30 degrés, et à Moka, il est 27 degrés.
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3: 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Mais attendez!

Turan avec Azizam sur les ondes de Radio 1. Bienvenue, bienvenue si vous nous rejoignez. Si vous êtes sur la route en ce moment même pour rentrer à la maison ou si vous êtes en route pour aller bosser, on vous souhaite bon courage et bonne rentrée à vous. Nous continuons en musique avec John Legend en featuring Blue Pop avec Good Night. Hey.

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1: Nous retrouvons Émilie Ringa pour le journal de l'économie, partenariat international de formation pour accélérer la transition de Maurice vers l'économie circulaire verte.
2: Harrow, Richmond et Uxbridge Colleges ont lancé un partenariat international de développement des compétences d'une durée de 12 mois en collaboration avec le MITD. Ce projet vise à accompagner Maurice dans sa transition vers une économie plus verte et circulaire. L'initiative prévoit la mise en place de formations professionnelle adaptée aux besoins du marché du travail, centrée sur les principes de l'économie circulaire. Elle ambitionne de réduire les déchets, d'optimiser l'utilisation des ressources et de favoriser la création d'emplois verts dans des secteurs clés tels que la mobilité, la logistique et la gestion des déchets. Le programme s'appuie sur l'expertise scientifique de l'Université Brunel de Londres et s'inscrit dans le cadre des objectifs de développement durable des Nations Unies.
1: En Indonésie, la roupie au plus bas, le Parlement va superviser la Banque centrale.
2: Le Parlement indonésien a adopté ce jeudi une loi renforçant sa supervision de la Banque centrale dans un contexte de tensions économiques et de forte dépréciation de la roupie tombée sous le seuil de 18 000 pour 1 dollar. L'amendement élargit le mandat de la Banque centrale à la croissance économique et permet aux députés d'évaluer ses performances, suscitant des inquiétudes sur son indépendance. Il concerne aussi les autorités financières et les dépôts qui devront suivre les recommandations parlementaires. Pour le gouvernement, la réforme vise à soutenir la croissance et l'emploi face aux pressions économiques. La roupie en baisse de plus de 7% cette année est la devise la moins performante d'Asie.
1: Et pour terminer, la bourse japonaise s'envole vers un record historique porté par l'engouement mondial pour l'intelligence artificielle.
2: La bourse japonaise a atteint un niveau historique porté par une forte vague d'achats à l'échelle mondiale liée à l'intelligence artificielle. Sans signe de ralentissement, l'indice Nikkei 225 a progressé de près de 3%, franchissant pour la première fois le seuil des 68 000 points. Cette dynamique haussière touche également les marchés américains, sud-coréens et taïwanais, où plusieurs fabricants de semi-conducteurs ont récemment dépassé les 1 000 milliards de dollars de capitalisation boursière.
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1: Courant d'air sur notre région demeure léger et variable, relativement chaud. Des développements nuageux sont attendus dans l'après-midi avec des averses localisées.

0: Au sud et sur le plateau central. Ces averses pourraient être modérées par moment avec risque d'orages isolés et répandront dans les autres secteurs par la suite. Température maximale supérieure à la moyenne saisonnière par environ 2 degrés et sera entre 23 et 25 degrés sur les hauteurs et entre 28 et 30 degrés dans les régions côtières. Et quelques averses localisées persisteront dans la soirée au sud-est et sur le plateau central. Un temps mi-couvert durant la nuit avec des ondées occasionnelles sur les hauteurs. Température minimale sera entre 16 et 18 degrés sur les terrains élevés et entre 20 et 22 degrés sur le littoral. Un vent léger et variable se renforçant temporairement avec des pointes sous les averses. Mer agitée au-delà des récifs avec des vagues de l'ordre de 2 mètres. Les marées hautes prévues pour demain à 2h36 et marées basses demain à 9h46. Le soleil se couchera à 17h37. 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

0: The Clash avec Rock the Casbah, avec bien sûr The Clash sur les ondes de Radio 1. Pourquoi j'en rigole, c'est parce que voilà, nous allons enchaîner tout de suite avec un autre jeu Comico, bien sûr, que j'ai annoncé un peu plus tôt. Je t'ai napou, envoie-nous tout simplement un message Comico sur le 58-53-77-21, le 58-53-77-21. Et nous avons quelqu'un au bout du fil après tirage au sort. Allô, bon après-midi.
1: Bon après-midi, Ludo.
0: Qui nous appelle ?
1: Lindsay.
0: Lindsay de...
1: Cascavel.
0: Ah, après, écoute-moi là-bas, ça. ça va, vous allez bien?
1: Oui, ça va.
0: Qu'est-ce que vous avez, comment vous, ça s'est passé la journée? Qu'est-ce que vous prévoyez pour la soirée?
1: Alors, là, j'étais en train de cuisiner, préparer le dîner.
0: Ok.
1: Ouais.
0: Ça veut dire comment ça au tir? Ouais, mon cas passé après, là-bas, écoute-moi.
1: Semaine F.
0: Ah ouais, super. Merci beaucoup, en tout cas. Alors, Lindsay. Et donc, vous avez joué avec nous pour aller assister à au sketch de Police Tropicale, des Comico,
1: oui.
0: Prévu ce dimanche à 14h. Donc, bravo et félicitations. Et il fallait tout simplement envoyer Comico. Et vous repartez avec deux entrées, hein, donc vous irez avec qui?
1: Avec moi, oui.
0: Ah, d'accord, super. Et monsieur s'appelle comment?
1: Yannou. Oui.
0: Ah ben super, on l'embrasse aussi. Et félicitations. Et vous ne raccrochez pas. On vous explique bien sûr hors antenne comment faire pour récupérer le cadeau.
1: D'accord.
0: Merci beaucoup. Très bonne soirée à vous.
1: Merci.
0: À bientôt. Bye bye.
1: Bye.
0: Et nous enchaînons tout de suite avec un dernier jeu. Bien sûr, vous le savez. C'est comme ça, hein. Donc il est déjà 17h13. Alors nous enchaînons avec le Legends Park, bien sûr. Legends Park qui offre un token voucher de 700 roupies. Alors très très simple, le Legends Park qui est le plus grand parc de loisirs familial intérieur de la côte ouest de l'île Maurice, situé dans la nouvelle aile du centre commercial de Cascavel. 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
8: 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Salut Loulou.
9: Salut Ludo, bien le bonsoir tout le monde. Le menu télé on ce jeudi, Harry Potter et l'Ordre du Phénix, The Final Destination, sauf qui peut, et puis à revoir, Magic Mike, les strip-teasers débarquent dans votre salon. Séance culte, à revoir le cinquième volet, Harry Potter et l'Ordre du Phénix. Harry entame sa cinquième année à Poudlard, Lord Voldemort est de retour. Mais le ministère de la magie, parce que ça existe dans Harry Potter, refuse d'admettre que Lord Voldemort est de retour, même une campagne de désinformation. Et face du coup à l'incompétence du ministère, comme quoi,

0: détruisant les tribunes. Il panique, il réussit surtout à s'enfuir avec les quelques spectateurs, avec les quelques amis. Mais voilà que quelques secondes plus tard, sa vision se réalise. Mais pour les survivants, le cauchemar commence. Destination finale 4, âme sensible, s'abstenir. Rendez-vous sur Ciné Plus Frisson dès 20h50. Ou mieux, Popcorn Movie, place au premier volet Magic Mike, qui suit le parcours de Mike Lean, ici l'acteur Channing Tatum, quel beau gosse, lui danseur étoile le soir et surtout entrepreneur le jour, il navigue entre ses rêves de réussite professionnelle ou encore le milieu du striptease masculin. Le film montre aussi l'envers du décor. Au-delà du strass, ce mode de vie nocturne fait d'excès qui demande beaucoup d'ailleurs sur sa personne, suivi du deuxième volet aussi Magic Mike XXL, s'il vous plaît, sorti en 2015. Quand Mike retrouve son ancienne équipe de danseurs, ensemble, ils partent en road trip pour atterrir dans votre salon ce soir. Magic Mike 1 et 2. Rendez-vous sur Ciné Plus Émotion à partir de 20h20. Excellente soirée télé à vous tous et surtout bon film. Bonne écoute, c'est Ludo, c'est Mister Love. Et bah oui, dans la place avec vous pour la suite dans le drive. Moi, j'aurai l'immense plaisir de vous retrouver demain matin, 6h-9h, pour votre Wake Up Show. Bisous.
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0: Miles Cyrus sur les ondes de Radio 1. 17h24 minutes. Nous enchaînons bien sûr avec notre gagnant du jeu Legends Park. Bien sûr, nous avons quelqu'un au bout du fil. Allô, bon après-midi.
1: Bon après-midi.
0: Bon après-midi. Qui est au bout du fil?
1: C'est Danny de
0: Curpip. Danny de Curpip. Danny, où on a l'habitude à jouer Legends, ou sur Ban de Ban Larcou, Ban Poc pour enfants.
1: Pas vraiment.
0: Pas vraiment.
1: C'est ma fille qui a pris mon téléphone qui a joué dessus.
0: Ah, ben elle a raison, ouais. Elle a bien fait. Elle a bien fait en tout cas. Alors la question est très très simple. Au Legends Park qui se trouve à Cascavel, centre commercial de Cascavel, il propose plusieurs activités. Est-ce que ces activités sont uniquement pour les enfants ou pour tout le monde, c'est-à-dire adolescents, adultes, familles, enfants?
1: Ben pour tout le monde.
0: Pour tout le monde. Ben super, bravo, félicitations. Et donc vous repartez avec oui, les applaudissements bien sûr. Et vous repartez avec des vouchers offerts par le Legends Park Give Voucher Token de valeur de 700 roupies, c'est-à-dire en gros une entrée pour un adulte, un enfant avec 4 jetons. Tout simplement, donc qui vous permet de profiter des activités. En tout cas, moi j'ai l'habitude d'y aller avec ma fille. Peut-être qu'on pourra se croiser là-bas, on ne sait jamais.
1: J'espère.
0: En tous les cas, c'est magnifique. Et bravo, ne raccrochez pas, on vous explique après comment faire pour récupérer le cadeau.
1: Ok, pas de souci.
0: Merci beaucoup, Dany. Bonne soirée,
1: merci.
0: À bientôt, bye bye.
1: Merci.
0: C'est gentil, merci. Ben voilà, ici, c'est ici que moi je vais prendre congé de vous les amis. C'était un plaisir d'être avec vous. Dans quelques instants, nous aurons droit à, bien sûr, vous serez en compagnie d'Ashley, voilà, tout simplement. Nous la voix, nous radio avec Ashley à 17h30. Et moi je vous retrouve demain. Toujours même heure, 15h jusqu'à 19h demain. Gros bisous à vous tous, pas oublier, faire bon, donne bon, gaille bon. Bye bye, bonne soirée.

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2: Il est 17h30.
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5: Les températures prévues pour la soirée à Granby fera 23 degrés, à Port-Lu 24, à Flac 22 degrés dans le sud-ouest, au Mans 22 degrés dans le sud-est, à Plaisance 22 degrés également et à Fic-en-Flac 23 degrés.
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0: Bonsoir à tous et bienvenue dans l'émission Nous la voix, Nous radio, c'est l'émission cause de cause de l'actualité, que ce soit locale, régionale ou internationale. 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Le numéro de téléphone pour appelle-nous 218-910. 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
1: 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Tu les ai dit. Mais moi, pas qu'un des jours, le ratou, mais toujours nous écouter tout ça, et vous expliquer d'une bonne information, et moi aussi, vous pouvez en prendre, hein. 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C'est ça, au moment où j'ai continué l'histoire, comme Jocelyne Lau, qui me a donné une interview, mais j'ai continué, vous en voilà, qu'à connaître l'histoire du pays, surtout l'environnement, hein. 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
1: 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Tout le monde, ça va me canne là, quoi, tout bouteille, tout. Mais pour toi, ça quantité, et il y a même tous les jours, sensibilise, tout le monde dit, mais causez pas, tout. Faut pas connaître pas quoi, j'ai commencé à faire ça pareil. Et nous, on est passé depuis que ça, nous venons de plaisir à la plage. Mais demain, l'environnement, la zone de l'environnement est très important. Et tu dis, vous faites un tri de déchets, et vous vous mettez un verre, une bouteille, un plastique, tout ça là, et la compagnie fait aller. Moi, qui vous mettez bouteille, plastique là-bas, mais une compagnie, la municipalité, pas encore, le gouvernement, pas encore prendre la décision là, vous faites, vous avez besoin de budget, vous faites ça. Et hier, je finis, une place, le bouchon, puis nous venons sentir pour le randonner, ça vaut tout ça bien, bien bon, et d'ailleurs, nous nous a fait aller, en omnicane, parce que le bouchon, on vient de la cambise. C'est une très jolie place.
0: Oui, oui.
1: Et moi, j'espère qu'ils n'ont pas donné ça, proclame ça, donne ça une lobby, vous donne ça une telle personne, un digoule. Parce que c'est très, très important. Je vais même donner, après, je vais même vous faire des morts pour ça. Pensez, ça va me faire là, vous arrêtez. Et c'est ça qui veut dire qu'il y a sa commission constitution, amendement constitutionnel, review là, et la droit de nature. 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Parce que pourquoi nous sortir avec l'hôtel là? Il va capable de tout bonne chose cachée sauvage, qui est dans le sud, hein?
0: Mm-hmm.
1: Bien, bien intéressant, bien joli, et bizarre arrêter alors, ça. Après, je même pour dire que il a beaucoup mal manifestations à faire. Même l'ancien ministre Soubron, qui est au plateau hier, il a fait beaucoup de manifestations à l'époque de la résistance alternative dans le sud. Elle a fait balaclava, le ministre dit pour faire les essais, pour régler ça la plage, parce que vous pouvez la plage, aller pour la plage et tout. Là, surtout la place de Léon, ils finissent à tirer dedans sur le week-end, des côtés de l'Est aussi, pareil. Peut-être les sites encore beaux, sur le week-end, le dimanche, week-end, t'as fait. Vous espérez, là, je vais dire, là, d'habiter, annoncer une nouvelle mesure qu'il va faire pour garder l'environnement-là, toujours pour monsieur Asselin.
0: Merci. Devane, avant de couper, parce la combuse de bouchons, tout ça là, une fois justement motial là-bas, il y a une usine, comment dire, une usine désinfectée, une usine vieille usine qui fait, mais près de la plage, vous connaissez qui était ça?
1: Eh oui, la combuse, ça?
0: Oui, donc,
1: il y a mon deuxième mon trésor qui fait tout le bouchon.
0: Non, une vieille usine qui fait, mais moi, je connais pas une usine sucrée, ou ça, il près de la plage, en tout cas.
1: Il est en ruine, il passer là-bas, il fait le randonnée.
0: Ça paraît très, très, très ancien, hein?
1: Appartenant à l'Onro, ça. L'Onro.
0: Okay.
1: Mon désert, un côté qui mon désert, mon trésor. Oui. Donc, on a besoin de faire la mission, quoi, la combise.
0: Donc,
1: on a besoin de faire la mission. Après, ils finissent une tierce permission. Mais c'est ça qui est en ruine, là. C'est un qui vous prouvez là-bas, là.
0: Ça. OK.
1: Mon désert, mon trésor, oui. Appartenant à l'Onro.
0: OK.
1: L'Onro Group.
0: Merci.
1: Le Sénat Islands.
0: Ah, OK.
1: Et Islands, c'est mon désert, mon trésor, et aussi à Britannia. Trois usines dont tu peux gérer. L'Onro Group.
0: Ok. Merci Devane.
1: Merci, donc, ok.
0: Il y a tellement beaucoup à faire dans nos propres pays qui nous pas connaît. Parfois, nous dire, c'est un paradoxe extraordinaire. Parfois, nous pas connaît nos propres pays et nous voyager pour aller découvrir les autres pays. C'est pas en même temps. Bon, on va payer à 15 personnes, je gagne droit à voyager si j'ai envie. 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Donc, un discours très hypocrite, souvent. Dans la direction de... Avant qu'il y ait le Providence, on a un petit message de... camarade qui appelle Kevin qui qui est passionné de des États-Unis, la politique des États-Unis, etc. Qui faisait nous parfois je vous cabe 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Parfois, moi répondre zut après un mois, mais voilà, c'est même mon bande proche reproche-moi ça. Donc voilà, merci. Donc, merci bande Jimoun qui va venir nous message là. Donc dans la direction de Providence avec Nazir. Bonsoir Nazir.
2: Oui, bonsoir Assé, comment ça va?
0: Qui m'a dit au même?
2: Oui, ça va très bien. Et vous?
0: Correct. Puis comment se gagne un petit fraissier dans pour lui? Nous sommes capables de dormir bien, en tout cas. Moses paye pour les gens qui restent dans une place comme à côté là-bas, ou ça donc, qui est pipe là-bas. Comment je te fais, moi, pas tu es capable.
2: Mauvais pouce, man fraîcheur, un vélo vert pour lui.
0: Tant mieux, nous poussons un peu salier, quoi tout.
2: Allez, fais la voler. Et en tout cas, mon cardia, nous, très d'union, entre mon auditeur et Ashley, avec mon autres auditeurs. Ashley, surtout, il vient de faire un. Comment dire ça? Et un grand parcours, Saint-Régioane. Et maman, bon, Ashley, on a une offre où tu peux être présente dans le programme samedi, etc. Hein. Maman, je connais combien de temps de cela ne suis plus causé. Hein.
0: Oui, c'est parce que chaque fois qu'il longtemps qu'on finit, tu parles Rodrigue surtout. Quand tu parles Rodrigue, c'est moi qui t'y peux remplacer longtemps, ouais, c'est vrai, effectivement.
2: Voilà. Mais tu dis dans la interconnexion, là. Tu dis dans sa chose là, sa vibe, là, comment on dit. Mais voilà. Ou encore, vous paraît très jeune et révigoré, ou encore fraîche, ça qui est important, on voit qu'on nous sécrète. Ah, plus tard, on dit à moi, lui.
0: Bon. Méditation. Mon fils dit, méditation.
2: Sinon... Allez, c'est très bien. Bon, moi, toujours, pour commencer, autour de cette semaine, mon cause de la santé. Là, moi, j'ai été tracassé. Premier cas de local Mpox. OK? Et, par contre, qui vient arriver dans un pays, là, tu peux venir pareil, incontrôlable, les stocks sur eux, pareil. Là, moi, je suis beaucoup de sa décès là, sa jeune maman de 21 ans là, en ce sixième mois de grossesse, si on ne pas trompé. Façon que montagne le récit, hein. Mais là, ce que moi je comprends, parce qu'il y a un docteur là-bas, parce qu'il y a un gynécologue, quand tu besoin, madame, il y a un soin, parce qu'il y a un soin, tu peux faire des remotes, de loin, par téléphone. Mais hey, monsieur Anil Béchou, on a juste pour occuper. Tu m'en avais là, papa, capable de faire non. Un hôpital, puis un docteur, madame, puis accouché, il a un problème, typiquement, il y a un contracteur, etc. Puis un docteur, Michel-Anil Béchou. Incroyable, ça, Michel-Anil Béchou. Et là, je dis franchement, Ashley, une fille décédée. Cette famille-là, elle est en détresse. Cette famille-là, dans la peine. Ashley, en même temps, qui se peut attendre? Madame là prend la drogue, prend l'alcool. Peine un peu de respect, monsieur Béchou. Peine un peu de respect pour sa maman, au moins. Moi, je franchement, moi, bien révolté, Armand a fait là, à Ashley. Deuxième affaire, aujourd'hui, je me fais une vidéo. Un jeune, beaucoup de 13 ans, différente l'école, sous l'emprise, si je peux comprendre sa vidéo là, sous l'emprise des drogues synthétiques.
0: Nazia, je me fais sa vidéo là. Mon gars, sa vidéo là, juste avant mon travail, pour affirmer que c'est la drogue synthétique, enfin, ou capable de me penser, ou du monde qui réfléchit, ou me connaît, ou du monde qui réfléchit, est-ce qu'il nous sait que c'est la drogue synthétique ça? Parce qu'il y a du monde, parce qu'il y a du monde qui ne postait ça là. Ça dit moi là, même Paris Maurice. Ça dit moi là.
2: Non, il voulait voir ça à travers un Mauricien qui ne postait ça. Il a forward lui sa vidéo là, il a lui ne postait ça. C'est comme ça qu'il déroule là.
0: Oui.
2: C'est moi là.
0: Oui, parce que c'est une bande de gens capables de boire, etc. C'est pas excusable non plus, c'est bande zen. C'est bande adolescent qui n'est pas supposé boire. Mais nous ne connaissons
2: pas. Oui, moi d'accord.
0: Le sa vidéo là, mais c'est moi le. Bon, la drogue synthétique, c'est toujours un problème. Allez-y.
2: De loin, oui, que nous ne voilà. Connaissons pas. Non, tout ça, de la façon là, quand les pirates rentrent l'école. Mm-hmm. Mais là, moi, trouver la drogue synthétique, comme on trouve, pas n'est que monsieur, pas n'est que jeune garçon, moi, tout, mamzelle, la bicyclette, il a arrêté, il se les cône, courbé, on guettait la vidéo là, non?
0: Non, moi, pas guetté la vidéo.
2: Moi, puis dire, où, moi, une mamzelle, une jeune demoiselle, il courbé, il finit à être en place. Mais quand tu fais là, c'est incroyable. À ça, en même temps, moi, j'ai envie de poser, monsieur, qui est assise dans le bout de NADEC, qui est responsable de NADEC. Moi, pas bien comprendre là. Ben, là, puis lance, un service, une consultation pour faire ça légaliser le cannabis, voilà. Mm-hmm. Mais moi, je me pose la question, qui veut faire là? D'une créer pour occuper cannabis ou ça d'une créer pour occuper la drogue en général qui la drogue qui fait ravage dans Maurice? Est-ce qu'il peut prendre compte sur la drogue synthétique là? Il n'a rien à faire avec le cannabis, hein? Je ne la connais. Mais quand je suis rock target, je ne connais pas qui je n'ai pas faire. 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Ça, je travaille là. En partie, je travaille, pas tout, mais en partie, je travaille ça. Pas de guette légaliser le cannabis pour occuper problème synthétique. C'est là qui dit, je, quand vous légalisez le cannabis synthétique pour arrêter, vous êtes capable avec synthétique pour venir disrouper. Est-ce qu'il y a cannabis pour venir disrouper? Moi, c'est incroyable. Moi, termine là, Ashley, Law and Order, à gauche, je trouve une autre vidéo. Ça, extra, ça. Un camion container. Moi, comment vous dites ça? Allô?
3: Oui, nous m'écoutez là.
2: Allez, un camion container. Il y a en direct, ça. Il y a enfin, en direct, il y a au Facebook, ça. Ben, un loto qui peut la plaque numéro. La plaque numéro. Arrêté, en travers. Il y a en travers à ce camion-là. Des gens descendent avec du bois, avec on ne sait pas quoi. Trappe chauffeur, mettre des hauts, batte, prends camion, allez, avec ce conteneur tout. Mais écoute-nous là, écoute la police là-dedans. Monsieur le commissaire police, ça me pense, moi, parfois, l'oublier qu'il est bien commissaire police. Parce qu'il n'est pas possible qu'il ne puisse pas tout ça, man, un lot, un autre, puis détériorer comme ça. Moi, à ce moment-là, je suis bien, 52 millions, Ashley, Maurice peut faire bien. 52 millions, c'est-à-dire, le gouvernement, MRE, c'est-à-dire, il ramasse 52 millions ici, encaisse 52 milliards, pas millions, hein, milliards dans un an. Mais, puis, il y a une casse dans la caisse vide. Vous connaissez combien de petites choses sont capables de faire une partie de n'importe quelle pension, hein, sous l'art du monde. Mais, je veux dire, depuis là, puis, la caisse encore vide. Incroyable. Et, moi, bien, ça agrée, moi, je suis dans l'usine, moi. Moi, bien, ça agrée, moi, une grande usine. 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Comment Wellness, comment encore CNT. 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Pas démonter, de en bas là-haut, regalba. Merci, Ashley.
0: Merci, c'est une commande nazière de Providence. Juste pour. Rectifier, mais juste pour qu'ils aient comprendre, la NADEC, c'est pas ce travail à l'eau terrain, premièrement. C'est pas ce travail à l'eau terrain. Ce travail, c'est créer une coordination pour que toute bonne association, bonne autorité, etc., travaille dans la même direction. Ils ont besoin de faire un plan pour le travail dans la même direction. Donc, et que nous allons à plusieurs reprises, ça. 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Contrairement à ce qui du monde pense. C'est pas une grande institution côté d'un tas du monde. 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Michel a parfaitement raison. Donc, nous retourner après le journal. Et merci, Ban Jimoun, qui peut mettre un hashtag, nous la voix, nous radio, parce qu'il est plus facile pour me lire Ban message après. Merci à tous. Et juste après le journal avec Émilie Rengainaf.
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0: Bonsoir à tous, merci d'écouter Radio One, il est 18h. Et c'est le journal avec Émilie Rungaenaf. Bon après-midi Émilie.
1: Bon après-midi Ashley, bon après-midi à tous.
0: Les titres.
1: La santé sous pression, un premier cas local de Mpox détecté à Maurice. Un exercice de contact tracing en cours par le ministère de la Santé. L'hôpital de Souillac converti en centre d'isolation pour le patient. Pénurie de Ritaline dans les hôpitaux publics. Le traitement du TDAH perturbé jusqu'à la fin de l'année. Des parents contraints de se tourner vers le privé face à des coûts élevés et des prescriptions limitées. Blanchiment d'argent, un complice présumé d'Emraj Manohar entendu par la Financial Crimes Commission. Il aurait encaissé des fonds extorqués à des veuves et personnes vulnérables. George Ayan juge l'IA utilisé pour les permis hôteliers dépassés. Il annonce vouloir demander au ministre de l'Environnement une révision des procédures lors d'une prochaine rencontre. Et à l'étranger en Australie, le héros de l'attentat de Bondi inculpé d'agression contre son père.

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1: Là, le médecin, il m'a référé avec un dermatologue qui m'a pensé peut-être une mpox. Et là, tout de suite, nous l'avons transféré à l'hôpital du Nord. Et il m'a fait les tests. Les tests sont tombés à deux heures. Là, nous avons fait une recherche active de contact tracing. C'est-à-dire le fait qu'il y ait un cas qui a contacté ça à Maurice. Donc là, nous pouvons comment être capable de faire ça là. Parce qu'il ne transmet pas dans le contact étroit d'une personne à une autre. Et donc, ça, c'est la façon là. Et ou soit, avec qui il est capable, comment il est contacté là.
2: Les autorités ont activé un protocole sanitaire pour limiter tout risque de propagation. L'hôpital de Souillac sera transformé en centre d'isolation où le patient sera transféré.
1: À l'heure qu'il me parlait, là, nous allons mettre une isolation et peut-être transférer à Souillac comme nous pouvons isolation ward qui est dédicated là-bas. Et donc, nous pouvons mettre ce traitement approprié par une équipe multidisciplinaire, c'est-à-dire qu'on a un dermatologue, ce physician, tout ça là, hein, pour involve dedans, pour donner ce traitement. Nous voulons contenir l'infection, ça c'est très important. Donc, nous dédimons en général, on a un box qui est présenté avec un signe et symptôme de la peau, vésicule, pustule, et que la croûte, c'est un problème de peau.
2: Le Mpox est une maladie transmissible d'une personne à une autre. Cette caractéristique oblige les autorités sanitaires à agir rapidement pour limiter sa propagation. La priorité du ministère de la Santé est de repérer les cas suspects et de les isoler afin d'éviter tout risque de contamination. La transmission se fait principalement par un contact direct et prolongé avec une personne infectée, nous dit Rebecca François Boncœur.
3: Le virus responsable du Mpox appartient à la famille des orthopoxvirus et se transmet par contact direct avec les lésions cutanées, les fluides corporels ou les sécrétions respiratoires d'une personne infectée. Les fluides corporels, y compris le sang, la salive, les sécrétions nasales et les sécrétions génitales représentent des vecteurs de transmission. Les objets contaminés comme les draps, les vêtements ou les surfaces peuvent également servir de vecteurs, favorisant ainsi la contamination indirecte. La période d'incubation qui dure généralement entre 5 et 21 jours permet au virus de se propager avant même l'apparition des symptômes, rendant la détection précoce plus complexe. Les premiers signes incluent fièvre, maux de tête, douleurs musculaires, fatigue, suivie de l'apparition de lésions cutanées caractéristiques. Le contact étroit avec une personne présentant ces symptômes augmente fortement le risque d'infection. Dans certains cas, la transmission peut survenir par voie respiratoire lors d'échanges prolongés, notamment dans les lieux clos. Seul l'isolement des personnes malades jusqu'à complète guérison limite le risque de contamination.
2: Nous restons dans le secteur de la santé où les hôpitaux publics connaissent une pénurie de Ritaline, médicament essentiel pour le traitement du TDAH, soit du trouble du déficit de l'attention avec ou sans hyperactivité. Le ministère de la Santé a changé de fournisseur, entraînant une rupture de stock avec un retour attendu d'ici la fin de l'année. Classé sous la Dangerous Drugs Act, le traitement est prescrit pour seulement 15 jours, compliquant la continuité des soins. De nombreux parents se tournent vers le privé où les coûts peuvent atteindre 4000 roupies par mois pour deux consultations pour obtenir un traitement peu coûteux en pharmacie publique. L'occupational therapist Mitesh Subara appelle à revoir la stratégie de l'approvisionnement.
4: Donc, ce mental health, c'est la santé mentale en général, donc nous pouvons l'effet, parce qu'ils ont souvent, ils n'est plus calme, donc, ça médicament qui tient l'effet de l'audit pendant un certain temps, et elle s'écoute moins rapide, donc nous prenons l'effet négatif, je vous dire, donc l'OSA. Et là, vous pensez définitivement un psychiatre pour visiter, donc, travail, l'OSA, parce qu'il y a une médecine qui nous prend pendant un certain moment, elle s'écoute une rupture, vous pensez, vous avez une autre stratégie, le plus vite possible.
2: Ramesh Emraj, 61 ans, un habitant de Saint-Paul, soupçonné d'être le complice d'Emraj Manohar, l'homme accusé d'avoir extorqué de grosses sommes d'argent à des veuves et à des femmes en détresse, est actuellement tendu par la Financial Crimes Commission. Il devrait être arrêté dans la soirée, nous dit Velmounia.
5: Trois des victimes d'Emraj Manohar sont sans appel. Il leur a demandé de verser un total de 3,5 millions de roupies sur le compte en banque de Ramesh Emraj. Pour la Financial Crimes Commission, il est clair qu'il blanchissait cet argent pour le compte de l'habitant de Solferino, Bakwa. Il est actuellement interrogé par les enquêteurs sur cet aspect de l'affaire et devrait être arrêté d'ici la fin de cet après-midi. Les faits remontent à la période entre juin 2017 et mars 2024. Le principal suspect ciblait des femmes âgées, particulièrement des veuves, ainsi que des personnes dont le conjoint souffrait.

0: près de graves problèmes de santé pour leur soutirer de l'argent. Les victimes auraient notamment utilisé les indemnités ou autres perçues à la suite du décès de leur conjoint pour ces virements qui ont servi à financer les paris d'Emraj Manohar. 11 victimes ont déjà consigné une déposition à la FCC. Environ 40 victimes potentielles ont été identifiées et sont entendues dans le cadre de cette enquête.
1: Un habitant de cité briqueterie Sainte-Croix a été arrêté aux petites heures de ce matin pour trafic de drogue et blanchiment d'argent. Lors d'une perquisition à son domicile, les enquêteurs ont saisi 197 papiers suspectés de contenir des drogues synthétiques, 1,5 g d'héroïne ainsi qu'une somme de 140 000 roupies en espèces. Le suspect, qui ne possède aucun antécédent judiciaire, a reconnu les faits lors de son interrogatoire. Et dans le cadre des consultations nationales sur la réforme du cannabis à Maurice, le journaliste Axel Chenet soumet des propositions et recommande la mise en place d'un monopole de l'État sur cette substance. Il part d'un constat. Malgré des décennies de répression, le cannabis reste facilement accessible dans le pays, tandis que les réseaux criminels continuent de prospérer. Ce marché constitue une économie souterraine très lucrative qui échappe totalement à l'État et alimente d'autres trafics, notamment ceux liés aux drogues synthétiques et à l'héroïne. Dany Hip, Ashley Victor.
2: Le modèle proposé cherche avant tout à stopper le trafic et à reprendre le contrôle du marché déjà existant, éliminer les liens entre cannabis et drogue synthétique, engager l'État dans la prévention et l'éducation, protéger les jeunes et décourager la consommation. Son principe central reste simple, le monopole de l'État, qui cultivera, transformera, distribuera et vendra exclusivement aux adultes avec des quotas limités. L'État devra également interdire la consommation dans les lieux publics, instaurer des sanctions renforcées contre le trafic, enclencher de grandes actions nationales de prévention avec une phase initiale limitée principalement aux bourgeons séchés naturels. Cette approche vise à empêcher l'émergence d'une industrie commerciale agressive du cannabis portée par le capitalisme tout en réduisant le pouvoir économique des réseaux illégaux. Les revenus générés doivent être réinjectés dans la prévention, la santé mentale, le traitement des dépendances, l'éducation, le sport et les programmes destinés aux jeunes. La proposition reconnaît toutefois ses propres limites, mais repose sur deux idées simples, que la répression a échoué et que le statu quo est la pire de toutes les options.
1: Tout à fait autre chose, Georges Ayan est catégorique. L'Environmental Impact Assessment utilisé par le ministère de l'Environnement pour allouer des permis de construction des hôtels est aujourd'hui dépassé. Il compte demander au ministre de l'Environnement, Rajesh Bhagwan, de revoir les procédures. Georges Ayan explique qu'il aura prochainement une rencontre avec le ministre. Le porte-parole du Front commun, la voix du peuple, était face à la presse ce jeudi. Des propos recueillis par Rebecca François Boncoeur.
3: IA qui nous fait service aujourd'hui, l'IA n'a pas bon du tout, c'est un IWASH juste pour faciliter les promoteurs et je pape protège l'environnement, mais aussi je pape donne l'occasion aux citoyens pour exprimer les autres. Qui fait mon dire mon père jeune, le ministre Rajesh Bhagwan, pas le dire qui ça, IA qui était aujourd'hui là, l'IA n'a pas correct, l'intention est temps, l'infini. Nous visons une nouvelle façon de voir les choses pour protéger l'environnement et deuxièmement, pour donner l'occasion à un habitant pour exprimer le.
1: À 18h11, on passe à l'actualité internationale. En Australie, un quadragénaire connu pour avoir désarmé l'un des auteurs de l'attentat antisémite de la plage de Bondi à Sydney en décembre 2025 a été inculpé pour agression contre son père, selon la police et les médias australiens. L'homme de 44 ans est accusé d'une altercation survenue en mars à Bankstown, près de Sydney, et devra comparaître devant la justice le 29 juin. Il conteste les faits, qualifiant ses accusations de fausses informations. Devenu figure de courage après l'attaque qui avait fait 15 morts, il avait été salué comme un héros et avait rencontré le Premier ministre australien. Une enquête judiciaire est en cours. Et puis 4 personnes sont mortes dans le crash d'un petit avion survenu ce jeudi près de Medulin en Istrie sur la côte croate, a annoncé la police. Selon les médias locaux, les secours recherchent encore 2 autres personnes disparues, mais ce bilan reste à confirmer. L'accident s'est produit en dehors de la ville et tous les services d'urgence d'urgence ont été mobilisés sur place. L'avion, immatriculé en Allemagne, avait décollé d'Autriche et se dirigeait vers Medulin. Une enquête a été ouverte pour déterminer les causes du crash. Voilà ce qui referme ce journal. Merci de l'avoir écouté. 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
2: 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Parce que c'est une nécessité. Du monde a besoin. Vous comprenez? Nous pouvons continuer à prendre l'aune, là. Jamais du monde ne peut pas prendre l'aune. Nous pouvons. Ça, c'est une technique qui se fait pour les enfants du monde.
0: Ouais, non,
2: mais. Grèce, ban capitaliste, en Grèce, ban gros capital. Qui s'en a qui gagnant là? Donc, ça qui est c'est MCB. Vous pouvez comprendre? Parce que du monde là pour comprendre. Ça, c'est un gros mensonge qu'ils ont vu causer ça. Quand je me dis censé, mais qui
0: est c'est pas. Ne pas qu'à dire CMCB. Ne pas qu'à dire. Jean, ne pas qu'à dire CMCB. C'est pas ZIS-MCB. C'est tout ban la banque. Oui, oui, non. Si nous disons CMCB, quoi. Nous perdons ZIS-MCB. C'est tout ban la banque. C'est tout ban la banque qui. Voilà.
2: Oui, ban la banque. Sur SBM, c'est tout. Vous comprenez? Pour que je fasse profit. Vous comprenez? Moi, mon loan, je prends l'OCIM. Mais il a augmenté. Vous comprenez? Moi, je prends les bêtes mobiles, mais vous passez là-dedans. Moi, je suis la classe moyenne, moi. Mais là, mon père a trouvé la classe moyenne, mon père, tout le monde peut descendre dans la classe pauvre, tu l'as fini, là. La classe moyenne,
0: allez, allez. Merci, Jean, merci beaucoup, Jean, de nous causer la prochaine fois. Nous allons en direction de Beaubassin avec Mauvent. Mauvent? Oui, donc, comment, nous gagnons Mauvent, là? Mauvent?
3: Allô, oui?
0: Oui, bonsoir, Mauvent.
3: Oui, bonsoir.
0: Oui, Serge Lé, vous à l'antenne, là.
3: Merci beaucoup, bonsoir. Et d'abord, en mode de journée de l'environnement demain, tu peux réagir à propos du premier auditeur, mon
0: corps. Oui, oui, allez, donne-nous l'idée, là, allez.
3: Oui, c'est-à-dire, et tu peux suggérer comme un droit ordonnaire, comme Ali aussi, mon corps ordonnaire, moi aussi, parfois, mais quand nous peut passer dans un espace, quand bizarre et dans la nature, nous trouvons un petit peu un déchet qui va aux populations. Ça. Moi, je vous suggère, moi, déjà suggère ça. Est-ce que ces officiers qui travaillent dans l'environnement, au lieu de trouver le duty free, se calent la case, venir et ça, ils sont pas capables d'intégrer un groupe randonné, et dans beaucoup, ça groupe randonné, là. Ils ont intégré les autres, je t'allais dans du monde, je t'allais faire une randonnée en même temps de loisirs. En même temps, je te constatais qui a été, ben, néfaste des CPST dans la nature. Les lazocas prennent certaines actions. Ça, c'est une parenthèse. Moi, mon main subject qui m'a envie de causer aujourd'hui, c'est cette affaire de, qu'on appelait intoxication avec gaz dans la voiture. Et bon. Écoutez, étant donné, ou pas que, comment vous faites, que j'ai étudié au commencement, ou pas que tout, mais au moins, ou une certaine connaissance. Et c'est quand même clair, nous l'antenne, NSUP. Comment un gaz qui émet par une voiture, quand il se ferme, il est clos, ce gaz-là, il pénètre dans l'habitacle et il crée, des autres, un inconvénient. Mais maintenant, quand nous pouvons conduire, n'est pas dans un espace clos, nous pouvons conduire la route, il fait froid beaucoup, nous mettons du climatiseur, et nous mettons du climatiseur, est-ce que ça gaz-là n'est pas pénétré dans l'habitacle? Qui action, qui ou est-ce que conseil qui a donné, qui nous pas gagner ça intoxication-là? si quelqu'un qui a bien ou même qui a explique nous les tout bien bien utile. Et bon, bon, pas vous dire tout, tout a été fait, tout va être fait, mais en fait, nous travaillons, ça vous reconnaît. Merci beaucoup.
0: Merci, merci, Mouvant. Bon, moi, pas sentiment qualifié pour capable répondre à sa question-là. Peut-être qu'il m'a besoin de poser sa question-là, Mouvant Carat, qui est ingénieur en mécanique, etc., qui est un peu plus dans, mais, en tout cas, c'est qu'il m'a carat, des autres, moi, parce qu'il m'a, déjà, c'est ça qui est un documentaire, là, en fait, le monoxyde de carbone, qui est comment un tueur silencieux. Et qui, bon, on va pas donner une explication, on va pas dire qui c'est la vérité, etc., ça qui est arrivé. Mais seulement, quand vous stagnez, quand vous en place, le tout pas étanche. Nous d'accord qu'il l'air rentré, surtout, je connais qu'en roulé, etc., l'air rentré, clim, etc., etc. Donc, c'est pas comment dire qu'il n'a aucun, pénal non, qui est rentré. Mais parfois, quand l'air stagné, ben, le monoxyde stagné, quoi. Quand nous roulait, il est différent, parce qu'il y a l'air qui rentrait, il y a une circulation, etc. Mais, en tout cas, le monoxyde de carbone, c'est pas pour rien qu'il appelle ça un tueur silencieux, parce que, parfois, ou pas connaît qui ou peut respirer, comment somnoler, ou peut quoi, qui, peut-être qui, dans, justement, quoi, ce qui c'est, l'autolat, c'est en arrêt. Donc, il y a un sommeil, il y a un tigre, il pas, il paraît bizarre. Quand on est en mouvement, ou quand on peut conduire, on peut commencer à gagner un sommeil. Bon, là où un peu seuse, parce qu'on peut gagner un sommeil au volant. Mais peut-être qu'ils pensaient qu'ils saisissaient un coup de fatigue, etc. C'est une enquête, là, on n'a pas trop envie, épilogue, là, on n'a pas envie de commencer à aller un peu trop long, là, parce qu'il m'a pas la bonne réponse, et m'a pas envie de mettre ça dans les rires aussi. Donc, mais seulement, c'est qu'ils sont capables, si je tape un monoxyde de carbone, tu es silencieux, mais quoi, tueur silencieux, Moko, si on rappelle bien. Moko, c'est un reportage de AOT, etc., qui est très, très intéressant, bon, pour la connaissance générale. Donc, Noël, en direction de Beaubassin, avec Patrick. Bonsoir, Patrick.
4: Oui, bonsoir, Ashley. Et merci pour ces 10 années de bon love et service. Envers vous éditer pour la vérité aussi. Merci. Et, en fait, au début, tu peux causer une affaire sur une usine qui trouve sur le parcours, Bouchon-Cambuse. Vous pensez que vous pouvez causer une ancienne usine que tu peux faire élevage crevette. Parce qu'il y a une rivière qui est unique, qui rentre là-dedans et qui, voilà. Et il finit depuis longtemps, il est désaffecté.
0: Effectivement, Mongel, le même message de l'INSEE en passant. Parce oui. Que, le l'INSEE, excusez-moi, la compagnie, c'était achète à Acheterie,
4: ou un oui, Acheterie, oui, voilà.
0: Voilà, et qui s'est fait l'élevage de camarons.
4: Camarons.
0: Voilà.
4: Et c'est là, il y a une base pour un qui est content, prend son pignon, parce que vous trouvez le bâtiment-là, il y a son pignon dessiné. Voilà.
0: Ok.
4: Voilà, voilà. Parce qu'il y a une élevage bœuf tout de tout.
0: Oui.
4: Donc, il y a un champignon-là pour ce lot-là.
0: C'est extraordinaire, ça. Autour, il y a un message, justement, à nos camarades, là, qui n'a venu message. Comment il s'appelle l'INSEE. Vous m'avez dit, là-bas, où trouve Vasperl Pébronzé, après Pébronzé. Pénalisé. Oui, c'est extraordinaire.
4: Oui, oui. C'est beau, en plus. C'est magnifique. Et moi, je me demande une affaire. Ce matin, l'antenne même, ça, un sondage concernant la perception de la justice. Et qui dit, on pas une paix, ou bien, on pas la confiance. Et c'est triste, ça, quand on a un tel sondage, parce que, malheureusement, on est un pays de droit, et qui nous a la confiance en la justice. Et quand on paie, ou bien, méfie la justice, ça donne l'idée de continuer à arriver aussi pour une démocratie, parce que quand nous parlons de la cour, ou bien nous peut arrêter, ou bien la fin, nous peut penser que les autres du monde peuvent gagner les autres traitements de faveur. Et ça, vous pensez, il donne à réfléchir, parce que, et mon content que quand ce matin au radio, il ne passe ça, hein, bien content, parce que c'est vrai, il nous a réfléchi de là. Qui fait du monde paix à la paix, nous, le système judiciaire? Ben, nous aimons, peut-être qu'il nous capable de trouver une raison à ça. Voilà. Et après, moi, je me demande une affaire. Beaucoup qui connaît le monde juridique. En France, là, on a fait abroge le Code Nord. Mm-hmm. Après des années qu'il finit à abolir l'esclavage. Maintenant qu'il abroge ça, c'est terrible, ça. Hein? Et quand est-il à Maurice? Est-ce que ça a fait là toujours en vigueur, directement, indirectement? Et si oui, est-ce qu'il y a un impact, ou capable d'un impact, l'eau, ben, d'affaires, ben, de revendication, ben, du monde, notamment, ben, fait terrain, ben, droit, ma descendance d'esclave. Voilà, ça me sauve de ma nous. Merci, Ashley.
0: Merci, merci Patrick. C'était Patrick. Ben, autant qu'il me connaît, le code noir, à Maurice, bon, des années n'est plus en vigueur. Est-ce qu'il est abrogé? Je ne pas connaît. Mais, le, parce qu'il nous a connu aussi qui est dans le code noir, après c'est dans l'administration anglaise, et qui, dans l'histoire, ben les Anglais tiennent une mouvance vers ça, vers l'abolition de l'esclavage avant même ban français. Ça c'est dans l'histoire, enfin en tout cas c'est dans l'histoire comment maman apprend l'anglais, il a 18 ans environ. Ça c'est ce qui me surprend à l'époque et que l'administration anglaise l'administration anglaise une fini fait tout ban tout ce qu'il vient faire pour à l'abolition de l'esclavage. 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Seulement qui tiena dans Maurice un moment où ça c'est pas un acte mais c'est un order and council de la monarchie du roi ou de la reine à l'époque du roi plutôt qui fait qui abolit ça. En même temps moi pas un expert dans le sujet, surtout à Maurice, mais on a très peu de connaissances par rapport à ce qui se fait à Maurice, etc. Mais c'est vrai que c'est quelque chose de très très intéressant. Et là, moi, pour conseiller Ben Dimoun, et là, le Facebook, je vous trouve, il y a un député français qui, descendant d'esclaves, député de la République, et qui fait un discours pour l'abrogation du Code noir, et qui est très émouvant. Tout le temps, vous dire ça. Nous, Ben Mauriciens, nous avons la sens, le privilège, nous capables de dire, même si nous payons la famille qui tient esclaves, esclavés, comme la nouvelle formule était, seulement nous capables d'identifier nous à ça. Parce qu'il nous paye, il ne fait pas justement l'armée, ban esclaves, l'armée, ban descendants, ban travailleurs engagés, et tout ban les autres, ban ceux qui viennent de la Chine, etc., etc., Madagascar, etc., qui ne fait qu'il s'est un pays, là, comme nous était. Nous en direction de Saint-Pierre avec Keshov. Ouais, bonsoir. Non. Ok. 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
5: Oui, bonsoir. 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
0: Merci. Merci beaucoup. Donc, c'était nos derniers auditeurs, pour la soirée. Mais merci beaucoup, Ben Dimoun, qui n'a venu. 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C'est une autre vidéo là, hein. Il y a un coup de les pixeliser. Moi, pas qu'à dire si c'est un samouraï ou ça, non, ça. Mais en tout cas, il s'est bien d'homme. 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Merci à tous d'avoir écouté l'émission. La semaine prochaine, donc moi les autres en compagnie de, je suis là juste après pour Good Vibes et moi les autres à la semaine prochaine et vous pourrez poser autres individuellement de bonnes messages qui me permettraient de dire. Merci beaucoup.
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0: etc. On écoute l'information tout de suite avec Émilie Rengainaf. Bonsoir Émilie.
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Merci. Le communiqué de la météo pour Maurice est mis à 16h30 ce jeudi 4 juin. Le courant d'air sur notre région demeure léger et relativement chaud. Quelques averses localisées persisteront en soirée sur le plateau central, mi-couvert ce soir et demain matin, avec des ondées occasionnelles sur les hauteurs. Des développements nuageux sont attendus demain après-midi, avec des averses localisées au nord-ouest, au nord et sur une partie du plateau central. Ces averses pourraient être modérées par moment. Le mercure affiche une minimale entre 16 et 18 degrés sur les terrains élevés, entre 20 et 22 sur le littoral. La maximale sera supérieure à la moyenne saisonnière par environ 2 degrés, enfin un peu plus chaud, entre 23 et 25 degrés sur les hauteurs, entre 28 et 30 degrés sur les régions côtières. Le vent est léger, variable ce soir, soufflant du sud à environ 15 km/h demain. Quant à la mer, elle est agitée au-delà des récifs avec des vagues de l'ordre de 2 mètres. Marée haute demain à 2h36 et à 16h40. Marée basse ce soir à 20h45 et demain à 9h46. Et le lever du soleil est prévu pour 6h49.

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1: Les avis d'obsèques, décès de Madame Jaimonti Lucken, née Le Chumun. Madame Jaimonti Lucken, née Le Chumun, connue sous le nom de Jamun, âgée de 83 ans. Le convoi sortira du domicile de son fils, Monsieur Suresh Lucken, à Morcellement Prud'homme, rivière des Anguilles, demain, 5 mai, à 10h, pour se rendre à l'incinérateur de Grandbois. Le décès de Monsieur Jean-Marie Ivan Jean-Louis, Monsieur Jean-Marie Ivan Jean-Louis, âgé de 63 ans, le convoi sortira de la chapelle ardente de Mourard, Outroyat, Petite Rivière, demain à 10h pour se rendre en l'église de Notre-Dame de la Visitation à Vacois et de là au cimetière de Phoenix. Le décès de Monsieur Krishna Chokori, Monsieur Krishna Chokori, connu sous le nom de Pixen, âgé de 27 ans, le convoi sortira du domicile de sa grand-mère, Madame Soken Damianti, à Morcellement Saint-Henri, Saint-Hubert, demain à 10h pour se rendre au crématorium de Saint-Hilaire. Le décès de Madame Kalawuti Mangarni Lucken, Madame Kalawuti Mangarni Lucken, connue sous le nom de Vidya Petit, âgée de 89 ans, le convoi sortira du domicile de son fils, Monsieur Manish Mangar, à Swaraj Bahan Lane, l'Almaty, demain à 11h pour se rendre à l'incinérateur de Médine Candemasque. Le décès de Monsieur Bisundet Ramsern, Monsieur Bisundet Ramsern, connu sous le nom de Kolo, âgé de 55 ans, le convoi sortira du domicile de sa mère, Madame Santi Ramsern, à la rue Rivière des Créoles, Maibourg, demain à 11h pour se rendre à l'incinérateur de Plaine Magnon. Le décès de Monsieur Dananjay Lala, connu sous le nom de Gunk, âgé de 52 ans, le convoi sortira de son domicile à Culpoulaine, Madame Lelou Rosbel, demain à 11h pour se rendre à l'incinérateur de Marie-Janie Rosbel. Le décès de Monsieur Louis-Joseph-Philippe-Cécile, âgé de 93 ans, le convoi sortira de la chapelle ardente des Liensens à Route-Royale à Beaubassin, demain à 11h pour se rendre en l'église de Notre-Dame du Bon Secours à Trou-de-Douce et de là au cimetière de Trou-de-Douce. Le décès de Madame Bidoumati Karoupen Nisisaraï, connue sous le nom de Belinda, âgée de 63 ans. Le convoi sortira du domicile de sa fille, Mademoiselle Sharon Karoupen, au numéro 20 rue des Ignaces, résidence Barclay, demain à 11h pour se rendre en l'église adventiste de Barclay et de là au cimetière de Saint-Martin-Montroche. Le décès de Madame Basanti Ramchurn Nichaman, connue sous le nom de Suniti, âgée de 75 ans, le convoi sortira de son domicile à Ramna.

Ramnaren Road Cottage demain à 11h pour se rendre au crématorium de Cottage. Le décès de Madame Savitri Devi Nedukhi. Madame Savitri Devi Nedukhi, connue sous le nom de Sabit, âgée de 85 ans. Le convoi sortira du domicile de son fils, M. Sunil Devi, à l'avenue Perruche, Morcellement-le-Mahé, Maïbourg, demain à 11h pour se rendre à l'incinérateur de Tombeau, Maïbourg. Le décès de M. Bhagwat Persan Jumuk. M. Bhagwat Persan Jumuk, connu sous le nom de Dayanan, âgé de 87 ans. Le convoi sortira de son domicile à la rue Laurilière, Verdun, vis-à-vis de l'ancienne poste, demain à 11h pour se rendre au crématorium de Dagotière. Le décès de Monsieur Dev Anand Ramricha. Monsieur Dev Anand Ramricha, connu sous le nom de Lolo, âgé de 50 ans. Le convoi sortira du domicile de son frère, Monsieur Mongol Ramricha, à Blackburn Road, Kongoma, demain à midi pour se rendre à l'incinérateur de Terminus Triolet. Le décès de Madame Yele Roselyne Mark. Madame Yele Roselyne Mark, connue sous le nom de Tataï, âgée de 44 ans. Le convoi sortira de sa résidence à la Tour Road, Rochetère, demain à midi pour se rendre en l'église de Saint-Michel à Grand-Gobe et de là au cimetière de la localité. Radio One présente ses sincères condoléances à toutes ses familles endeuillées.

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1: 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Au sommaire de cette 756e édition, Alain Gourlon-Gentil pour son update sur Gaëtan Duval, intitulé « Mourir juste un peu, 30 ans après ». 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Bonne écoute et bon dimanche.
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Salutations à tous, bienvenue sur Radio 1, c'est Ursula dans cette émission Good Vibes jusqu'à 10h à soir avec le meilleur de la musique reggae, mais aussi du segue à prévoir tout à l'heure entre 20h et 21h. J'espère que cela vous est bien passé. Tiens, il est 19h19. Faites un vœu, ouais. En tout cas, Keshav en pleine forme, peut danser dans tous les sens, peut sautiller depuis tout à l'heure. Ça veut dire qu'il ne passe un bon moment. En tout cas, ensemble, je connais comment ça passait dans jeudi, nous vini avec un bon son pour faire être content, faire être liquide. Mais tout liquide dans la joie. En tout cas, aujourd'hui, maintenant, aussi trois petites nouveautés sympas. Ça, ce sera tout à l'heure après la pub 45. Là, pendant trois jolies nouveautés pour autres. Mais c'est pas raison pour apprécier, notamment le dernier de Marcus Gad, le dernier aussi de Stephen Marley. Bon, on va pas spoiler les autres. Vous pouvez écouter ça tout à l'heure. Et puis, bien sûr, un numéro de téléphone, le 58 53 77 21. Ça, c'est pour nous envoyer vos dédicaces, vos petits coucou, pour nous raconter qui pécuit qu'autres, qui position. Et si vous avez envie de nous partager quelque chose en particulier, peut-être il y a un événement aujourd'hui, anything you wanna share, comment vous connaissez, vous pouvez faire l'île nous plateforme WhatsApp 58 53 77 21, ou si vous avez une dédicace, un petit coucou. Et moi, tiens, je voudrais aussi connaître qui est mon reggae préféré. Ça c'est maintenant, pas la semaine dernière, on avait fait spécial happy reggae, man, sont très en majeur, mais dans la zoise. On dit nous retourner un petit guide normal. Mais ce qui est une affaire qui se tient envie qui nous fait dans Good Vibes, c'est qu'à dire nous ça aussi en message WhatsApp. Voici la Queen Omega sur Radio One et Lioness. On embrasse toutes les Lionesses qui nous écoutent ce soir.

In her hands, Queen Omega sur Radio 1 et Lioness. Queen Omega qui sera qui est à l'affiche du festival, du 39e festival Summer Jam. Ce sera au mois de juillet prochain. Et il y aura aussi du Gentleman. Attention, Gentleman est calé pour tout de suite. Écoutez.

0: inferior worshipping material, bowing to your silver and gold, because bien sûr le matérialisme avec aux gentlemen sur Radio 1. Ça reste connecté, nous parlons écoute Red, Gold and Green avec Kabaka Pyramid juste après ça. 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

très inapprécié, ça, ils sont là, avec, bien sûr, Damien Marley, voilà. Allez, nous, il y a un petit message, là, qui nous recevons, Nancy, qui veut écouter nous, Rastafari, béni. Alors, un petit salut à David. Nicolas Levasseur, qui peut écouter nous, courage et force à toi, bon Dieu, accompagne-toi dans te simé, et aide-toi, passe une santé, my champion, the German Edwards, pour Polly, please, thanks, et bonne soirée. Dan, ben, gros bisous, en tout cas, bien content, Liaou. Et c'est fou, hein, c'est un moment de santé préféré, en plus, de German Edwards. Franchement, moi, comme écoute, ça existe tous les jours. Et de temps en temps, dans le Chepas, lui aussi, dans Good Vibes, un grand plaisir, en tout cas. Au fait, où ça, tout de suite, allez, nous, à l'écoute, my champion, German Edwards, Radio 1.

de temps en temps, ça fait du bien, non? Vous serez d'accord avec nous. En tout cas, ça, ça a été joué, justement. Or, Dan et David Nicolas, donc le Vasseur, qui nous écoute ce soir, du côté de Beaubassin. Allez, pas oublier, vous nous un petit message, l'eau 58 53 77 21. Et puis, on a Alan du Sud, qui pépote avec nous ce carail, ce menu du jour. Attention, menu aujourd'hui, c'est une salade et un bon curry de poulet. Ben, écoutez, bon appétit à vous. Merci, merci, pépote, tout ça là. Avec nous, et puis il y a quelqu'un qui dit à nous shalom, bless you all, Desari, gracious Mama Africa. Ben oui, avec plaisir, ça nous écrit ça toujours dans mes chicanes, pas être un cas. Nous vous passons très très très prochainement dans cette émission Good Vibes. Et nous continuons avec Morgan Heritage, don't have it dread to be Rasta, right? Yes, yes, of course. Et juste après la pause, là. Et comment me disent nous venons avec ma nouveauté. On a trois jolies nouveautés. Gâteau coco, vous êtes notamment celui de Marcus Gad, Fruit and Flower. Nous venons aussi Stephen Marley qui habite nous à Allen Mountain, Hills of St. Anne et Buju Banton aussi qui peut arriver bientôt avec une jolie affaire. Butterflies à découvrir tout à l'heure.

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Stéphane Marley, Hills of St. Anne pour vous sur Radio One. Au niveau des nouveautés, allez, on va continuer avec une autre nouveauté, celle de Bojo Banton. Butterflies, un petit papillon dans le ventre, tout ça, la bonne affaire, love et tout, c'est Lola M qui l'a causé. Who's calling? Yeah. I'm calling you. 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Et merci, en tout cas, c'est parvenu. C'est un message. Alors, on va écouter en ce moment. J'espère que vous allez passer une bonne journée. Je vais faire une Kaliapoule, haricot rouge, un satinimang. Et je suis content, le chanteur Lucky Dubé et d'autres chanteuses. J'aime bien le reggae. Pour ma petite famille et mes amis, je vous écoute ce soir. C'est la fin de Guilmette du côté de Poudre d'Or.

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1: That's my cousin.
0: Seriously? Why do you look so happy with her?
1: I can't be happy with my cousin.
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1: Yes.
2: Après, il y a ma petite affaire jalousie aussi qui déroulait dans tout ça. Donc voilà, la version vidéo, excusez-nous. je me suis trompée, pardonnez-moi. Allez, l'info arrive dans quelques instants. Et juste après, là, nous fait place à Sega Music, l'autre radio, avec une petite playlist sympa, m'espérez, pour apprécier tout à l'heure, pour une Akaya, pour une BSD. Et plein de sons super sympas.
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0: belle soirée. 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Voici le point info avec Émilie Rungaïnav. Bonsoir Émilie.
1: Bonsoir Ursula, bonsoir à tous. Un premier cas local de Mpox a été détecté ce jeudi après-midi à Maurice. Le patient, un ressortissant suisse de 64 ans, installé dans le pays depuis environ un an, a été placé sous observation après avoir été examiné par un dermatologue. Résident dans le nord du pays, il aurait contracté le virus localement selon les autorités sanitaires. Qui s'emploie désormais à retracer la chaîne de contamination. Un exercice de contact tracing est en cours afin d'identifier les personnes ayant pu être exposées au virus. Pour éviter que le Mpox ne fasse tache d'huile, les autorités ont activé un protocole sanitaire renforcé. Le patient sera transféré à l'hôpital de Souillac, qui sera utilisé comme centre d'isolement. Le Mpox est une maladie qui se transmet principalement par contact direct avec une personne infectée, notamment par les lésions cutanées, les fluides corporels ou les sécrétions respiratoires lors de contacts prolongés. Des objets contaminés comme les draps ou les vêtements peuvent aussi transmettre le virus. Sa période d'incubation varie de 5 à 21 jours. Les premiers symptômes sont la fièvre, les maux de tête, les douleurs musculaires et la fatigue avant l'apparition d'éruptions cutanées. Pour limiter la propagation, les autorités sanitaires privilégient le dépistage rapide des cas suspects, le traçage des contacts et l'isolement des personnes infectées. L'origine de la fuite de gaz survenue hier à Rocheter Government School a été établie. Selon la police, le gaz provenait d'une maison voisine dont le propriétaire a admis avoir oublié de fermer le régulateur de sa bonbonne. Au total, 60 élèves et un membre du personnel ont été affectés. 50 personnes ont été prises en charge à l'hôpital du Nord, tandis que 13 enfants ont été admis pour observation dans différents services. Âgés de 6 à 11 ans, ils sont tous dans un état stable. George Ayan est catégorique. Le système d'Environmental Impact Assessment utilisé par le ministère de l'Environnement pour délivrer les permis de construction d'hôtels n'est plus adapté aux réalités actuelles. Le porte-parole du Front commun, la Voix du Peuple, estime qu'une révision en profondeur des procédures s'impose. Il compte d'ailleurs soumettre cette demande au ministre de l'Environnement, Rajesh Bhagwan, lors d'une rencontre prévue prochainement. Et à l'étranger, le premier ministre britannique Keir Starmer a accusé ce jeudi le milliardaire Elon Musk de chercher à susciter la division après ses prises de position sur un meurtre très médiatisé au Royaume-Uni. Le drame concerne l'assassinat d'un étudiant de 18 ans, Henry Nowak, poignardé à Southampton en décembre. L'affaire a provoqué une vive émotion et des critiques visant la police. Elon Musk a publié plusieurs messages sur son réseau social X, attaquant les autorités et évoquant un soutien à une action

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Enfin, ça c'est même classique la musique Ségué avec la voix de Bez et Agathe, bien sûr. Bienvenue pour DGM Léa, c'est l'émission Good Vibes. Radio One. 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Avec Keshav à la réalisation et moi-même, je suis là au micro, Nulas, qu'à 10h à soir, comme je te connais. Et nous sommes tous contents, les autres, nous contents, contents d'avoir un petit message sympa qui s'est parvenu en ce moment. Donc, continuez, on vous demande des dédicaces, un petit coucou, raconte-nous qui ne cuit sur la côte zut. Et pas oublier, dis-moi, qui est de santé, reggae préféré. Donc, pendant une semaine, nous avons une spéciale zut sélection reggae. Donc, vous pouvez continuer à voir nous. Continuez à voir nous aujourd'hui. C'est comment dire, nous avons la quantité aujourd'hui. Nous pouvons faire la semaine prochaine. Sinon, nous pouvons faire l'autre semaine avec grande joie. Donc voilà, hein, je continue à vous. Dites-moi un peu qui se ban son reggae international préféré. Et après, éventuellement, nous capables faire li niveau local aussi. Niveau local aussi, pourquoi pas. Parce qu'il est toujours bon, gagne, zut l'opinion, gagne, zut la vie, gagne. Connais aussi qui ban son qui fait ce plaisir, qui compte, qui se content, qui fait ce réfléchi. Ou, ben, ça fait particulier qu'il a avec X, Y, santé. Donc voilà. En tout cas, là, nous pouvons concentrer une domaine de santé internationale. Donc, zut car, toujours continue à une proposition de chanson et nous pouvons organiser une chanson spéciale pour eux très prochainement. Là, nous retournons dans nos îles Maurice, dans nos îles Maurice avec tout Manti Ségué. Bien sympa, nous avons des mantissons longtemps qu'ils nous pas entendu aussi. Ben, ils sont récents, hein, plus récents, mais qui ne pas forcément calés récemment, l'Oré Joanne. Alors là, nous pouvons aller tout de suite avec Rasnénine. Rosla.

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j'ai l'impression que j'ai envie d'applaudir, non, à la fin de ce titre. Justice Lecoq sur Radio 1. On l'embrasse, hein, si jamais il nous écoute, Soleil Poulet V. Ah, une chanson très solaire, en tout cas, hein. En même temps, Soleil Poulet V, mais plein soleil là-dedans. Et c'était, je vous rappelle, j'ai oublié, c'était dans Resort to Love, The Rabbit Chain Film, qui était tourné dans Maurice, l'Itilo Netflix, si je ne dis pas. Ouais, l'Itilo Netflix, hein, c'est un film-là. Avec Christina Milian, la compagne, l'épouse de Matt Pokora, Dan Pokora, Resort to Love. Et voilà, cette chanson était dans le soundtrack, la playlist en tout cas de ce film. Alien, avec plein d'acteurs mauriciens aussi, hein, dans ce film-là. Magnifique, Spangetli, moi, vite, c'est Al Chekli. En plus, c'est une tournée dans Maurice. Donc, ouais, super, super sympa. Nous check un coup de pas, mais ça, ce qu'ils en avaient, nous, bonsoir. Dédicace à mon tonton Ben, Cécile. Prends courage, et Crespo, si tu penses à toi, c'est Axel du côté de Vaquois qui nous envoyait ce message. Et puis, hello, j'espère que tu vas bien. Alors, une chanson, spécialement pour mon cousin Johan Bozel, pour mon époux Yannick et mon fils Mouloun, ainsi que William de la part de Cassé. Gros piouk. Merci en tout cas de nous écouter ce soir. Salut à toute l'équipe de Radio 1. Zodi, Papou Bizet, la guerre en mains enfants pour dîner. Zodi, Papou Bizet, la guerre en mains enfants pour dîner. Là, écoute ça bien. Moi, je fais plat préféré, un bon dérifrié à poulet, crevettes et saucisses. Et me faire un gros bisou alors à Elliot, Elohim et mon madame Shirley. C'est la part de Marcelin du côté de Baie du Tombeau.

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Hello, Radio One répondit. Je fais un coucou à Jason Richardson. Molavi, bonsoir. Content de trouver toi aujourd'hui. Même s'il y a une courte durée, c'est une soulasse moléquaire. Mais malgré tout ça, là, il n'est pas facile de manquer moi. Trop beaucoup, mais me connaît qu'il a là pour récompense nous. Et mon Vikenzo, nous dé ensemble, Jelly. Pas si facile du tout, mais nous une réussite. Je t'aime ma vie. Bonne nuit. Gros bisous, en tout cas, à Zed, mon amoureux. Bien sûr, qui tout bonnes affaires pour bien rentrer dans l'autre, pas qu'être à cas. Bonne soirée à toute l'équipe de Radio One. Merci, Alan, au 58 53 77 21. Il était à Maurice. Il nous a donné un show, un spectacle, mais excellent. C'est Marcus Gad qu'on va retrouver tout de suite. Marcus Gad and Tribe, aux côtés de Ton Rénal, la vérité des puissances.

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sûr. Les vés enfants, citoyens, Laurie et Johan. Moi, ça ferait ça, tu sais, on faisait plaisir. Allez, nous, guettez un coup d'un message que vous envoyez nous là. Coucou, un message à mon gros Lolo, Julien, Ismaël, c'est ma vie, sa petite femme. Merci beaucoup de me rendre heureuse à travers ton appel. Je te bénis, t'avoir comme compagne. Compagnon est une chance immense. Je ne peux même pas imaginer ma vie sans toi. La vie peut être difficile, mais avec toi à mes côtés, tout devient plus beau. Je t'aime encore plus, mon cœur. Bonne nuit, reste fort. Dieu est avec toi. Gros bisous, merci beaucoup. Bonne continuation et bonne soirée à toute l'équipe. Merci, Madvin. Aussi, l'embrasse. Et puis, une chanson pour la bande de Trobiche et Savannah et Rosie. Passez une bonne soirée. À Maureen, Lindsay de l'Australie. Bisous, c'est de la part de Claudia. Faites de beaux rêves. Gros pioupiou qu'à vous, Claudia. Merci d'être à l'écoute ce soir. Allez, on retrouve l'homme faux, Blacka, yo. Comment dire Blacka? The dear yo, Blacka. Blacka. On m'espérait, c'était fait lien en même temps, là. Comment dire Blacka? Blacka. Blacka. Blacka, yo. Allez, va les farmer tout de suite.

avec Black Ayo, bien sûr. L'oré du Manaï nous termine, nous séquence Ségué avec Mr. Snipe et cause comment zutlé. Les autres continuent à causer. Djimouni, la folie causer. Pas prendre en compte, continue à avancer. On écoute ça et juste après, nous pourrons retrouver Mili Ranga pour un point info.

0: Excellente soirée à l'écoute de Radio 1, il est 21h. Le point info, Emily Rangainaf, bonsoir.
1: Bonsoir Ursula, bonsoir à tous. Ramesh Emraj, 61 ans, habitant de Saint-Paul et présumé complice d'Emraj Manoah, interrogé par la Financial Crimes Commission aujourd'hui. Selon l'enquête, trois victimes auraient versé au total 3,5 millions de roupies sur son compte bancaire, argent que la FCC soupçonne d'avoir été blanchi pour le compte du principal suspect. Entre 2017 et 2024, Emraj Manoah aurait escroqué des veuves et des femmes en détresse en exploitant leur vulnérabilité. 11 plaintes ont déjà été enregistrées et une quarantaine de victimes potentielles identifiées. Les hôpitaux publics connaissent une pénurie de Ritaline, médicament essentiel pour le traitement du TDAH, soit du trouble du déficit de l'attention avec ou sans hyperactivité. Le ministère de la Santé a changé de fournisseur, entraînant une rupture de stock avec un retour attendu d'ici la fin de l'année. Classé sous la Dangerous Drugs Act, le traitement est prescrit pour seulement 15 jours, compliquant la continuité des soins. De nombreux patients se tournent vers le privé où les coûts peuvent atteindre 4 000 roupies par mois pour deux consultations pour obtenir un traitement peu coûteux en pharmacie publique. Le Mauritius Labour Congress dénonce les conditions accordées à quelques 400 employés retraités du personnel non enseignant de la Roman Catholic Education Authority. Son président, Anif Piron, estime qu'ils sont victimes d'une inégalité de traitement par rapport à leurs homologues du secteur public alors qu'ils exercent les mêmes fonctions. Selon lui, ils ne bénéficient ni des bonus ni des ajustements salariaux accordés aux employés de l'État. Le syndicat réclame le paiement des arriérés et des compensations dues. Le dossier a été soumis au ministre du Travail qui s'est engagé à l'examiner. Un homme de 22 ans a été arrêté et placé en détention policière après avoir saccagé le domicile de sa grand-mère à Quatre-Bornes. Selon la plainte de l'octogénaire, il l'aurait menacé avec une arme blanche pour obtenir de l'argent. La situation a dégénéré lorsque le fils de la victime est intervenu. Le suspect aurait alors détruit plusieurs biens de la maison à l'aide d'un pied de biche. Les dégâts sont estimés à près de 92 000 roupies. Et puis les cinq dernières représentations à Paris de la pièce dans laquelle joue Patrick Bruel ont été annulées ce jeudi par la direction du théâtre Édouard VII en accord avec les comédiens. Cette décision fait suite à une nouvelle action menée par des militantes féministes du collectif Nous Toutes qui avaient perturbé la représentation la veille en scandant des slogans hostiles. L'acteur et chanteur est visé par plusieurs enquêtes pour viol en France et une enquête pour agression sexuelle en Belgique, des accusations qu'il conteste. Sous pression, il a déjà annulé une grande partie de sa tournée prévue et s'est retiré de la troupe des Enfoirés. C'est la fin de ce flash. Merci de l'avoir écouté. Vous êtes avec Ursula.
0: Merci beaucoup, Émilie. On se retrouve à 22h.
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Anonyme ça, Laurie Joanne, avec Anonyme ça. Que je peux faire ça dans mes oreilles. N'embrasse de ban Anonyme ça, mais écoute-nous en ce moment. Bateau Pélin Gouvernail pour la nouveauté. Et bien sûr, nous dans Rayon Nouveauté, là, quand nous puis aller, nous proposons de

chanson qui est sortie récemment. Récemment, donc les mois derniers, essentiellement avril, mai-avril, mais aussi en début d'année. Hein, donc c'est vraiment premier 6 mois de 2026. Donc, écoute, man, jolie son là. Là, nous parlons retrouve Sans ou la vie avec Aaron et Rio. Nous pouvons gagner l'occasion aussi à d'autres messages, donc pas hésiter à fournir un maximum de messages. Donc ça c'est pour la nouveauté. Nous pouvons aussi celle de Original Danger, les Quai Noirs, Sandra aux côtés de Madi Madi, sans où, ou encore Saya et ce fameux Vent des Rêves. Enfin bref, moi je veux tout. Vous les êtes appréciés surtout. Et ça m'a notice là, la plupart dans The Tin Vin dans le studio, pour présenter nous cette nouveauté. Donc, Ayla, c'est Ratli, l'occasion dans Good Vibes pour réécouter sa bande son là. Nous reste dans Reggae, Ségué, la scène mélange vraiment entre les deux, mais les nouveautés.

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Nous priorités, l'oreille du roi nous mentit pour vous. Bonsoir, une chanson pour notre 37e anniversaire de mariage de la part d'Elix. Alors à Elix et Belinda du côté de Vaqua, nous vous souhaitons encore 37 ans de vie commune comme ça, à vous aimer et à vous choyer, surtout à rester soudés en amour. En tout cas, ce sont les noces de papier. Alors, meilleurs vœux à vous. Gros, piou piou, qui est très belle soirée à l'écoute de Radio One. Alors, Micheline qui nous dit, j'adore la playlist. Alors, merci. Un petit coucou à mon chéri Régis, à Arlette de Chebet, Jean-Claude Thieu et sa famille, à Jean-Marc et Sylvie Sournois, Clancy, Marie-Ange bien-aimée, Carl et Franco Scola, Jasmine de Strasbourg, Patrick de Londres, Giovanni et sa chérie Pascaline du Texas. Merci, bonne rentrée. Merci beaucoup, Micheline. Gros piou-piou qu'à vous et très, très belle soirée avec Radio One. Au rayon des nouveautés, au mois de mai, on a pu découvrir ce jeune groupe. C'est le premier single d'ailleurs. Zedvin de Kyopip. Cosé ban frère qui a pipe. Music Fighter à retenir, recommencer, c'est le titre.

0: Réclame infinie. C'est fou. Tu me disais cette réclame infinie alors que nous parlons pas de réclame. Je sais pas si après, non. C'est pas grave. C'est pas grave. Après ça, nous pédons le super son avec Damien et Elisa. La reprise de Rascuillon. En tout cas, Billy Gunn. Aux côtés des Authentic Groove. Laissez-moi vous dire que ça fait les 5 millions de vues sur YouTube en quoi? Deux mois maintenant, parce que c'est sorti le 3 avril dernier, la vidéo en tout cas sur YouTube est sortie le 3 avril dernier. Zodinu les 4 fait des mois, 5.1 millions vues sur YouTube. Et M.T.P. Guitem, il y a un commentaire qui m'a dit, bon, PDL, ça sont là. En tout cas, je vais vous lire là quelques commentaires comme ça au pif. Il y a quelqu'un qui dit par exemple, This man is doing so many good songs, please keep it up. Et d'autres qui disent, parole faux. Ben, les autres qui disent, la voix monstre. Donc voilà, hein, delivery, performance, ultra authentique, la musique déjà tamam. Ben, vocal, ça amène à faire là. Next level net. Voilà, un peu pour ben commenter, qui ben dit, une pédia. L'eau, ça super son là. Donc voilà, on réclame infini. Billy Gunn, Authentic Groove.
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Thomas Couillon, revisité, hein, bien sûr, signé Damien Elisa et Yann Altemat sur Radio 1. Voici Roy, aux côtés de Aglaé and the Maroon Brothers, Cosé Manzoli Princesse.

Waouh, quelle voix, celle d'Agla et sur Radio One. Moi, j'aime bien. Et nous, on a un Keshav aussi qui tient pas mal, pas mal. Il a une bon mood, en tout cas. Ça nous donne envie de danser, voilà, de se laisser prendre par cette belle musique. On les embrasse, ces artistes, si jamais ils nous écoutent. Et puis, Amy, Rachel débarque avec Montagne, l'émotion. Et c'est ça, l'eau, c'est un Montagne, l'émotion, la même, qui nous peut dire nous au revoir, au plaisir de se retrouver, de se croiser samedi à l'antenne entre 11h et 14h dans votre planète Hit. Merci à Keshav qui était là aujourd'hui. Il était là hier aussi. On se retrouve samedi alors ? Samedi, il sera là, justement, fidèle au rendez-vous. Sinon, demain aussi, je pense, à l'antenne, non ? Oui, de toute manière, nos émissions continuent. Hein. Demain matin, vous avez rendez-vous dans votre matin bonheur avec Avi, suivi de votre wake-up show avec notre loulou à nous. En vous souhaitant, bien sûr, un bon week-end presque. Moi, je suis pas là demain. Gros piouk-piouk et à samedi !

0: 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L'info tout de suite avec Émilie Ringaï-Nav. Bonsoir Émilie.
1: Bonsoir Ursula, bonsoir à tous. Un premier cas local de Mpox a été détecté ce jeudi après-midi à Maurice. Le patient, un ressortissant suisse de 64 ans installé dans le pays depuis environ un an, a été placé sous observation après avoir été examiné par un dermatologue résident dans le nord du pays. Il aurait contracté le virus localement selon les autorités sanitaires qui s'emploient désormais à retracer la chaîne de contamination. Un exercice de contact tracing est en cours afin d'identifier les personnes ayant pu être exposées au virus. Pour éviter que le Mpox ne fasse tache d'huile, les autorités ont activé un protocole sanitaire renforcé. Le patient sera transféré à l'hôpital de Souillac qui sera utilisé comme centre d'isolement. Un habitant de Cité Briqueterie à Sainte-Croix a été arrêté aux petites heures de ce matin pour trafic de drogue et blanchiment d'argent. Lors d'une perquisition à son domicile, les enquêteurs ont saisi 197 papiers suspectés de contenir des drogues synthétiques, 1,5 g d'héroïne ainsi qu'une somme de 140 000 roupies en espèces. Le suspect, qui ne possède aucun antécédent judiciaire, a reconnu les faits lors de son interrogatoire. Le journaliste Axel Chenet a présenté des propositions dans le cadre des consultations sur une éventuelle réforme du cannabis à Maurice. Il estime que la politique de répression menée depuis des années n'a pas empêché la drogue de circuler tout en enrichissant les réseaux criminels. Il propose donc que l'État prenne le contrôle total de la culture, de la distribution et de la vente de cannabis uniquement aux adultes et sous des règles strictes. Les fonds récoltés serviraient à financer la prévention, la santé mentale, les traitements contre les dépendances ainsi que des projets pour les jeunes. Selon lui, le système actuel a montré ses limites. Le créole pourrait bientôt faire son entrée au Parlement. La présidente de l'Assemblée nationale se montre optimiste et estime que cette mesure pourrait être mise en place d'ici la fin de l'année après l'examen par le Conseil des ministres des premières recommandations du comité chargé du projet. Chérine Omero-Dizifra salue cette initiative du Premier ministre Navin Ramgoolam qu'elle considère en phase avec la réalité du pays. Selon elle, près de 90% des Mauriciens comprennent le créole, alors que l'anglais n'est pas maîtrisé par l'ensemble de la population. Et puis à l'étranger, les relations entre Pékin et Wellington se sont tendues après la décision de la Chine ce jeudi de déclarer 4 députés néo-zélandais persona non grata pour une durée d'un an. Ces élus d'un groupe transpartisan s'étaient rendus début mai à Taïwan, une visite que Pékin considère comme une violation du principe d'une seule Chine. L'ambassade de Chine à Wellington affirme que ses députés ont ignoré des avertissements répétés et accuse cette démarche d'ingérence dans ses affaires intérieures. Il s'agit d'une première sanction de ce type visant des élus néo-zélandais dans un contexte où la Nouvelle-Zélande entretient des liens économiques importants avec la Chine. C'est la fin de ce flash. Merci de l'avoir écouté. C'était le dernier point info de ce jeudi.
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